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Jacques, chapitre 1. Jacques, serviteur de Dieu et du Seigneur Jésus-Christ, salue les 12 tribus dispersées du peuple de Dieu, l'épreuve et la persévérance. Mes frères et sœurs, quand vous passez par toutes sortes d'épreuves, considérez-vous comme heureux. Car vous le savez, la mise à l'épreuve de votre foi produit l'endurance. Mais il faut que votre endurance aille jusqu'au bout de ce qu'elle peut faire pour que vous parveniez à l'état d'adulte et soyez plein de force, des hommes auxquels il ne manque rien. La sagesse et la prière. Si l'un de vous manque de sagesse, qu'il la demande à Dieu qui la lui donnera, car il donne à tous généreusement et sans faire de reproche. Il faut cependant qu'il la demande avec foi, sans douter, car celui qui doute ressemble aux vagues de la mer agitées et soulevées par le vent. Qu'un tel homme ne s'imagine pas obtenir quoi que ce soit du Seigneur, son cœur est partagé. Il est inconstant dans toutes ses entreprises, le pauvre et le riche. Que le frère ou la sœur pauvre soit fier de ce que Dieu l'élève et le riche de ce que Dieu l'abaisse. En effet, il passera comme la fleur des champs. Le soleil se lève, sa chaleur devient brûlante et la plante se dessèche, sa fleur tombe et toute sa beauté s'évanouit. Ainsi en est-il du riche. Il disparaîtra au milieu de ses activités. La tentation et les mauvais désirs. Heureux l'homme qui tient ferme face à la tentation, car après avoir fait ses preuves, il recevra la couronne du vainqueur, la vie que Dieu a promise à ceux qu'il aime. Que personne devant la tentation ne dise « C'est Dieu qui me tente », car Dieu ne peut pas être tenté par le mal et il ne tente lui-même personne. Lorsque nous sommes tentés, ce sont les mauvais désirs que nous portons en nous qui nous attirent et nous séduisent. Puis le mauvais désir conçoit et donne naissance au péché. Or le péché, une fois parvenu à son plein développement, engendre la mort. Ne vous laissez donc pas égarer sur ce point, mes chers frères et sœurs. Tout cadeau de valeur, tout don parfait, nous vient d'en haut, du Père des Lumières, et en qui il n'y a ni changement, ni ombre due à des variations. Par un acte de sa libre volonté, il nous a engendrés par la parole de vérité pour que nous soyons comme les premiers fruits de sa nouvelle création. Vous savez tout cela, mes chers frères et sœurs, la parole et l'obéissance. Mais que chacun de vous soit toujours prêt à écouter, qu'il ne se hâte pas de parler, ni de se mettre en colère. Car ce n'est pas par la colère qu'un homme accomplit ce qui est juste aux yeux de Dieu. Débarrassez-vous donc de tout ce qui souille et de tout ce qui reste en vous de méchanceté pour recevoir avec humilité la parole qui a été plantée dans votre cœur, car elle a le pouvoir de vous sauver. Seulement, ne vous contentez pas de l'écouter. Traduisez-la en actes, sans quoi vous vous tromperiez vous-même. En effet, si quelqu'un se contente d'écouter la parole sans y conformer ses actes, il ressemble à un homme qui, en s'observant dans un miroir, découvre son vrai visage. Après s'être ainsi observé, il s'en va et oublie ce qu'il est. Voici au contraire un homme qui scrute la loi parfaite qui donne la liberté. Il lui demeure fidèlement attaché et, au lieu de l'oublier après l'avoir entendu, il y conforme ses actes. Cet homme sera heureux dans tout ce qu'il fait. Mais si quelqu'un croit être religieux alors qu'il ne sait pas tenir sa langue en bride, il s'illusionne lui-même. Sa religion ne vaut rien. La religion authentique et pure aux yeux de Dieu, le Père, consiste à aider les orphelins et les veuves dans leur détresse et à ne pas se laisser corrompre par ce monde.

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0: La météo pour ce jeudi 11 juin, le temps est calme et ensoleillé au sud, plus nuageux au nord de la Loire, notamment près de la Manche avec quelques gouttes. Les températures pour ce jeudi matin, 10 degrés sur Paris et Lille, 10 à Strasbourg, 11 à Cherbourg et Brest, 11 également pour Lyon, 12 degrés pour Toulouse, Bordeaux et Biarritz, 17 degrés pour Nice et Perpignan et 19 à Ajaccio. Et pour ce jeudi après-midi, entre 17 et 20 degrés sur une moitié nord, il fera 17 en Normandie, en Bretagne, sur les Hauts-de-France, 19 sur l'Île-de-France et le Grand Est, 20 degrés sur le centre-Val de Loire. Dans la moitié sud, 22 degrés sur la Nouvelle-Aquitaine et la vallée du Rhône, 23 sur l'Occitanie, 24 degrés en Corse et de 27 à 28 degrés le long de la Méditerranée.
1: Bonjour, la justice rend sa décision aujourd'hui dans l'affaire Eliza Pilarski, jeune femme enceinte tuée en 2019, rappelons-le, par des morsures attribuées au pitbull de son compagnon Christophe Ellul, dont le procès pour homicide involontaire aggravé s'était tenu en mars à Soissons, dans l'Aisne. Le ministère public avait requis 4 ans de prison avec sursis à l'encontre du prévenu de 51 ans et l'euthanasie de son chien. Alors que le baccalauréat a débuté aujourd'hui avec l'épreuve anticipée de français, le ministre de l'Éducation a appelé les correcteurs à plus de fermeté sur l'orthographe. L'orthographe qui a tendance à être négligée par les collégiens et lycéens. La phase d'admission complémentaire de la plateforme d'orientation post-bac Parcoursup qui permet aux candidats de formuler jusqu'à 10 nouveaux vœux dans les formations disposant encore de places ouvre aujourd'hui pour les lycéens de

terminale et les étudiants en réorientation. Les candidats pourront dès 14h consulter les formations et faire des vœux jusqu'au 8 septembre. Les dernières propositions d'admission seront envoyées le 10 septembre. Les gardiens de la révolution iranienne ont affirmé avoir tiré des missiles balistiques sur un centre de commandement américain en Jordanie en riposte aux frappes des États-Unis contre l'Iran. La République islamique a également averti que ses forces armées prendraient pour cible tout navire tentant de franchir le détroit d'Ormuz. Le Canada veut fixer à 16 ans l'âge minimal pour créer des comptes sur les réseaux sociaux. Le pays est le dernier en date après notamment l'Australie, l'Indonésie ou le Brésil a tenté de restreindre l'accès des jeunes aux réseaux sociaux alors que l'inquiétude progresse quant à leurs effets négatifs sur le bien-être des enfants. C'est la fin de ce flash, une très bonne journée à toutes et à tous. Bonjour, football. Alors que la Coupe du Monde débute ce jeudi, il y aura trois cérémonies d'ouverture vu que la compétition est organisée dans trois pays. Dans un premier temps, la vraie cérémonie d'ouverture se tiendra avant le match d'ouverture au stade Azteca de Mexico entre le Mexique et l'Afrique du Sud. Une rencontre qui débutera ce soir à 21h en France. Dans un communiqué, la LFP a commencé à dévoiler le calendrier de la Ligue 1 pour l'exercice 2026-2027. La première journée se disputera les 21, 22 et 23 août. Champion de France en titre et double vainqueur consécutif de la Ligue des Champions, le PSG entamera sa saison à domicile avec la réception du Stade Rennais. Cyclisme, l'Américain Quinn Simons revient en forme à l'approche du Tour de France avec sa victoire lors de la quatrième étape du Tour d'Auvergne-Rhône-Alpes. Ex-Dauphiné hier à Montrond-les-Bains. C'est le premier succès depuis un an et sa victoire d'étape au Tour de Suisse pour le champion des États-Unis qui avait été l'un des grands animateurs du dernier Tour de France. Aujourd'hui, la cinquième étape se tient entre Saint-Chamond et le Parc des Oiseaux à Villars-les-Dombes avant les trois dernières journées en montagne. Le Français Alex Baudin est toujours en tête du classement général. Handball, l'équipe de France en sait plus sur l'identité de ses adversaires pour le tour préliminaire du Mondial 2017. Mercredi s'est tenu le tirage au sort pour la compétition programmée du 13 au 31 janvier en Allemagne. La France, placée dans le chapeau 2, a hérité du Brésil, de l'Argentine et du Koweït. Les Bleus disputeront le tour préliminaire à Stuttgart. Ils lanceront leur aventure allemande contre le Koweït le 14 janvier. S'ils ont toutes leurs chances d'accéder au tour principal, la suite sera plus corsée. En effet, la France retrouvera des équipes du groupe C, dont la Croatie, vice-championne du monde en 2025, médaillée de bronze à l'Euro 2026, et également l'Espagne. Tennis éliminé d'entrée lors des qualifications de Wimbledon la saison dernière pour ses grands débuts sur gazon, Loïs Boisson, 23 ans, retrouvait l'herbe hier pour ses débuts à Sertogenbosch face à Solana Serra. Toujours au point mort sur la surface, la désormais 155e mondiale s'est inclinée en 3-7, 6-4, 5-7, 6-3 contre l'Argentine. La Dijonnaise retentera sa chance la semaine prochaine à Nottingham. C'est la fin de ce flash, une très bonne journée à notre écoute.

0: Ce soir, le stress ne dominera pas votre esprit. L'anxiété ne contrôlera pas vos pensées. La peur ne prendra pas le dessus, parce que la parole de Dieu est vivante. Et lorsqu'elle est proclamée, elle produit la paix. Dans cette vidéo, je vais déclarer 100 versets bibliques sur votre vie. Chacune de ces paroles est une vérité qui est plus forte que vos inquiétudes. Chaque promesse est plus réelle que vos peurs. Vous n'allez pas lutter pour dormir. Vous allez entrer dans le repos, car la paix de Dieu va garder votre cœur. La présence du Seigneur va remplir votre chambre et votre esprit va s'apaiser. Restez jusqu'à la fin. Laissez chaque déclaration renouveler votre pensée. Ce soir, vous dormirez en paix. Avant de commencer à vous déclarer ces versets, je voudrais vous partager quelque chose de très simple. Si vous désirez apprendre à reconnaître la voix de Dieu dans votre esprit, si vous souhaitez entrer plus profondément dans cette paix intérieure que seul un cœur à cœur avec Dieu peut donner, j'ai écrit un guide pratique et biblique pour vous accompagner, le livre « À l'écoute de Dieu », pour apprendre à discerner sa voix, à marcher dans l'intimité avec lui et vivre dans le repos de sa présence. La voix de Dieu n'est pas bruyante, elle est paisible. Elle éclaire notre chemin, elle nous rassure. 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Et maintenant, entrons dans ces versets bibliques qui apaisent l'âme. Commençons. Psaume 4, 9. Je me couche et je m'endors en paix, car toi seul, ô Éternel, tu me donnes la sécurité dans ma demeure. Psaume 3, 6. Je me couche et je m'endors. Je me réveille, car l'Éternel est mon soutien. Psaume 23, versets 1 à 3. L'Éternel est mon berger. Je ne manquerai de rien. Il me fait reposer dans de verts pâturages. Il me dirige près des eaux paisibles. Il restaure mon âme. Il me conduit dans les sentiers de la justice à cause de son nom. Psaume 23, verset 4. Quand je marche dans la vallée de l'ombre de la mort, je ne crains aucun mal, car tu es avec moi. Ta houlette et ton bâton me rassurent. Psaume 23, verset 6. Oui, le bonheur et la grâce m'accompagneront tous les jours de ma vie, et j'habiterai dans la maison de l'Éternel jusqu'à la fin de mes jours. Psaume 29, verset 11. L'Éternel donne la force à son peuple. L'Éternel bénit son peuple et il le rend heureux. Psaume 34, verset 5. Quand on tourne vers lui les regards, on est rayonnant de joie et le visage ne se couvre pas de honte. Psaume 46, verset 2. Dieu est pour nous un refuge et un appui, un secours qui ne manque jamais dans la détresse. C'est pourquoi nous sommes sans crainte quand la terre est bouleversée et que les montagnes chancellent au cœur des mers. Psaume 46, verset 11. L'Éternel des armées est avec nous. Le Dieu de Jacob est pour nous une haute retraite. Psaume 55, verset 23. Remets ton sort à l'Éternel et il te soutiendra. Il ne laissera jamais chanceler le juste. Psaume 62, verset 2. Oui, c'est en Dieu que mon âme se confie. De lui vient mon salut. Psaume 62, verset 6 à 9. Oui, c'est en Dieu que mon âme se confie. De lui vient mon salut. Oui, c'est lui qui est mon rocher et mon salut. Ma haute retraite, je ne chancellerai pas. Sur Dieu repose mon salut et ma gloire. Le rocher de ma force, mon refuge, est en Dieu. En tout temps, peuple, confiez-vous en lui. Répandez vos cœurs en sa présence, car Dieu est notre refuge. Psaume 91, versets 1 et 2. Celui qui demeure sous l'abri du Très-Haut repose à l'ombre du Tout-Puissant. Je dis à l'Éternel mon refuge et ma forteresse, mon Dieu en qui je me confie. Psaume 91, versets 4 à 6. Il te couvrira de ses plumes, et tu trouveras un refuge sous ses ailes. Sa fidélité est un bouclier et une cuirasse. Tu ne craindras ni les terreurs de la nuit, ni la flèche qui vole de jour, ni la peste qui marche dans les ténèbres, ni la contagion qui frappe en plein midi. Psaume 91, verset 11. Car il ordonnera à ses anges de te garder dans toutes tes voies. Psaume 94, verset 19. Quand les pensées s'agitent en foule au-dedans de moi, tes consolations réjouissent mon âme. Psaume 112, versets 1 à 7. Heureux l'homme qui craint le Seigneur et qui trouve plaisir dans ses commandements. Il ne craint point les mauvaises nouvelles. Son cœur est ferme, confiant en l'Éternel. Psaume 116, verset 7. Mon âme, retourne à ton repos, car l'Éternel t'a fait du bien. Psaume 119, verset 165. Il y a beaucoup de paix pour ceux qui aiment ta loi, et il ne leur arrive aucun malheur. Psaume 121, verset 3 à 5. Il ne permettra point que ton pied chancelle. Celui qui te garde ne sommeillera point. Voici, il ne sommeille ni ne dort celui qui garde Israël. L'Éternel est celui qui te garde. L'Éternel est ton ombre à ta main droite. Psaume 121, versets 7 et 8. L'Éternel te gardera de tout mal. Il gardera ton âme. L'Éternel gardera ton départ et ton arrivée, dès maintenant et à jamais. Psaume 125, versets 1 et 2. Ceux qui se confient en l'Éternel sont comme la montagne de Sion. Elle ne chancelle point, elle est affermie pour toujours. Des montagnes entourent Jérusalem. Ainsi l'Éternel entoure son peuple, dès maintenant et à jamais. Psaume 127, verset 2. En vain vous levez-vous le matin, vous couchez-vous tard et mangez-vous le pain de douleur. Il en donne autant à ses bien-aimés pendant leur sommeil. Psaume 139, verset 5. Tu m'entoures par derrière et par devant, et tu mets ta main sur moi. Psaume 139, verset 9 et 10. Si je prends les ailes de l'aurore et que j'aille habiter à l'extrémité de la mer, là aussi ta main me conduira et ta droite me saisira. Proverbe chapitre 3 verset 24. Si tu te couches, tu seras sans crainte. Et quand tu seras couché, ton sommeil sera doux. Proverbe 18 verset 10. Le nom de l'Éternel est une tour forte. Les justes s'y réfugient et se trouvent en sûreté. Ésaïe 26, verset 3. À celui qui est ferme dans ses sentiments, tu assures la paix. La paix parce qu'il se confie en toi. Je prie maintenant pour vous, afin que l'Éternel vous accorde sa paix, sa grâce. Je prie que ces versets maintenant de la parole s'appliquent à votre vie, et que vous expérimentiez une profonde sécurité intérieure. Je prie pour la manifestation de l'Esprit de Dieu, que vous soyez enveloppés de son réconfort, de sa consolation, et que votre âme soit dans la paix maintenant. Shalom. Ésaïe chapitre 30, verset 15. Car ainsi a parlé le Seigneur, l'Éternel, le Saint d'Israël. C'est dans la tranquillité et le repos que sera votre salut. C'est dans le calme et la confiance que sera votre force. Mais vous ne l'avez pas voulu. Je prie maintenant que votre âme soit dans le calme et la paix, la tranquillité et le repos. Ésaïe 32, versets 17 et 18. L'œuvre de la justice sera la paix, et le fruit de la justice, le repos et la sécurité pour toujours. Mon peuple habitera dans le séjour de la paix, dans des demeures sûres, dans des asiles tranquilles. Je vous invite maintenant à respirer profondément. Si vous ressentez déjà plus de calme, c'est la puissance de la parole de Dieu en action. Mais ne quittez pas maintenant. Dans les prochaines déclarations, nous allons proclamer des vérités qui brisent l'anxiété à la racine et installent une paix durable dans votre esprit. Ces versets que je vais déclarer changent l'atmosphère. Alors restez jusqu'à cette prochaine section, la paix va encore s'approfondir. Ésaïe 40, verset 29. Il donne de la force à celui qui est fatigué et il augmente la vigueur de celui qui tombe en défaillance. Ésaïe 40, 31. Mais ceux qui se confient en l'Éternel renouvellent leur force. Ils prennent le vol comme les aigles. Ils courent et ne se lassent point. Ils marchent et ne se fatiguent point. Ésaïe 41, verset 10. Ne crains rien, car je suis avec toi. Ne promène pas des regards inquiets, car je suis ton Dieu. Je te fortifie, je viens à ton secours. Je te soutiens de ma droite triomphante. Ésaïe 41, verset 13. Car je suis l'Éternel, ton Dieu, qui fortifie ta droite, qui te dit « Ne crains rien, je viens à ton secours. » Ésaïe 43, verset 1er. Ainsi parle maintenant l'Éternel qui t'a créé, ô Jacob, celui qui t'a formé, ô Israël. Ne crains rien, car je te rachète. Je t'appelle par ton nom, tu es à moi. Si tu traverses les eaux, je serai avec toi. Et les fleuves, ils ne te submergeront point. Si tu marches dans le feu, tu ne te brûleras pas. Et la flamme ne t'embrasera pas. Ésaïe 54, verset 10. Quand les montagnes s'éloigneraient, quand les collines chancelleraient, mon amour ne s'éloignera pas de toi, et mon alliance de paix ne chancellera pas, dit l'Éternel qui a compassion de toi. Jérémie 29, verset 11. Car je connais les projets que j'ai formés sur vous, dit l'Éternel, projets de paix et non de malheur, afin de vous donner un avenir et de l'espérance. Jérémie 31, verset 25. Car je rafraîchirai l'âme altérée, et je rassasirai toute âme languissante. Je prie maintenant pour que la pluie bienfaisante de Dieu coule sur vous. Je prie que votre âme maintenant soit rafraîchie, vivifiée par l'amour de Dieu. Esprit de Dieu, viens, souffle sur celui qui regarde, sur celle qui regarde cette vidéo, et donne-leur maintenant un temps de rafraîchissement, de paix, de réconfort, que leur âme soit nourrie et rassasiée par ta présence. Amen. Lamentation de Jérémie, chapitre 3, verset 22. Les bontés de l'Éternel ne sont pas épuisées. Ses compassions ne sont pas à leur terme. Elles se renouvellent chaque matin. Ô Seigneur, que ta fidélité est grande. Nahum, chapitre 1er, verset 7. L'Éternel est bon. Il est un refuge au jour de la détresse. Il connaît ceux qui se confient en lui. Psaume 9, verset 11. Ceux qui connaissent ton nom se confient en toi, car tu n'abandonnes pas ceux qui te cherchent, ô Éternel. Psaume 16, verset 8. Je mets toujours l'Éternel devant moi. Parce qu'il est à ma droite, je ne chancelle pas. Psaume 18, verset 3. Je m'écris « Loué soit l'Éternel » et je suis délivré de mes ennemis. Psaume 27, verset 1er. L'Éternel est ma lumière et mon salut. De qui aurais-je crainte? L'Éternel est le soutien de ma vie. De qui aurais-je peur? Psaume 27, verset 13. Oh, si je n'étais pas sûr de voir la bonté de l'Éternel sur la terre des vivants. Espère en l'Éternel. Fortifie-toi et que ton cœur s'affermisse. Espère en l'Éternel. Psaume 31, verset 25. Fortifiez-vous et que votre cœur s'affermisse, vous tous qui espérez en l'Éternel. Psaume 34, verset 19. Le malheur atteint souvent le juste, mais l'Éternel l'en délivre toujours. Psaume 37, verset 5. Recommande ton sort à l'Éternel, mets en lui ta confiance et il agira. Psaume 37, verset 7. Garde le silence devant l'Éternel et espère en lui. Ne t'irrite pas contre celui qui réussit dans ses voies. Psaume 42, verset 6. Pourquoi t'abattu mon âme et gémis-tu au-dedans de moi? Espère en Dieu, car je le louerai encore. Il est mon salut et mon Dieu. Je vous invite à parler à votre âme, à prendre soin de vous-même, à vous rassurer. Peut-être que votre cœur est dans la peur, dans l'anxiété, dans l'inquiétude. Parlez-vous à vous-même, utilisez votre propre prénom, comme je vais le faire maintenant. David, Dieu est là, tu peux lui faire confiance, ça va aller. Tu peux lâcher prise, confie-toi en lui. Parlez à votre âme, afin de la rassurer et surtout d'espérer en Dieu. Psaume 56, verset 4. En Dieu, je me confie. Je ne crains rien. Que peuvent me faire des hommes? Psaume 61, verset 3. Car tu es pour moi un refuge, une tour forte contre l'ennemi. Psaume 73, verset 26. Ma chair et mon cœur peuvent se consumer, mais Dieu sera toujours le rocher de mon cœur et mon partage. Psaume 84, verset 12. L'Éternel Dieu est un soleil et un bouclier. L'Éternel donne la grâce et la gloire. Il ne refuse aucun bien à ceux qui marchent dans l'intégrité. Psaume 86, verset 7. Au jour de ma détresse, je t'invoque, car tu m'exauces. Psaume 112, verset 6. Car il ne chancelle jamais. La mémoire du juste dure toujours. Il ne craint point les mauvaises nouvelles. Son cœur est ferme, confiant en l'Éternel. Proverbe 3, verset 5. Confie-toi en l'Éternel de tout ton cœur et ne t'appuie pas sur ta sagesse. Reconnais-le dans toutes tes voies et il aplanira tes sentiers. Je prie maintenant pour que votre sentier, les obstacles qui sont devant vous soient aplanis et que vous vous réveillez en apprenant de bonnes nouvelles. Je prie que Dieu vous donne la confiance et la stratégie nécessaire, au-delà de votre propre sagesse, que vous puissiez reconnaître le Seigneur dans vos voies, dans vos chemins, et que vous puissiez marcher à sa suite. Je vous bénis maintenant, au nom de Jésus. Ecclésias, chapitre 3, verset 1er. Il y a un temps pour tout, un temps pour toute chose sous les cieux. Et je déclare maintenant que c'est le temps du repos, c'est le temps de vous confier en Dieu. C'est le temps de voir sa gloire. Ésaïe, chapitre 12, verset 2. Voici, Dieu est ma délivrance. Je serai plein de confiance et je ne craindrai rien. Car l'Éternel est ma force et le sujet de mes louanges. C'est lui qui m'a sauvé. Ésaïe, 55, verset 12. Oui, vous sortirez avec joie et vous serez conduits en paix. Les montagnes et les collines éclateront d'allégresse devant vous, et tous les arbres de la campagne battront des mains. Matthieu, chapitre 6, verset 25. C'est pourquoi Jésus dit, « Ne vous inquiétez pas pour votre vie de ce que vous mangerez, ni pour votre corps de quoi vous serez vêtus. La vie n'est-elle pas plus que la nourriture, et le corps plus que le vêtement ? Regardez les oiseaux du ciel. Ils ne sèment ni ne moissonnent, et ils n'amassent rien dans des greniers, et votre Père Céleste les nourrit. Ne valez-vous pas beaucoup plus qu'eux? Qui de vous, par ses inquiétudes, peut ajouter une coudée à la durée de sa vie? Je prie maintenant, alors que ce sont peut-être vos inquiétudes, que Dieu pourvoie à vos besoins, à votre nourriture, à votre vêtement, et à tout ce dont vous avez besoin. Je vous bénis. Je prie, Seigneur, que tu entendes les cris et les souffrances et les larmes de tes enfants, Et comme tu le dis dans ta parole, dans le Notre Père, donne-leur leur pain quotidien. Donne-leur ce dont ils ont besoin. Nous nous tournons vers toi. Je vous bénis maintenant et j'appelle la provision de Dieu dans votre vie. Amen. Matthieu, chapitre 6, verset 33. Cherchez premièrement le royaume et la justice de Dieu, et toutes ces choses vous seront données par-dessus. Ne vous inquiétez donc pas du lendemain, car le lendemain aura soin de lui-même. À chaque jour suffit sa peine. Je vous invite maintenant à confier votre lendemain à Dieu. Déchargez-vous sur lui. Matthieu 11, 28. Venez à moi, vous tous qui êtes fatigués et chargés, et je vous donnerai du repos. Prenez mon joug sur vous et recevez mes instructions, car je suis doux et humble de cœur. Et vous trouverez du repos pour vos âmes, car mon joug est doux et mon fardeau léger. Marc, chapitre 4, verset 39. S'étant réveillé, Jésus menaça le vent et dit à la mer, « Silence, tais-toi !» Et il eut un grand calme. Au nom de Jésus, je prie maintenant pour que la tempête dans votre vie se calme. J'ordonne la paix à vos circonstances et que tout ce qui s'est levé contre vous maintenant soit apaisé, que vous soyez mis au large. Je prie maintenant pour la quiétude, la sérénité, la paix et le repos. Je vous bénis au nom de Jésus. Jean, chapitre 14, verset 1er. Jésus dit, « Que votre cœur ne se trouble point. Croyez en Dieu et croyez en moi. » Jean, chapitre 14, verset 27. Jésus dit, « Je vous laisse la paix. Je vous donne ma paix. Je ne vous donne pas comme le monde donne. Que votre cœur ne se trouble point et ne s'alarme point. » Je prie que vous expérimentiez maintenant la paix, le shalom de Dieu. Que cette paix qui est sur moi vienne sur vous maintenant, au nom de Jésus, Esprit de Dieu. Je prie que les cœurs qui étaient troublés, agités, alarmés, soient apaisés maintenant par ta paix qui surpasse toute intelligence. Au nom de Jésus, Amen. Jean, chapitre 16, verset 33. Je vous ai dit ces choses afin que vous ayez la paix en moi. Vous aurez des tribulations dans le monde, mais prenez courage, j'ai vaincu le monde. Actes, chapitre 17, verset 8. Car en lui nous avons la vie, le mouvement et l'être. Dieu est votre source. Puisez en lui tout ce dont vous avez besoin. Romains, chapitre 5, verset 1er. Étant donc justifiés par la foi, nous avons la paix avec Dieu par notre Seigneur Jésus-Christ. Romains, chapitre 8, verset 1er. Il n'y a donc maintenant aucune condamnation pour ceux qui sont en Jésus-Christ. Si actuellement vous vivez dans la culpabilité ou vous êtes accusé dans vos pensées, je déclare maintenant que le sang de Jésus vous purifie et vous lave. Je fais taire l'accusateur et je déclare la paix dans vos pensées et la fin de cette culpabilité maintenant. Au nom de Jésus. Amen. Romains, chapitre 8, verset 6. Et l'affection de la chair, c'est la mort, tandis que l'affection de l'esprit, c'est la vie et la paix. Romains, chapitre 8, verset 11. Et si l'esprit de celui qui a ressuscité Jésus d'entre les morts habite en vous, celui qui a ressuscité Christ d'entre les morts rendra aussi la vie à vos corps mortels par son esprit qui habite en vous. C'est l'Esprit de Jésus, l'Esprit de paix, l'Esprit de Dieu qui habite en vous. Amen. Romains, chapitre 8, verset 15. Et vous n'avez pas reçu un esprit de servitude pour être encore dans la crainte, mais vous avez reçu un esprit d'adoption par lequel nous crions « Abba, Père ». Je déclare maintenant que l'Esprit de Dieu vous communique cet esprit d'adoption. Je déclare la fin de la solitude et je prie que vous ayez maintenant la capacité de vous reposer sur Dieu, de vous décharger sur lui, parce que vous êtes revenu dans sa maison. Je vous bénis. Amen. Romains, chapitre 8, verset 28. Nous savons du reste que toutes choses concourent au bien de ceux qui aiment Dieu, de ceux qui sont appelés selon son dessein. Romains chapitre 8, versets 38 à 39. Car j'ai l'assurance que ni la mort, ni la vie, ni les anges, ni les dominations, ni les choses présentes, ni les choses à venir, ni les puissances, ni la hauteur, ni la profondeur, ni aucune autre créature ne pourra nous séparer de l'amour de Dieu manifesté en Jésus-Christ notre Seigneur. 1 Corinthiens chapitre 14, verset 33. Car Dieu n'est pas un Dieu de désordre, mais de paix. 2 Corinthiens chapitre 4, verset 16. C'est pourquoi nous ne perdons pas courage. Et lors même que notre homme extérieur se détruit, notre homme intérieur se renouvelle de jour en jour. Car nos légères afflictions du moment présent produisent pour nous, au-delà de toute mesure, un poids éternel de gloire, parce que nous regardons non point aux choses visibles, mais à celles qui sont invisibles. Car les choses visibles sont passagères, et les choses invisibles sont éternelles. Je vous invite à vous fixer vos yeux, à contempler Jésus, à réaliser ce qu'il vous a acquis à la croix. 2 Corinthiens chapitre 12, verset 9. Ma grâce te suffit, car ma puissance s'accomplit dans la faiblesse. Je me glorifierai donc bien plus volontiers de mes faiblesses, afin que la puissance de Christ repose sur moi. Peut-être que l'ennemi vous dit actuellement, regarde ta vie, tu es faible, Dieu ne peut pas t'utiliser, mais c'est exactement le contraire. La puissance de Dieu veut se manifester au travers de vous. Ne considérez donc pas juste vos circonstances, mais acceptez que Dieu peut agir au travers de vous pour bénir ceux qui vous entourent. Galates chapitre 5, verset 22. Mais le fruit de l'esprit, c'est l'amour, la joie, la paix, la patience, la bonté, la bienveillance et la foi. Je prie maintenant que le fruit de l'esprit, que la paix, se développe et pousse abondamment dans votre vie. Éphésiens chapitre 2, verset 14. Car il est notre paix, lui qui des deux n'en a fait qu'un et qui a renversé le mur de séparation. Philippiens chapitre 4, verset 6. Ne vous inquiétez de rien, mais en toute chose faites connaître vos besoins à Dieu par des prières et des supplications avec des actions de grâce. Et la paix de Dieu qui surpasse toute intelligence gardera vos cœurs et vos pensées en Jésus-Christ. Philippiens chapitre 4, verset 8. Au reste, frères, que tout ce qui est vrai, que tout ce qui est aimable, que tout ce qui est juste, que tout ce qui est pur, que tout ce qui mérite l'approbation, ce qui est vertueux et digne de louange soit l'objet de vos pensées. Peut-être qu'actuellement vous êtes dans l'anxiété ou vous manquez de paix, mais prenez un instant pour considérer vos pensées. À quoi pensez-vous? Qu'est-ce qui tourne dans votre tête? Décidez de fixer vos yeux sur Jésus, sur sa parole. Arrêtez de ruminer, de ressasser dans votre cœur. Peut-être que vous avez besoin de pardonner. Peut-être que vous avez besoin de lâcher prise. Mais l'état de votre âme dépend fortement de ce qu'il y a dans votre tête, de vos pensées. Choisissez de bonnes pensées et votre âme n'en se sentira que mieux. Philippiens chapitre 4, verset 13. Je puis tout par celui qui me fortifie. Peut-être que vous ne sentez pas à la hauteur, mais Jésus est avec vous, prenez courage. Colossiens chapitre 3, verset 15. Et la paix de Christ, à laquelle vous avez été appelés pour former un seul corps, règne dans vos cœurs. Soyez reconnaissants. Peut-être que vous êtes en train de prendre une décision et vous n'êtes pas en paix. Si vous n'êtes pas en paix, vous pouvez retarder votre décision ou vous pouvez changer d'avis. La paix de Dieu arbitre les choses dans nos cœurs. L'état normal du chrétien, c'est la paix. Mais si vous n'êtes pas en paix, il y a peut-être un problème. Peut-être que tout semble logique, rationnel, on vous a convaincu, mais vous n'êtes pas en paix. Peut-être que c'est le Saint-Esprit qui vous avertit d'un danger, d'un problème. Prenez le temps de réfléchir, priez, lisez la parole de Dieu, laissez le Seigneur parler à votre cœur. demandez des conseils à des conseillers spirituels qui sauront vous aider à prendre de bonnes décisions et vous retrouverez la paix. 1 Thessaloniciens chapitre 5 verset 23. Que le Dieu de paix vous sanctifie lui-même tout entier et que tout votre être, l'esprit, l'âme et le corps, soit conservé irrépréhensible lors de l'avènement de notre Seigneur Jésus-Christ. 2 Thessaloniciens chapitre 3 verset 16. Que le Seigneur de la paix vous donne lui-même la paix en tout temps et de toute manière. 2 Timothée chapitre 1 verset 7. Car ce n'est pas un esprit de timidité que Dieu nous a donné, mais un esprit de force, d'amour et de sagesse. Hébreux chapitre 4 verset 9. Il y a donc un repos de sabbat réservé au peuple de Dieu. Car celui qui entre dans le repos de Dieu se repose de ses œuvres, tout comme Dieu s'est reposé des siennes. Et forçons-nous donc d'entrer dans ce repos, afin que personne ne tombe en donnant le même exemple de désobéissance. Il y a une paix, un repos à obéir à Dieu. Peut-être qu'actuellement vous avez désobéi au Seigneur ou à sa parole et vous n'êtes pas en paix. La Bible nous dit dans Ésaïe qu'il n'y a pas de paix pour le méchant. Vous pouvez vous repentir, faites demi-tour, demandez pardon à Dieu. Repentez-vous et vous retrouverez la paix. Peut-être que vos os se consument à l'intérieur de vous parce qu'il y a une faute que vous n'avez pas confessée au Seigneur. Si vous vous approchez de lui sincèrement et que vous lui demandez pardon, il est fidèle et juste pour vous pardonner. Et vous aurez à nouveau accès à son repos. Hébreux chapitre 13 verset 5. Ne vous livrez pas à l'amour de l'argent. Contentez-vous de ce que vous avez. Car Dieu lui-même a dit, « Je ne te délaisserai point et je ne t'abandonnerai point. » C'est donc avec assurance que nous pouvons dire, « Le Seigneur est mon aide, je ne craindrai rien. » Que peut me faire un homme? Peut-être que vous avez laissé la cupidité s'installer dans votre cœur et cela vous a volé votre paix. Vous pouvez tout à nouveau faire confiance à Jésus, vous souvenir qu'il est celui qui pourvoit à vos besoins. Travaillez honnêtement et laissez le Seigneur prendre soin de vous et vous retrouverez la paix. Je vous invite maintenant à respirer profondément. Certainement, la paix est déjà en train de s'installer dans votre cœur. Mais maintenant, nous allons entrer dans des déclarations les plus profondes qui vont ancrer la sécurité dans votre esprit et fermer la porte à la peur pour la nuit et les jours suivants. Restez encore quelques instants. Les prochains versets vont sceller cette paix dans votre cœur et vous conduire dans un repos encore plus profond. Continuons. Jacques chapitre 1 verset 5. Si quelqu'un d'entre vous manque de sagesse, qu'il la demande à Dieu, qu'il en a tous simplement et sans reproche, et elle lui sera donnée. Peut-être que vous vous posez des questions, vous avez un projet, il y a des choses qui sont là devant vous, des obstacles, des situations, et vous ne savez pas quoi faire. Vous vous sentez seul, vous tournez à gauche et à droite. Mais vous pouvez demander à Dieu la sagesse pour prendre des bonnes décisions. Et il va vous la donner sans reproche. 1 Pierre chapitre 5 verset 7. Déchargez-vous sur lui de tous vos soucis, car lui-même prend soin de vous. 1 Pierre chapitre 5 verset 10. Le Dieu de toute grâce qui vous a appelé en Jésus-Christ à sa gloire éternelle, après que vous aurez souffert un peu de temps, vous perfectionnera lui-même, vous affermira, vous fortifiera et vous rendra inébranlable. 2 Pierre chapitre 1 verset 2. Que la grâce et la paix vous soient multipliées par la connaissance de Dieu et de Jésus notre Seigneur. Si vous cherchez la paix, cherchez Dieu. Approchez-vous de Jésus. Et plus vous aurez cette révélation de qui il est, plus la paix et la grâce vont se multiplier dans votre vie. 1 Jean chapitre 4 verset 4. Vous, petits enfants, vous êtes de Dieu et vous les avez vaincus parce que celui qui est en vous est plus grand que celui qui est dans le monde. » 1 Jean chapitre 4 verset 18. Il n'y a point de crainte dans l'amour, mais l'amour parfait bannit la crainte. Car la crainte suppose un châtiment, et celui qui craint n'est pas parfait dans l'amour. Je prie maintenant que l'amour de Dieu soit répandu dans votre cœur, et que votre âme en soit saturée, et que la paix s'installe, et qu'il n'y ait plus de place pour la crainte. Au nom de Jésus. Amen. Troisième épître de Jean, verset 2. Bien-aimé, je souhaite que tu prospères à tous égards et sois en bonne santé, comme prospère l'état de ton âme. Et je prie maintenant pour vous cette prière, afin que vous puissiez prospérer, vous multiplier à tous égards, corps, âme et esprit. Apocalypse, verset 21, chapitre 21, verset 4. Il essuiera toute larme de leurs yeux, et la mort ne sera plus. Il n'y aura plus ni deuil, ni cri, ni douleur, car les premières choses ont disparu. Soyez encouragés et fortifiés, que votre espoir soit renouvelé dans le fait qu'un jour, toutes ces choses auront disparu. Jésus vous a promis la vie éternelle. Apocalypse, chapitre 22, verset 5. Il n'y aura plus de nuit, et ils n'auront besoin ni de lampe, ni de lumière, parce que le Seigneur Dieu les éclairera, et ils régneront au siècle des siècles. Sophonie, chapitre 3, verset 17. L'Éternel, ton Dieu, est au milieu de toi comme un héros qui sauve. Il fait de toi sa plus grande joie. Il garde le silence dans son amour. Il a pour toi des transports d'allégresse. J'aimerais terminer maintenant en priant cette prière de Nombre, chapitre 6, verset 24. Que l'Éternel te bénisse et qu'il te garde. Que l'Éternel fasse luire sa face sur toi et qu'il t'accorde sa grâce. Que l'Éternel tourne sa face vers toi et qu'il te donne la paix. Au nom de Jésus. Amen. Si vous avez ressenti cette paix, si votre cœur s'est apaisé en entendant la parole de Dieu, sachez que cette paix se cultive dans l'intimité quotidienne avec Dieu. Apprendre à écouter la voix de Dieu dans votre esprit va transformer profondément votre vie intérieure. La voix de Dieu va vous guider, vous rassurer et maintenir la paix dans votre cœur. 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Vous trouverez dans la description de cette vidéo le lien pour télécharger gratuitement les 3 premiers chapitres. Et maintenant, que la paix de Dieu vous accompagne dans votre journée, dans votre sommeil, que Dieu vous bénisse. Partagez cette vidéo à quelqu'un qui en a besoin. Je vous dis à très bientôt.
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2: Épître aux Romains, chapitre 5, versets 1 à 9. Oui, nous avons été rendus justes en croyant, et maintenant, nous sommes en paix avec Dieu par notre Seigneur Jésus-Christ. Nous croyons, et par Jésus, nous pouvons nous approcher du Dieu d'amour, en qui nous vivons maintenant. Et nous sommes fiers parce que nous espérons recevoir la gloire de Dieu. Bien plus, nous sommes fiers parce que nous souffrons. Nous le savons, la souffrance rend patient. Et quand quelqu'un est patient, il reste fidèle malgré les difficultés. Celui qui est fidèle garde l'espérance, et cette espérance ne trompe pas. En effet, Dieu a répandu son amour dans nos cœurs par l'Esprit Saint qu'il nous a donné. Oui, quand nous étions encore sans force, le Christ est mort pour les gens mauvais, au moment décidé par Dieu. Déjà, pour une personne juste, on ne serait guère prêt à mourir. Pour une personne qui fait le bien, on aurait peut-être le courage de mourir. Mais voici comment Dieu a prouvé son amour pour nous. Le Christ est mort pour nous, et pourtant, nous étions encore pécheurs. Maintenant, son sacrifice nous a rendus justes. Alors c'est sûr, le Christ va nous sauver aussi de la colère de Dieu.

Eh bien, quelle joie que vous puissiez nous accompagner afin de terminer cette troisième partie de ce bulletin prophétique concernant la guerre qui a commencé cette année 2026 entre les États-Unis et Israël contre la nation iranienne. Nous sommes actuellement au mois d'avril et il est incroyable de constater que ces jours-ci, il vient d'être annoncé que l'Iran permettrait finalement le passage de tous les pétroliers par le détroit d'Ormuz. Nous avons beaucoup parlé de ce problème dans le premier et dans le deuxième bulletin parce que l'Iran a été complètement dévastée en tant que nation. Elle s'est retrouvée sans aucune force aérienne, sans aucune force navale, absolument rien. La seule chose qui lui reste, c'est sa puissance de missile, avec laquelle elle a essayé de contrer l'attaque impressionnante et féroce des États-Unis et d'Israël. Et nous savons aussi que ces missiles ont diminué, car un traité de paix vient également d'être signé entre Israël et le Liban, selon lequel il n'y aura plus de poursuite du groupe terroriste Hezbollah de la part de la nation d'Israël. Très bien. Face à tout ce panorama, il est très important que nous puissions répondre à certaines questions. Pourquoi cette guerre n'était-elle pas prophétisée dans la Bible? Tout comme beaucoup d'autres guerres, n'est-ce pas? Comme la Première et la Seconde Guerre mondiale, elle n'était pas prophétisée. Il y a simplement environ 2000 ans, le Seigneur Jésus-Christ, dans Matthieu, chapitre 24, en répondant aux questions que ses disciples lui posèrent, leur dit au sujet des guerres quelque chose de très intéressant. Soyons attentifs et lisons soigneusement chaque mot. Matthieu, chapitre 24, verset 6, dit « Vous entendrez parler de guerre et de bruit de guerre. Gardez-vous d'être troublés. » Autrement dit, Christ dit « Depuis maintenant jusqu'à mon retour, écoutez bien. Depuis maintenant jusqu'à mon retour, pendant ces quelques 2000 ans d'histoire depuis que Christ est mort sur la croix, il y aura des guerres, encore des guerres, encore des guerres, encore des guerres, et en plus, des bruits de guerre. Et le plus important, c'est que Jésus dit « Ne soyez pas troublés ». Autrement dit, ne soyez pas surpris, ne paniquez pas. Ne commencez pas à vous inquiéter en disant « La troisième guerre mondiale arrive », car Jésus-Christ dit « Car il faut que ces choses arrivent ». Ces mots « il faut » sont également très mystérieux, énigmatiques, parce que nous pourrions nous demander « Comment cela, il faut ?» Autrement dit, Christ dit-il que les guerres sont nécessaires. C'est exactement ce qu'il dit. Et pourquoi ? Nous pourrions répondre simplement à cause de la nature déchue de l'être humain. L'être humain est un être complètement déchu. C'est un être avec une nature pécheresse. Nous sommes continuellement en guerre. Si ce n'est pas contre l'épouse, c'est contre l'époux. Si ce n'est pas contre les enfants, c'est contre les voisins, contre le gouvernement, contre les citoyens, ou les citoyens contre le gouvernement. Nous sommes en guerre contre nous-mêmes. Nous sommes des êtres autodestructeurs. D'une manière ou d'une autre, inconsciemment, nous cherchons à fumer, à boire, à transgresser les commandements et le code de conduite que Dieu nous a laissés afin que nous puissions vivre une vie normale. Mais tout cela est une impulsion qui va contre les lois établies par Dieu. Ainsi, les guerres sont nécessaires à cause de l'ambition des êtres humains. Jésus-Christ a dit dans Matthieu, chapitre 20, que lorsque les rois s'élèvent, c'est-à-dire lorsque l'être humain monte sur un trône, lorsqu'il s'assoit sur une chaise présidentielle, à ce moment-là, quelque chose arrive à l'être humain. L'être humain ne peut pas supporter de s'asseoir sur un trône comme un roi sur un siège présidentiel, parce que quelque chose lui arrive. Que lui arrive-t-il? Jésus-Christ a dit dans Matthieu chapitre 20 qu'ils commencent à dominer. L'orgueil commence, l'arrogance commence, cette disposition innée que nous portons dans notre nature déchue. Celle de vouloir contrôler les autres êtres humains. Ainsi, l'être humain n'a pas été créé pour recevoir le pouvoir, les applaudissements, la louange, ni trop de richesses, parce que tout cela corrompt la nature humaine. Nous avons même un exemple avec le roi Salomon, le fils de David, un roi qui, pendant près de 40 ans, eut la paix et possédait une sagesse impressionnante. Cependant, ces richesses n'ont pas empêché Salomon de s'éloigner du chemin de Dieu, tout comme les femmes non plus. Ainsi, l'être humain a impérativement besoin de comprendre que nous sommes des êtres fragiles, des êtres faibles, que nous avons besoin de Dieu, que nous devons continuellement recourir au Sauveur afin qu'il nous donne cette force, cette vision que nous n'avons pas à cause de la nature déchue avec laquelle nous sommes nés, pour pouvoir redresser nos voies. La Seconde Guerre mondiale est le dernier exemple que je veux donner. Que s'est-il passé?
Eh bien, le fameux Adolf Hitler, entre 1933 et 1936, est nommé chancelier d'Allemagne. En 1939, Hitler s'érige déjà en dictateur, en fureur de l'Allemagne. Et à ce moment-là, il envahit la Pologne. Il envahit certaines nations d'Europe et déclenche une seconde guerre mondiale. Pourquoi ? Simplement parce que Hitler voulait contrôler le monde. Voilà la tendance de tous les dictateurs, de tous les Césars, des conquérants, des présidents, des rois. Tous ont la même ambition. Dominer, dominer, dominer, conquérir, s'élever et être appelé Dieu, comme l'ont fait les Césars romains. Les Romains sont arrivés à un niveau si élevé de contrôle et de pouvoir qu'ils ont commencé à croire qu'ils étaient réellement des dieux. Ils ont ordonné aux gens de les adorer comme des dieux, comme Caligula et d'autres Césars romains. Mais telle est l'histoire de l'être humain. Il est nécessaire que, jusqu'au retour de Jésus-Christ dans le monde, pour établir son royaume messianique et millénaire, nous soyons continuellement en guerre, d'autant plus maintenant que nous nous trouvons dans les prophéties de ces derniers temps. Très bien. Commençons donc par clarifier certains points. Dans cette guerre entre l'Iran, les États-Unis et Israël, il y a eu plusieurs commentaires, beaucoup d'inquiétudes parmi de nombreux saints de Dieu, des chrétiens, des commentateurs, des politologues, des anthropologues, des philosophes et des théologiens qui se demandaient si c'était la Troisième Guerre mondiale. On a commencé à nous bombarder de questions. Je n'ai jamais reçu autant de courriels de toute ma vie chrétienne qu'à cette époque, lorsque nous avons été littéralement inondés de questions, de courriels, de messages de gens, de médecins, de philosophes, je le répète, et d'invitations à participer à des réunions Zoom et à des interviews, afin de répondre à quelque chose pour lequel les gens manquaient d'informations. L'une des principales questions que l'on nous posait était de savoir si nous nous trouvions déjà dans une troisième guerre mondiale. Parce qu'on a commencé à promouvoir l'idée que cette guerre entre l'Iran et Israël allait déclencher ou culminer dans une guerre mondiale. Eh bien, nous allons donner la réponse. Je vous en prie, soyez très attentifs et que ces études restent fermement établies en vous afin que vous puissiez avoir une information exacte, une encre pour votre âme, qui puisse vous donner la paix et vous permettre de comprendre clairement que, quoi qu'il arrive autour de nous d'ici à ce que Jésus-Christ vienne nous chercher dans le fameux enlèvement de l'Église, nous puissions avoir la paix et, comme Jésus l'a dit, que notre cœur ne soit pas troublé. Dieu est aux commandes. Il nous laisse clairement établi ce qui va arriver. Premièrement, il n'y aura pas de guerre nucléaire. Il n'y aura pas de guerre nucléaire jusqu'à ce que commence la tribulation, c'est-à-dire lorsque l'Antichrist surgira dans le monde et signera ou confirmera un traité de paix avec les Juifs. C'est un traité de paix pour les Juifs, un traité qui leur garantira la paix pendant 7 ans et que personne ne les touchera. C'est alors que commenceront les 7 dernières années de l'histoire que Dieu a déterminées pour la nation d'Israël. Nous trouvons cela dans Daniel, chapitre 9, versets 24 à 27, passage intitulé « Les 70 semaines de Daniel ». Dieu a déterminé exactement, chronologiquement, qu'Israël aurait 490 ans, depuis environ 2400 ans, jusqu'au retour de Jésus-Christ, comme toute son histoire, afin que tout se conclue et se termine exactement avec la nation d'Israël, là où cela se terminera dans une troisième guerre mondiale. Il n'est donc pas étrange que tous ces conflits au Moyen-Orient impliquent Israël, impliquent Jérusalem, et que tout est à voir avec le Moyen-Orient. Pourquoi ? Parce que c'est au Moyen-Orient que se trouvait le Jardin d'Éden. Précisément dans la ville de Jérusalem se trouvait le Jardin d'Éden. Et c'est exactement là que le monde reviendra encore une fois pour tout terminer, avant que Jésus-Christ ne revienne avec toutes ses armées qui auront voulu se lever contre Israël et contre Dieu, et que Jésus-Christ, lors de sa seconde venue, les fasse mourir par le pouvoir de sa bouche. Apocalypse, chapitre 6, verset 8, dit que jusqu'au 4e sceau de l'Apocalypse, le 1er sceau est le cheval blanc, qui représente la figure de l'Antichrist, entrant avec un arc sans flèche, signifiant que l'Antichrist entre dans le monde avec paix et amour. Il n'entrera pas comme un guerrier, il n'entrera pas en déclenchant une guerre, il entrera en faisant la paix. C'est pourquoi le monde sera stupéfait. Car en plus de faire la paix, au moment où il entrera, il commencera à résoudre une quantité de problèmes qui existent déjà et que ni les diplomates, ni les sénateurs, ni les présidents, ni les rois
n'ont pu résoudre au Moyen-Orient. Ainsi, il y parviendra. Voilà pourquoi il est décrit entrant sur un cheval blanc. Le deuxième cheval, qui est le cheval noir de l'Apocalypse, représente la guerre. Immédiatement après qu'il aura commencé à établir une prétendue paix, il déclenchera une guerre. Le troisième cheval est le cheval qui vient apporter les pestes, la famine. C'est la conséquence de la guerre. Et finalement, ce n'est qu'au quatrième cheval de l'Apocalypse que nous trouvons ces paroles. « Et je regardais, et voici, parut un cheval d'une couleur pâle. Celui qui le montait se nommait la mort, et le séjour des morts l'accompagnait. Le pouvoir leur fut donné sur le quart de la terre, pour faire périr les hommes par l'épée. » Lorsque la Bible mentionne le fait de tuer par l'épée, cela implique la guerre. Pour faire périr les hommes par l'épée, par la famine, par la mortalité et par les bêtes sauvages de la terre. Nous avons vu qu'il y a actuellement environ 8 milliards de personnes sur la planète Terre. Si nous calculons un quart, cela enlève 2 milliards de personnes qui vont mourir. Imaginons seulement, 2 milliards de personnes vont mourir durant ce temps de la grande tribulation. La deuxième fois que la Bible nous mentionne une autre mort collective d'êtres humains au temps de la tribulation, c'est dans la cinquième trompette, au chapitre 9, versets 12 et suivants du livre de l'Apocalypse, où il est dit « Le sixième ange sonna de la trompette, et j'entendis une voix venant des quatre cornes de l'autel d'or qui est devant Dieu, et disant au sixième ange qui avait la trompette, « Délie les quatre anges qui sont liés sur le grand fleuve d'Euphrate. » Et les quatre anges qui étaient prêts pour l'heure, le jour, le mois et l'année, furent déliés. Voyez de quelle manière chronologique et parfaite Dieu contrôle le temps, afin qu'il tuasse le tiers des hommes. Nous avons déjà vu, au quatrième sceau, que le quart de l'humanité va mourir. Et ici, dans la cinquième trompette, nous trouvons un autre tiers de l'humanité qui va mourir. Ainsi, lorsque Jésus-Christ reviendra lors de sa seconde venue, nous verrons que le monde sera complètement dévasté au moment où nous entrerons pour régner avec Christ, après sa seconde venue, pendant le millénium. Il y aura un temps de restauration écologique de la planète Terre afin que nous puissions vivre en paix pendant 1000 ans, car à la fin viendra la dernière guerre déclenchée par Satan. Très bien. Maintenant, où cette dernière guerre mondiale aura-t-elle lieu? La Bible nous donne énormément de détails. Tout cela, je le répète, se trouve et converge au Moyen-Orient. C'est au Moyen-Orient que la civilisation a commencé. C'est au Moyen-Orient que les derniers problèmes de la civilisation vont augmenter. Et ce sera encore au Moyen-Orient que le monde, ou l'histoire du monde, prendra fin pour commencer un nouveau chapitre avec le royaume messianique de Jésus-Christ. La Bible dit ici, dans le livre de Joël, dans l'Ancien Testament, au chapitre 3, ces paroles concernant l'emplacement clair du lieu géographique où aura lieu la Troisième Guerre mondiale, qui est aussi connue sous le nom d'Armageddon. Le mot « Har » en hébreu signifie « montagne » et le mot « Megiddo » signifie « le lieu de Megiddo ». Il s'agit donc de la montagne d'Armageddon, un lieu également appelé « Megiddo », où aura lieu cette Troisième Guerre mondiale. Ces mots hébreux signifient cela. Ils ont été traduits du grec à l'hébreu comme « Armageddon ». Et Joël, chapitre 3, verset 12, dit « Que les nations se réveillent et qu'elles montent vers la vallée de Josaphat, car là, je siégerai pour juger toutes les nations d'alentour. » Autrement dit, cette dernière confrontation guerrière des êtres humains contre Dieu et contre le peuple de Dieu, Israël, aura lieu dans la vallée de Josaphat. Nous allons voir dans un instant où se trouve la vallée de Josaphat. Mais la Bible dit que Dieu sera là et qu'il jugera les nations. Ce sera un jugement contre les nations. Les nations croiront qu'elles viennent contre Israël pour le détruire. Mais elles se rendront compte que, comme nous disons au Mexique, le coup leur reviendra en plein visage. La guerre se retournera contre elles et elles se détruiront les unes les autres. Le verset 13 dit « Saisissez la faucille, car la moisson est mûre. » Puis le verset 14 « C'est une multitude dans la vallée du jugement. » Nous trouvons ici un autre nom pour le lieu géographique de la Troisième Guerre mondiale. La vallée de Josaphat. Deuxièmement, la vallée du jugement. Car le jour de l'Éternel est proche dans la vallée du jugement.
le soleil et la lune s'obscurcissent et les étoiles retirent leur éclat. De Sion, l'Éternel rugit. De Jérusalem, il fait entendre sa voix. Les cieux et la terre sont ébranlés. Mais l'Éternel est un refuge pour son peuple, un abri pour les enfants d'Israël. Et vous saurez que je suis l'Éternel, votre Dieu, résidant à Sion, ma sainte montagne. Tout ce que nous venons de lire est très important pour que nous puissions savoir que le mot Armageddon vient de deux mots hébreux, Ar, montagne, et Megiddo, rendez-vous, rencontre ou lieu de la montagne. On le traduit aussi par la montagne du massacre. Mises ensemble, ces paroles, Armageddon ou Megiddo, se réfèrent à la montagne de Megiddo, au sud de la vallée de Jisréel, au sud-ouest du mont Carmel. Megiddo fut la capitale d'une portion de Canaan qui tomba sous Josué, dans Josué, chapitre 12. Mais c'est une vallée immense. Ceux qui nous ont accompagnés en Israël l'ont vu. C'est une vallée impressionnante, très longue, qui couvre des centaines de kilomètres. Lorsque Napoléon arriva là-bas, en Israël, et se trouva dans la vallée de Megiddo, Napoléon Bonaparte prononça ces paroles. C'est précisément ici que se déroulera la dernière guerre des êtres humains. Très bien. Maintenant, voyons au chapitre 14 du livre de Zacharie, dans l'Ancien Testament, que lorsque la troisième guerre mondiale aura lieu, Jésus-Christ descendra du ciel. Une chose est l'enlèvement de l'Église. Ne confondons pas. Une chose est l'enlèvement de l'Église, 7 ans auparavant, et 7 ans plus tard, c'est la seconde venue de Jésus-Christ. L'enlèvement n'est pas considéré comme une venue de Jésus, parce qu'il ne posera pas ses pieds sur la terre comme lors de sa première venue, et comme ce sera le cas lors de sa seconde venue. Car beaucoup ont dit et inventent que Jésus-Christ aurait 3 venues. Par amour pour Dieu. Dans le ravissement, selon 1 Épître aux Thessaloniciens, chapitre 4, versets 16 et 17, Jésus-Christ descend du ciel avec une voix d'archange, avec la trompette de Dieu, mais il ne descend pas dans le monde. Il n'atterrit pas. Il ne pose pas ses pieds sur la planète Terre. Il reste peut-être au milieu de l'atmosphère. Et alors, lorsque nous entendrons sa voix, il nous attirera à lui. Les morts depuis la Pentecôte jusqu'à ce jour ressusciteront. Et nous, les vivants, j'espère que nous serons et appartiendrons à cette génération. Nous quitterons nos corps, nous serons transformés en un clin d'œil et nous nous réunirons avec lui dans les airs. Et de là, où nous emmène-t-il? Il ne nous fait pas redescendre sur la terre. Il nous emmène au ciel, dans la maison de son Père. Il l'a dit avec ses paroles dans Jean, chapitre 14, versets 1 à 3. Que votre cœur ne se trouble point. Croyez en Dieu et croyez en moi. Il y a plusieurs demeures dans la maison de mon Père. Si cela n'était pas, je vous l'aurais dit. Je vais vous préparer une place. Où ? Au ciel. Et lorsque je m'en serai allé et que je vous aurai préparé une place, je reviendrai et je vous prendrai avec moi. Voilà l'enlèvement. Je vous prendrai avec moi afin que là où je suis, vous y soyez aussi. Où Jésus-Christ sera-t-il lorsqu'il viendra ? Dans la maison de son Père. Où serons-nous ? Il nous emmènera avec lui au ciel, nous qui aurons la bénédiction d'être enlevés lors du fameux ravissement de l'Église. Il est donc très important de considérer cela. Ensuite, 7 années passeront. Nous serons au ciel pendant ces guerres nucléaires. L'Église ne sera plus ici dans le monde. Nous ne serons pas ici pendant la tribulation. Nous serons secourus. J'ai beaucoup d'informations à ce sujet sur notre chaîne YouTube, Armando Alducin Ministries, où j'explique cela. J'ai des heures et des heures d'enseignement expliquant la différence entre le ravissement et l'Église, les arguments en faveur, les arguments contre, et j'analyse tout objectivement, afin que toi, qui aimes étudier et ne pas rester seulement avec une information limitée, tu puisses élargir ta connaissance. Donc, dans Zacharie, chapitre 14, la seconde venue de Jésus-Christ avec nous est clairement décrite. Pendant que nous sommes au ciel durant ces 7 années, nous sommes au ciel dans ce que l'on appelle le tribunal de Christ. Romains, chapitre 14, verset 10, dit « Car nous comparaîtrons tous devant le tribunal de Dieu ». 1 Épître aux Corinthiens, chapitre 3, verset 10 et suivant. « Afin qu'au tribunal de Christ, chacun reçoive ce qu'il a semé. Ceux qui ont bâti avec des diamants, de l'or et de l'argent recevront une récompense.
Ceux qui ont fait des œuvres avec du foin et de la paille, matériaux combustibles, verront leurs œuvres brûlées et subiront une grande perte. Quand ce jugement des chrétiens aura-t-il lieu ? Ce sera un jugement non pas en rapport avec le salut, mais là-haut, au ciel. Nous serons préparés et jugés par Dieu concernant ce que nous avons fait ou cessé de faire pendant que nous étions dans le corps. Pourquoi ? Parce que notre salut est déjà garanti. Romains, chapitre 8, verset 1. Il n'y a donc maintenant aucune condamnation pour ceux qui sont en Jésus-Christ. Il n'y a plus aucun jugement contre ta vie ni contre ma vie de la part de Dieu. Je veux dire par là qu'il n'y a plus d'enfer pour aucun chrétien qui a Jésus-Christ. Le salut est donc déjà garanti. Ce jugement aura lieu pendant que la tribulation se déroule ici dans le monde, afin que Dieu nous analyse chacun. Et alors, une fois analysé dans le ciel, Dieu considérera, écoutez bien ceci, lorsque nous descendrons avec lui, comme nous allons le lire maintenant, pour établir son royaume, combien de chrétiens vont régner. Autrement dit, lorsque nous descendrons tous ici avec lui, les chrétiens au temps du millénium, lors de la seconde venue de Jésus-Christ, quand nous l'accompagnerons avec ses anges, il y aura des chrétiens, dit la Bible dans Apocalypse, chapitre 20, versets 1 à 3, beaucoup de chrétiens, ceux qui en auront été jugés dignes, qui s'assiéront sur des trônes pour juger. Un trône parle d'autorité, il parle du fait que tu as des sujets, il parle d'une certaine réputation qui s'étendra partout, où les gens te respecteront, car tous les chrétiens ne régneront pas avec Christ. Il y aura d'autres chrétiens qui seront comme de simples soldats, d'autres peut-être des colonels, d'autres des sergents, d'autres des caporaux. Enfin, il y aura différentes positions selon la fidélité que nous avons eue pendant que nous étions sur la planète Terre. Cela est donc très important. Lorsque le grand jugement du tribunal de Christ sera terminé, Apocalypse, chapitre 19, regardez la chronologie. Immédiatement, dans Apocalypse, chapitre 19, viennent les noces de l'agneau. Où ont-elles lieu ? Au ciel. Vérifie-le dans ton livre, dans Apocalypse, chapitre 19, les noces de l'agneau. Et lorsque nous aurons célébré les noces de l'agneau, nous descendrons avec Christ au festin de l'agneau qui aura lieu pendant le millénium. Ainsi, le ravissement et la seconde venue doivent être deux événements complètement différents, afin que ces lieux et ces événements puissent se dérouler selon le programme chronologique que Dieu a établi dans sa parole. Bien. Maintenant, lisons Zacharie, chapitre 14. Voici, le jour de l'Éternel arrive, et tes dépouilles seront partagées au milieu de toi. Je rassemblerai toutes les nations pour qu'elles attaquent Jérusalem. La ville sera prise, les maisons seront pillées et les femmes violées. La moitié de la ville ira en captivité, mais le reste du peuple ne sera pas exterminé de la ville. Autrement dit, lorsque les armées du monde arriveront dans la ville de Jérusalem pour essayer finalement d'exterminer la nation d'Israël et d'effacer les Juifs de la carte, toutes ces atrocités se produiront contre les Juifs, comme Christ les avait avertis. Ce serait une persécution, un massacre et une cruauté telle qu'il n'y en a jamais eu dans l'histoire. Mais le verset 4 dit « Ses pieds se poseront en ce jour sur la montagne des Oliviers, qui est vis-à-vis de Jérusalem, du côté de l'Orient. La montagne des Oliviers se fendra par le milieu, à l'Orient et à l'Occident, et il se formera une très grande vallée. Une moitié de la montagne reculera vers le septentrion, et une moitié vers le midi. » En d'autres termes, nous voyons ici que Jésus-Christ descend, et il est clairement dit qu'à ce moment-là, Jésus-Christ descendra et posera ses pieds sur le mont des Oliviers. Ses pieds se poseront sur le mont des Oliviers, et il se formera comme une croix en face de Jérusalem lors de la venue de Jésus-Christ. Le verset 6 dit « En ce jour-là, il n'y aura point de lumière, il y aura du froid et de la glace. » Nous voyons donc clairement que, lors de sa seconde venue, Jésus-Christ vient avec nous pour régner et établir son royaume millénaire. Allons maintenant au livre de l'Apocalypse, chapitre 19. Et voyons un autre récit de la seconde venue de Jésus-Christ par l'apôtre Jean dans le livre de l'Apocalypse.
récit qui coïncide exactement avec Zacharie, chapitre 14, que nous venons de lire. Apocalypse, chapitre 19, verset 11, dit « Puis je vis le ciel ouvert, et voici, parut un cheval blanc. Celui qui le montait s'appelle fidèle et véritable, et il juge et combat avec justice. Ses yeux étaient comme une flamme de feu. Sur sa tête étaient plusieurs diadèmes. Il avait un nom écrit que personne ne connaît, si ce n'est lui-même, et il était revêtu d'un vêtement teint de sang. Son nom est la parole de Dieu. Les armées qui sont dans le ciel le suivaient sur des chevaux blancs, revêtus d'un fin lin, blanc, pur. De sa bouche sortait une épée aiguë. Pour frapper les nations, il les pétra avec une verge de fer, et il foulera la cuve du vin de l'ardente colère du Dieu Tout-Puissant. Il avait sur son vêtement et sur sa cuisse un nom écrit « Roi des rois et Seigneur des seigneurs ». Nous voyons que Jésus-Christ est décrit par Jean comme il est décrit par le prophète Zacharie, sous différentes facettes. Ce sera la seconde venue de Jésus-Christ. Et voyons maintenant, avant-dernier point, comment l'évangéliste Matthieu décrit au chapitre 24 la seconde venue de Jésus-Christ, afin qu'il ne reste aucun doute que la seconde venue de Jésus-Christ vient exactement après la tribulation. Matthieu, chapitre 24, verset 29, dit « Aussitôt, après ces jours de détresse ». De quelle détresse Matthieu parle-t-il ? Eh bien, le verset 21 précédent dit, selon les paroles de Jésus-Christ, « Car alors, la détresse sera si grande qu'il n'y en a point eu de pareil depuis le commencement du monde jusqu'à présent et qu'il n'y en aura jamais. » Il y a des personnes qui ont avancé tant d'arguments, disant « Il y a des chrétiens qui croient que le ravissement est avant la seconde venue parce qu'ils veulent éviter la tribulation. » Et Jésus-Christ a dit que nous aurions de la tribulation. Bien sûr que oui. Et la Bible dit que c'est par beaucoup de tribulations qu'il nous faut entrer dans le royaume de Dieu. Mais cette tribulation, écoute bien, nous devons faire attention à ce qui est dit. Il y aura une tribulation telle qu'il n'y en a jamais eu depuis le commencement du monde jusqu'à maintenant. Autrement dit, il s'agit ici d'une tribulation spécifique, d'une tribulation particulière, d'un temps de souffrance unique dans toute l'histoire de l'humanité. C'est ce que nous appelons la colère de Dieu. Ne confondons donc pas les choses sous prétexte que nous entendons parler de tribulation. Quand la Bible dit que nous passerons par des tribulations, bien sûr que oui. Mais ce temps de tribulation est exactement celui que mentionne aussi le livre de Daniel, chapitre 12, verset 1. Il y aura une tribulation comme il n'y en a jamais eu dans le monde et dans l'histoire. Et Matthieu, chapitre 24, verset 29, dit « Aussitôt après ces jours de détresse, le soleil s'obscurcira, la lune ne donnera plus sa lumière, les étoiles tomberont du ciel et les puissances des cieux seront ébranlées. Alors le signe du Fils de l'homme paraîtra dans le ciel. Toutes les tribus de la terre se lamenteront et elles verront le Fils de l'homme venant sur les nuées du ciel avec puissance et une grande gloire. » Nous voyons donc de quelle manière merveilleuse la Bible nous décrit la fin de l'histoire humaine. Les guerres continueront à se répéter, avec ce même problème. Actuellement, nous rappelons encore une fois à ceux d'entre vous qui n'ont pas vu la première et la deuxième partie de ce bulletin « Qu'Iran survivra ». L'Iran survivra. Pourquoi ? Parce que la Bible dit clairement que l'Iran portait le nom de Perse dans l'Ancien Testament, nom qui fut changé en Iran en 1935. Ainsi, si tu veux trouver l'Iran dans la Bible, tu le trouveras sous le nom de Perse. Parce que jusqu'en 1935, la Bible était déjà entièrement éditée en différentes langues. Par exemple, dans Ézéchiel, chapitre 38, où est décrite l'invasion finale, ou cette guerre mondiale finale, celle d'Armageddon. L'Iran est décrit comme l'une des nations faisant partie de cette alliance que formera l'Antichrist contre la nation d'Israël. Dans Daniel, chapitre 2, nous trouvons l'Iran sous le nom de Perse, représenté par la poitrine et les bras d'argent dans la statue du songe qu'eut Nebuchadnezzar. Et à la fin, la statue est frappée au pied par une pierre qui représente Jésus-Christ. Tous les empires s'effondrent, nous donnant à comprendre que, lors de la seconde venue de Jésus-Christ, ces empires auront encore une place, une existence, ainsi que les nations qui les formèrent lorsque Jésus-Christ viendra. Et parmi elles se trouve la nation iranienne. Ainsi, l'Iran survivra. Nous ne savons pas ce qui va se passer,
mais elle ne pourra pas lancer une guerre ou une bombe nucléaire. Peut-être que cela lui arrivera durant la tribulation. Israël, bien sûr, est indestructible. Israël survivra également à toutes les nations jusqu'à ce que Jésus-Christ vienne, car c'est lui qui sauvera Israël de son extinction finale lorsque les nations voudront le détruire. Tout cela est donc très important pour que nous puissions comprendre clairement le panorama et saisir ce qui va arriver. Ainsi, l'Iran survivra. Qu'en est-il des États-Unis ? Les États-Unis, tôt ou tard, écoutons bien cela, les États-Unis finiront tôt ou tard par abandonner la nation d'Israël. Pourquoi ? Parce que la Bible dit, et nous devons recourir à la parole prophétique plus certaine, que la Bible dit qu'Israël se retrouvera à ce moment-là complètement seul, au point qu'elle devra demander l'aide de l'Antichrist, qui sera le Mahdi musulman. L'Antichrist est le Mahdi, le fameux guide ou messie que la religion islamique attend, surtout les chiites. Et lorsqu'il viendra, ils devront recourir à lui afin qu'il garantisse à Israël que personne ne les touchera pendant 7 ans. Même si nous savons que ce traité, il le violera au bout de 3 ans et demi. Ainsi, Israël doit aussi survivre à tous ces événements. Mais il n'en va pas de même pour la Russie. Et l'avenir de la Chine est également incertain. Parce que, dans Apocalypse, chapitre 16, la Bible dit simplement que les rois de l'Orient traverseront le Tigre et l'Euphrate pour entrer dans la guerre d'Armageddon et détruire Israël. Nous ne savons pas si la Chine fait partie de ces rois de l'Orient, cela peut être le cas, ou non. Mais ce qui est sûr, c'est que ni les États-Unis ni la Russie n'ont un rôle décisif dans les événements des derniers temps. Nous ne savons pas si les États-Unis passeront à un second niveau par rapport à la suprématie politique, économique et militaire qu'ils ont développée depuis la Seconde Guerre mondiale, s'ils passeront au deuxième ou au troisième rang, si leur économie s'effondrera à cause de leur immoralité, ou si un missile sera envoyé sur Washington. Il n'est pas nécessaire de bombarder tous les États-Unis pour qu'ils disparaissent. Un seul missile nucléaire tombant sur Washington serait suffisant pour que les États-Unis ne se relèvent jamais jusqu'au retour de Jésus-Christ. Soyons donc attentifs afin de comprendre ce qui va se passer. Et enfin, je veux souligner ce dernier point. L'Antichrist, écoute bien, ne va pas apparaître dans le monde comme certains le disent. Ce n'est pas Kushner, le gendre de Trump. Ce n'est pas non plus Trump, l'Antichrist. Ce n'est pas le prince du roi d'Espagne. Ce n'est aucun personnage que l'on a tenté de lancer actuellement sur les réseaux sociaux, sur TikTok, etc., dans les médias sociaux, pour attirer l'attention. L'Antichrist est un être qui, j'en suis absolument certain, est déjà dans le monde, mais c'est un être complètement inconnu, qui ne se révélera pas au monde, écoute bien, et que le monde ne connaîtra pas, tant qu'avant son apparition publique dans le monde, 10 nations ne se seront pas formées. Ces 10 nations représentent les 10 orteils de la statue de Nebuchadnezzar et les 10 cornes de Daniel, chapitre 7, Daniel, chapitre 8, Apocalypse, chapitre 12, Apocalypse, chapitre 13 et Apocalypse, chapitre 17. Ces 10 cornes, qui représentent 10 gouvernements, doivent se former, ou un G10. Et de l'une de ces nations, de l'un de ces gouvernements, surgira la figure appelée dans Daniel la petite corne, ou l'Antichrist. Ainsi, jusqu'à ce que nous entendions parler de la formation d'un G10, ou de 10 nations pour une reconstruction mondiale, et que les Nations Unies ne fassent plus partie non plus de cette nouvelle configuration, une reconstruction mondiale géopolitique complètement transformée avec seulement 10 nations, de l'une d'elles surgira l'Antichrist. Et je suis convaincu que nous ne serons déjà plus ici. Je vous le dis sincèrement, de tout mon cœur. Nous sommes dans les derniers temps, bien-aimés saints de Dieu. Nous vivons la dernière génération. Je l'appelle la génération du figuier, parce que nous serons ceux qui participeront et seront témoins des signes que Jésus-Christ a annoncés concernant cette dernière génération. Je te demande maintenant, si tu n'as pas Jésus-Christ dans ton cœur, de le recevoir comme ton Seigneur et comme ton Sauveur en lui disant ces paroles. Là où tu te trouves maintenant, peut-être dans le salon de ta maison, peut-être dans un bar en train de regarder cette émission à la télévision, ou peut-être avec des écouteurs, je ne sais pas, ou peut-être dans un hôpital, dis ces paroles à Dieu de tout ton cœur. Seigneur, je te demande pardon pour mes péchés. Je crois que, sur la croix, Jésus-Christ a payé pour eux en versant son sang à cause de moi. Et je crois que 3 jours après avoir été crucifié, enseveli et mort, il est ressuscité afin de pouvoir me donner la vie éternelle.
Je te demande, Jésus, d'entrer dans mon cœur. Je te reçois comme mon Seigneur et mon Sauveur, et je te remercie pour cette si grande bénédiction. Le jour de ma mort, je mourrai en paix grâce à ce que tu as fait pour moi sur cette croix. Au nom de Jésus. Amen. Que tu aies beaucoup de paix. Que Dieu vous bénisse.

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1: Éphésiens chapitre 4. L'unité de l'Église est dans le Christ. Voici ce que je vous demande avec force, moi qui suis prisonnier pour le Seigneur. Vivez en accord avec l'appel que vous avez reçu de lui. Soyez simples, doux et patients. Supportez-vous les uns les autres avec amour. Cherchez toujours à rester unis par l'Esprit Saint. C'est lui qui vous unit en faisant la paix entre vous. Il y a un seul corps et un seul Esprit Saint. Dieu vous a appelé aussi à une seule espérance. Il y a un seul Seigneur, une seule foi, un seul baptême. Il y a un seul Dieu et Père de tous. Il est au-dessus de tous. Il agit par tous. Il habite en tous. Dieu nous a donné ses bienfaits, mais le Christ a mesuré à chacun sa part. Dans les livres saints, on lit « Quand il est là, monté très haut, il a emmené des prisonniers. Il a fait des dons aux êtres humains. Il est monté. » Qu'est-ce que cela veut dire ? Avant de monter, le Christ est d'abord descendu dans les régions les plus profondes de la terre. Celui qui est descendu, c'est aussi celui qui est monté plus haut que tous les cieux. Ainsi, il a pu remplir le monde entier. Voici les dons que le Christ a faits. Les uns ont reçu le don d'être apôtres, ou bien d'être prophètes, ou bien d'annoncer la bonne nouvelle. D'autres ont reçu le don de conduire le peuple de Dieu, ou encore d'enseigner. Par ces dons, le Christ a voulu former ceux qui appartiennent à Dieu. Ainsi, ils peuvent accomplir leur service de chrétiens pour construire le corps du Christ. Alors, tous ensemble, nous aurons peu à peu une même foi et une même connaissance du Fils de Dieu. Finalement, nous serons des chrétiens adultes et nous atteindrons la taille parfaite du Christ. Nous ne serons plus des bébés. Nous ne ressemblerons plus à un petit bateau poussé dans tous les sens par les vagues de la mer. Nous ne serons plus emportés de tous les côtés par le vent des idées fausses. Les gens ne nous tromperont plus avec leurs mensonges habiles. Mais en disant la vérité avec amour, nous grandirons en tout vers celui qui est la tête, le Christ. C'est par lui que toutes les parties du corps tiennent ensemble et sont unies. Beaucoup d'articulations servent à unir le corps. Et quand chaque partie du corps fait son travail, le corps grandit et se construit lui-même dans l'amour. La vie nouvelle dans le Christ. C'est pourquoi je vous dis ceci et j'insiste au nom du Seigneur. Ne vivez plus comme ceux qui ne connaissent pas Dieu. Leurs pensées ne mènent à rien. Leur intelligence est dans la nuit et ils ne participent pas à la vie de Dieu. En effet, ils sont ignorants parce que leur cœur est fermé. Ils ne savent plus ce qui est bien et ce qui est mal. Et ils se conduisent n'importe comment. Toutes les actions immorales qu'ils ont envie de faire, ils les font sans se gêner. Vous, ce n'est pas de cette façon que vous avez appris à connaître le Christ. Mais est-ce que c'est bien du Christ que vous avez entendu parler ? Est-ce que c'est lui qu'on vous a enseigné, selon la vérité qui est en Jésus ? Si oui, vous devez laisser votre vie d'autrefois. Avant, vous étiez plein de désirs trompeurs qui vous détruisaient. Ce que vous étiez avant, il faut vous en débarrasser comme d'un vieux vêtement. Comprenez les choses d'une façon nouvelle, selon l'Esprit de Dieu. Et, comme si vous mettiez un vêtement neuf, devenez une personne nouvelle. Cette personne nouvelle est créée comme Dieu veut. La vérité la rend juste et sainte. Alors, ne mentez plus. Chacun doit dire la vérité à son prochain, parce que tous ensemble, nous faisons partie d'un même corps. Quand vous vous mettez en colère, ne commettez pas de péché. Votre colère doit cesser avant le coucher du soleil. Ne laissez aucune place en vous à l'esprit du mal. Le voleur ne doit plus voler, il doit plutôt faire tous ses efforts pour travailler de ses mains, honnêtement. Ainsi, il pourra donner quelque chose à celui qui a besoin d'une aide. Aucune parole mauvaise ne doit sortir de votre bouche. Dites seulement des paroles utiles qui aident les autres selon leurs besoins et qui font du bien à ceux qui vous entendent. Dieu vous a marqué de son Esprit Saint. Alors ne faites pas de peine à cet esprit. En effet, c'est lui qui vous assure qu'un jour, Dieu vous libérera complètement de vos péchés. Ne gardez pas dans votre cœur le mal qu'on vous a fait. Ne vous énervez pas. Ne vous mettez pas en colère. Faites disparaître de chez vous les cris, les insultes, le mal sous toutes ses formes. Soyez bons les uns pour les autres. Ayez un cœur plein de tendresse. Pardonnez-vous les uns aux autres, comme Dieu vous a pardonné dans le Christ.

0: La météo pour ce jeudi 11 juin, le temps est calme et ensoleillé au sud, plus nuageux au nord de la Loire, notamment près de la Manche avec quelques gouttes. Les températures pour ce jeudi matin, 10 degrés sur Paris et Lille, 10 à Strasbourg, 11 à Cherbourg et Brest, 11 également pour Lyon, 12 degrés pour Toulouse, Bordeaux et Biarritz, 17 degrés pour Nice et Perpignan et 19 à Ajaccio. Et pour ce jeudi après-midi, entre 17 et 20 degrés sur une moitié nord, il fera 17 en Normandie, en Bretagne, sur les Hauts-de-France, 19 sur l'Île-de-France et le Grand Est, 20 degrés sur le centre-Val de Loire. Dans la moitié sud, 22 degrés sur la Nouvelle-Aquitaine et la vallée du Rhône, 23 sur l'Occitanie, 24 degrés en Corse et de 27 à 28 degrés le long de la Méditerranée.
1: Bonjour, la justice rend sa décision aujourd'hui dans l'affaire Elisa Pilarski, jeune femme enceinte tuée en 2019, rappelons-le, par des morsures attribuées au pitbull de son compagnon Christophe Ellul, dont le procès pour homicide involontaire aggravé s'était tenu en mars à Soissons, dans l'Aisne. Le ministère public avait requis 4 ans de prison avec sursis à l'encontre du prévenu de 51 ans et l'euthanasie de son chien. Alors que le baccalauréat a débuté aujourd'hui avec l'épreuve anticipée de français, le ministre de l'Éducation a appelé les correcteurs à plus de fermeté sur l'orthographe. L'orthographe qui a tendance à être négligée par les collégiens et lycéens. La phase d'admission complémentaire de la plateforme d'orientation post-bac Parcoursup qui permet aux candidats de formuler jusqu'à 10 nouveaux vœux dans les formations disposant encore de places ouvre aujourd'hui pour les

lycéens de terminale et les étudiants en réorientation. Les candidats pourront dès 14h consulter les formations et faire des vœux jusqu'au 8 septembre. Les dernières propositions d'admission seront envoyées le 10 septembre. Les gardiens de la révolution iranien ont affirmé avoir tiré des missiles balistiques sur un centre de commandement américain en Jordanie en riposte aux frappes des États-Unis contre l'Iran. La République islamique a également averti que ses forces armées prendraient pour cible tout navire tentant de franchir le détroit d'Ormuz. Le Canada veut fixer à 16 ans l'âge minimal pour créer des comptes sur les réseaux sociaux. Le pays est le dernier en date après notamment l'Australie, l'Indonésie ou le Brésil a tenté de restreindre l'accès des jeunes aux réseaux sociaux alors que l'inquiétude progresse quant à leurs effets négatifs sur le bien-être des enfants. C'est la fin de ce flash, une très bonne journée à toutes et à tous. Bonjour, football. Alors que la Coupe du Monde débute ce jeudi, il y aura trois cérémonies d'ouverture vu que la compétition est organisée dans trois pays. Dans un premier temps, la vraie cérémonie d'ouverture se tiendra avant le match d'ouverture au stade Azteca de Mexico entre le Mexique et l'Afrique du Sud. Une rencontre qui débutera ce soir à 21h en France. Dans un communiqué, la LFP a commencé à dévoiler le calendrier de la Ligue 1 pour l'exercice 2026-2027. La première journée se disputera les 21, 22 et 23 août. Champion de France en titre et double vainqueur consécutif de la Ligue des Champions, le PSG entamera sa saison à domicile avec la réception du Stade Rennais. Cyclisme, l'Américain Quinn Simons revient en forme à l'approche du Tour de France avec sa victoire lors de la quatrième étape du Tour d'Auvergne-Rhône-Alpes. Ex-Dauphiné hier à Montrond-les-Bains. C'est le premier succès depuis un an et sa victoire d'étape au Tour de Suisse pour le champion des États-Unis qui avait été l'un des grands animateurs du dernier Tour de France. Aujourd'hui, la cinquième étape se tient entre Saint-Chamond et le Parc des Oiseaux à Villars-les-Dombes avant les trois dernières journées en montagne. Le Français Alex Baudin est toujours en tête du classement général. Handball, l'équipe de France en sait plus sur l'identité de ses adversaires pour le tour préliminaire du Mondial 2017. Mercredi s'est tenu le tirage au sort pour la compétition programmée du 13 au 31 janvier en Allemagne. La France, placée dans le chapeau 2, a hérité du Brésil, de l'Argentine et du Koweït. Les Bleus disputeront le tour préliminaire à Stuttgart. Ils lanceront leur aventure allemande contre le Koweït le 14 janvier. S'ils ont toutes leurs chances d'accéder au tour principal, la suite sera plus corsée. En effet, la France retrouvera des équipes du groupe C, dont la Croatie, vice-championne du monde en 2025, médaillée de bronze à l'Euro 2026, et également l'Espagne. Tennis éliminé d'entrée lors des qualifications de Wimbledon la saison dernière pour ses grands débuts sur gazon, Loïs Boisson, 23 ans, retrouvait l'herbe hier pour ses débuts à Sertogenbosch face à Solana Serra. Toujours au point mort sur la surface, la désormais 155e mondiale s'est inclinée en 3-7, 6-4, 5-7, 6-3 contre l'Argentine. La Dijonnaise retentera sa chance la semaine prochaine à Nottingham. C'est la fin de ce flash, une très bonne journée à notre écoute.

0: Bonjour, je suis Bélès Conley. 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
1: Bonjour, merci de vous joindre à moi. Nous avons entamé une série d'études de l'Épître aux Philippiens. Nous en sommes encore au chapitre 1. L'apôtre Paul dit des choses extraordinaires. Il est dans une prison romaine, mais il dit que cela a contribué au progrès de l'Évangile. Toute la garde prétorienne a entendu parler de Jésus, et des gens qui auparavant avaient peur ont trouvé le courage de prêcher l'Évangile. Il dit ensuite des choses qui pourraient nous faire penser que Paul est un homme vraiment présomptueux. Mais, cher ami, l'apôtre Paul était un homme de foi. Et il comprenait certaines choses que nous devons comprendre. Il écrit aux croyants de Philippe, et il dit au verset 19, « Car je sais que cela aboutira à mon salut. » D'autres traductions disent « Cela va aboutir à ma libération ou à ma liberté, grâce à vos prières et à l'assistance de l'Esprit de Jésus-Christ. » Ce n'est pas tout. Au verset 20, il dit « Conformément à ma ferme attente et à mon espérance, je n'aurai honte de rien. » Paul dit « Vous priez pour moi » et il s'agissait d'une prière spécifique pour sa libération. Comme je l'ai déjà expliqué, ce n'était pas une prière générale du type « Seigneur, bénis l'apôtre Paul, sois avec lui en prison », ce n'était pas du tout cela. C'est un type de prière spécifique qui est offerte pour un besoin spécifique. Paul a dit « conformément à ma ferme attente ». Ce mot signifie littéralement « lever la tête et regarder attentivement l'horizon » pour voir quelque chose qui arrive. Paul attend la délivrance lorsqu'il dit « vous priez pour cela, le Saint-Esprit a été donné ». J'ai une ferme attente, je veux glorifier Dieu par la vie ou par la mort. Si tel est le cas. Mais pour paraphraser quelque peu ces versets, il dit « Je ne suis pas encore prêt à partir. Ma course n'est pas terminée. Dieu n'en a pas encore fini avec moi. » Il a dit « Je veux aller au ciel. Je veux voir Jésus. Je veux entendre les anges chanter. Je veux voir cet endroit. Mais il est plus nécessaire que je continue à vivre ici-bas. » J'ai le désir de m'en aller et d'être avec Christ, ce qui est de beaucoup le meilleur. Le mot « s'en aller » est un mot grec qui signifie « lever l'ancre et mettre les voiles ». La mort n'est qu'un changement de lieu pour le chrétien. Nous levons l'ancre et nous mettons les voiles pour le ciel. Vous fermez les yeux dans la mort, vous les ouvrez au ciel, vous ne cessez pas d'exister. Vous n'entrez pas dans un état d'inconscience sous terre. Quitter ce corps, c'est aller vivre auprès du Seigneur, dit la Bible, et Jésus est à la droite du Père dans les cieux. Paul dit, j'ai le désir de m'en aller, c'est difficile pour moi de me décider. Cette formulation elle-même est insensée si vous ne comprenez pas les principes de la foi. Paul dit, j'ai le désir de m'en aller, cela ne me dérangerait pas de mourir et d'être avec Jésus, j'ai du mal à choisir. Il est enchaîné. Un garde romain dans une cellule de prison romaine. Et il agit comme s'il avait le choix. Mais il a effectivement le choix. Il ne s'est jamais désigné comme le prisonnier de Rome, mais comme le prisonnier de Jésus-Christ. Il savait qui était aux commandes, et ce n'était pas Rome. Il dit ceci en Philippiens 1:24. « Mais à cause de vous, il est plus nécessaire que je continue à vivre ici-bas. » Persuadé de cela, le mot « persuadé » est le mot grec qui est à l'origine du mot « foi ». Il est également traduit par « confiance » et « croire » dans tout le Nouveau Testament. Avec cette foi, cette confiance en Dieu, je sais que je resterai et demeurerai avec vous tous pour votre progrès et votre joie dans la foi. Grâce à mon retour auprès de vous, vous aurez alors dans ma personne une raison d'éprouver encore plus de fierté en Jésus-Christ. Paul leur dit littéralement, « Nous nous reverrons, Rome n'est pas aux commandes. » C'est Dieu qui est aux commandes, et je suis convaincu que ma course n'est pas terminée. J'ai encore des fruits à porter, nous allons nous revoir. Certaines personnes trouvent cela présomptueux. Comment peux-tu dire cela? Il suffit de prier pour que la volonté du Seigneur soit faite. Avant son arrestation, Jésus a dit, Père, que ce ne soit pas ma volonté qui se fasse, mais la tienne. C'était une prière de dévouement et de consécration à la volonté de Dieu. Et il savait qu'elle allait le mener à la croix. Mais Jésus n'a pas fait cette prière partout et dans toutes les situations. Il ne l'a jamais faite pour une personne malade. Il n'a jamais prié pour que la volonté du Seigneur soit faite. On ne nous dit jamais de faire cette prière pour un malade. Dans l'épître de Jacques, où il nous enseigne à prier la prière de consécration à la volonté de Dieu, peu importe où cela nous mène, la prière qu'il nous enseigne à prier pour les malades est la prière de la foi. Il dit « La prière de la foi sauvera le malade et le Seigneur le relèvera. S'il a commis des péchés, le pardon lui sera accordé. » Deux types de prières différents. Paul ne prie pas pour que la volonté du Seigneur soit faite. Il dit « J'ai confiance, je suis sûr que je vais être libéré, je vais vous revoir, Rome n'est pas aux commandes. » Comment pouvait-il faire une telle prière? Pourquoi n'était-ce pas présomptueux de faire une telle prière? Quatre raisons. Premièrement, sa vie appartenait à Jésus. Il était entièrement dévoué au Seigneur. En Philippiens 1:1, il se désigne lui-même comme « serviteur de Jésus-Christ ». Ce terme désigne littéralement un galérien sur une galère, une personne enchaînée à une rame, qui n'avait aucune volonté propre. C'était une personne dont la volonté avait été absorbée par celle d'un autre. Lorsque vous vous consacrez entièrement à Jésus et que vous dites « Seigneur, ma vie t'appartient », ou que tu veuilles m'envoyer, quoi que tu veuilles que je donne, que je dise ou que je fasse, je m'engage entièrement, je suis ton serviteur. C'est la première chose, vous devez vous consacrer entièrement au Seigneur. Vous ne pouvez pas avoir un pied dans la barque et l'autre sur le quai et croire efficacement en votre délivrance. Deuxièmement, il était dans la volonté de Dieu. Troisièmement, il pouvait avoir confiance parce que Dieu n'en avait pas fini avec lui. Il savait que sa course n'était pas terminée, il devait encore porter des fruits. Vous pouvez savoir cela si vous marchez en communion avec Dieu. Je suis assis ici en ce moment et je ne dis pas cela avec présomption. Je ne le dis pas avec orgueil. Mais je sais que ma course n'est pas encore terminée. J'ai encore des fruits à porter, j'ai encore de la route à parcourir. Je dois encore faire des choses pour le Seigneur. Paul savait que sa course n'était pas encore terminée. Quatrièmement, il pouvait dire cela parce qu'il avait la foi. Il a dit « ma ferme attente », ce qui parle de foi, « ma ferme attente et mon espérance », puis il dit « persuadé de cela ». Encore une fois, le mot racine en grec pour la foi, « je suis persuadé, j'ai cette profonde confiance et cette croyance intérieure ». Il avait la foi, ces quatre choses. Il ne suffit pas d'appartenir à Jésus ou d'être dans sa volonté et que Dieu n'en ait pas fini avec vous. Ces trois choses sont importantes, mais elles ne suffisent pas. Vous devez également avoir une foi active. Je sais que certaines personnes ont consacré leur vie au Seigneur, mais sont mortes avant l'heure. Beaucoup sont décédés avant que leur saison de fécondité ne soit terminée parce qu'ils ont fait des choses stupides ou présomptueuses. Vous ne pouvez pas faire des choses stupides, tenter le Seigneur et vous attendre à être délivré. Dieu est miséricordieux, mais vous ne pouvez pas vivre ainsi. Je sais que certains aiment vraiment le Seigneur, mais nourrissent leur corps de déchets tout le temps. Mon ami, la sagesse est essentielle. Quoi qu'il m'arrive, je vais le bénir et rendre grâce, mais je vais aussi faire preuve de sagesse. Je ne vais pas manger n'importe quoi et me gaver de sucre, d'aliments malsains et de produits remplis de produits chimiques. Si c'est tout ce que j'ai à manger, je vais faire confiance à Dieu, mais je vais faire preuve de sagesse dans mon alimentation. Je sais que certaines personnes ont creusé leur tombe avec leurs propres dents. Elles mangent de manière malsaine, elles mangent trop, elles mangent au mauvais moment, et elles disent « Dieu va me délivrer et me donner une longue vie ». Pas si vous enfreignez les principes de la sagesse. Vous devez être une personne de foi et vous appuyer sur la parole. Vous devez lui appartenir, mais vous devez également faire preuve de sagesse. Aussi triste que cela puisse paraître, certains sont morts avant l'heure et n'ont pas accompli ce que Dieu leur avait demandé de faire, parce qu'ils ont été présomptueux, parce qu'ils ont tenté le Seigneur, parce qu'ils ont enfreint les principes de la sagesse, ou parce qu'ils ont négligé le temps qui leur était imparti dans le livre de Dieu. Après avoir entendu cela, quelqu'un pourrait demander, êtes-vous en train de dire que nous pouvons faire confiance à Dieu pour une vie longue et fructueuse? Oui, c'est ce que je dis. Pas indépendamment des facteurs que je viens de partager, selon lesquels vous devez lui appartenir pleinement. Oui, vous devez faire de votre mieux pour être dans sa volonté. Vous devez lui faire confiance. Ces facteurs doivent faire partie de l'équation. Mais oui, je dis que vous pouvez avoir une vie longue et fructueuse. Je ne pense pas que vous puissiez croire que Dieu vous accordera cela si vous vivez selon vos propres désirs, si vous ne vous souciez pas de la volonté de Dieu pour votre vie. Je me souviens qu'un jour, j'étais à un repas avec des gens que je connaissais assez bien. Nous avons commencé à parler de mission et de voyage missionnaire. Une dame assise là a dit, d'un ton désinvolte, « Quand j'étais petite, Dieu m'a appelé à être missionnaire, mais je ne voulais pas le faire et je ne l'ai jamais fait. » J'étais horrifié. C'était une dame chrétienne. Elle croit en Jésus-Christ, mais elle a totalement ignoré la volonté de Dieu et son plan pour sa vie. On ne peut pas être en dehors de la volonté de Dieu. Je suis appelé à être pasteur, je pense que je pourrais être un très bon avocat. Je le sais grâce à ma façon de penser, ma façon d'aborder les problèmes et ma façon d'analyser les choses. Aux États-Unis, nous avons ce que nous appelons un jury pendant les procès. Vous n'avez peut-être pas cela là où vous vivez, mais en tant que citoyen, nous sommes appelés à siéger. Nous pouvons être amenés à siéger dans un jury. J'ai été appelé à plusieurs reprises pour faire partie d'un jury. Je me souviens d'être assis là, d'écouter l'avocat défendre une affaire et de me dire, vous faites un travail épouvantable pour votre client, mais pourquoi donc? Pourquoi ne soulevez-vous pas tel point? Pourquoi ne soulevez-vous pas tel autre? Pourquoi n'avez-vous pas posé telle question? Je les ai vus perdre une affaire simplement parce qu'ils n'avaient pas réfléchi suffisamment. Un jour, tous les jurés ont été invités à rejoindre les avocats dans le bureau du juge après le verdict. Et l'avocat de la personne qui avait perdu le procès a demandé si nous avions des questions à lui poser. Je lui ai demandé, pourquoi n'avez-vous pas soulevé tel ou tel point? Il s'est mis à bégayer, à balbutier, et a répondu, il n'y avait même pas pensé. Je pense que je pourrais être un bon avocat. J'aimerais beaucoup être garde forestier. Cela ne me dérangerait pas de vivre dans une cabane dans les bois et de faire ce métier. Ça me plairait, car j'aime être en plein air. Mais Dieu ne m'a pas appelé à vivre dans une cabane dans les bois et à gérer des ressources forestières. Il ne m'a pas appelé à être avocat. Si je faisais ces choses, je serais en dehors de la volonté de Dieu, même si elle pouvait m'apporter de la joie et même si j'étais doué. Pour cela, il m'a appelé à être prédicateur. Si je veux vivre une vie longue et fructueuse, je dois être dans sa volonté. Je dois faire ce qu'il veut que je fasse. Dans le livre des psaumes, au psaume 91:16, il est écrit « Je le comblerai de longs jours et je lui ferai voir mon salut ». Dieu vous promet de vous combler de longs jours. Je vous encourage à lire tout le psaume 91. Vous ne pouvez pas séparer cette dernière promesse du psaume de l'endroit où il est dit que nous devons lui faire confiance en utilisant sa vérité comme bouclier et cuirasse et où il est question d'habiter sous l'abri du Très-Haut et d'avoir une relation intime avec le Seigneur. Il y a certains critères à remplir, mais il y a la promesse d'être comblé de longs jours. Paul n'est donc pas mort pendant son emprisonnement à Rome. Il a dit, « Nous nous reverrons. Je suis persuadé que cela va arriver. J'ai encore des fruits à porter parmi vous. » Il a été libéré de son emprisonnement à Rome. Quelqu'un se demande, « N'a-t-il pas été décapité plus tard ?» Selon la tradition, oui, il a été martyrisé. Mais je vais vous montrer quelque chose. Je voudrais vous lire 2 Timothée 4:6. 2 Timothée 4:6.
2: And verse 6.
1: Paul écrit ici environ 7 ans après avoir écrit cette lettre aux Philippiens, alors qu'il était prisonnier à Rome. Sept ans plus tard, au verset 6 de 2 Timothée 4, Paul dit « Pour ma part, en effet, je suis déjà comme sacrifié et le moment de mon départ approche. » C'est le même mot grec que Paul a utilisé en Philippiens lorsqu'il a dit « J'ai le désir de m'en aller et d'être avec Christ, ce qui est de beaucoup le meilleur. » Cela signifie lever l'ancre et mettre les voiles vers une autre destination. Paul a dit qu'il avait déjà ce désir 7 ans auparavant, mais il a dit « Je dois rester ici parce que Dieu veut que je porte plus de fruits. Je n'ai pas encore terminé ma course. » À présent, il dit « Le moment de mon départ approche. » Vous pouvez connaître le moment de votre départ. L'apôtre Pierre a dit « Je sais que je quitterai bientôt ce corps comme notre Seigneur me l'a fait connaître. » Dieu lui a montré le moment de son départ. Paul a dit « Je suis prêt à lever l'ancre maintenant et à mettre les voiles pour le ciel. » Au verset 7 et 8, il a dit « J'ai combattu le bon combat, j'ai terminé la course, j'ai gardé la foi. » Désormais, la couronne de justice m'est réservée. Le Seigneur, le juste juge, me la remettra ce jour-là, et non seulement à moi, mais aussi à tous ceux qui auront attendu avec amour sa venue. Paul a dit « J'ai combattu le bon combat. » Le combat que nous devons mener est le combat de la foi. Il a dit, « J'ai terminé la course, j'ai gardé la foi. » Il faut effectivement avoir la foi pour terminer la course. Mais Paul dit, « J'ai terminé, je suis prêt à mettre les voiles. J'ai terminé ma course, j'ai fait tout ce que Dieu voulait que je fasse. Maintenant, je suis prêt à lever le camp et à partir vers un nouvel endroit, ma demeure céleste. » Je suis prêt à lever l'ancre et à mettre les voiles vers le ciel. J'ai terminé, je suis prêt à recevoir ma récompense. Quand vous avez terminé, qu'importe que Dieu vous enlève votre souffle ou qu'on vous coupe la tête en martyr quand vous avez terminé, qu'importe. Si vous lisez le livre de l'Apocalypse, il semble que les martyrs aient une place spéciale au paradis et une récompense spéciale au paradis. Peut-être lui ont-ils coupé la tête, comme le veut la tradition, mais ils ne l'ont fait qu'une fois qu'il avait terminé. Plus tôt, lorsqu'il était dans la prison romaine et qu'ils affûtaient la hache, Paul a dit « Je vais rester ». Jésus est aux commandes. Dieu n'en a pas encore fini avec moi. Paul n'est pas parti avant que le Seigneur en ait fini avec lui. Il est parti comme un arbre chargé de fruits et comme un coureur qui avait terminé sa course. Il poursuit au verset 27 de Philippiens 1 et dit « Seulement conduisez-vous d'une manière digne de l'évangile du Christ. Ainsi que je vienne vous voir ou que je sois absent, j'entendrai dire de vous que vous tenez ferme dans un même esprit, combattant d'un même cœur pour la foi de l'évangile. » Paul a dit que je vienne ou non, vous devez mener une vie droite. Certaines personnes, lorsqu'elles savent que le pasteur vient dîner chez elles, nettoie leur maison, cache certains magazines, règle la radio sur une station chrétienne et donne l'impression qu'elles écoutent tout le temps de la musique chrétienne et ne regardent pas ces magazines. Juste parce que le pasteur vient chez elle. Mais Jésus est avec vous tout le temps. Donc, que l'apôtre Paul vienne chez vous ou non, Jésus est toujours présent dans votre maison. Vous devez comprendre que son regard est sur vous, et vous devez vivre parce que le Seigneur vous observe. Paul a dit que je sois là ou que je ne sois pas là, tenez ferme dans un même esprit, combattant d'un même cœur pour amener les autres à la foi et renforcer votre propre foi. Afin d'apporter l'Évangile aux autres et d'encourager les croyants dans la vérité de l'Évangile, tenez ferme dans un même esprit, combattant d'un même cœur. L'esprit fait référence à votre motivation. La traduction du XXe siècle dit « Soyez animés par un seul esprit ». Quand il parle d'un seul esprit, il parle de votre objectif. La traduction de Williams dit « Afin qu'avec un seul objectif, vous puissiez continuer à coopérer, animés par un seul esprit, et avec un seul objectif, vous continuez à coopérer. » Les gens peuvent avoir le même objectif, mais leurs motivations pour poursuivre cet objectif peuvent être différentes, même lorsqu'il s'agit de répandre l'Évangile. Nous avons découvert plus tôt en Philippiens 1 que Paul dit « Les gens ont pris de l'assurance parce que je ne me suis pas laissé intimider. Je suis en prison, alors les gens ont pris de l'assurance pour prêcher l'Évangile. Certains par amour, mais d'autres par rivalité. Certains veulent augmenter les souffrances de ma détention. La version en grec dit « Certaines personnes agissent comme si elles faisaient campagne pour un poste. » Elles veulent obtenir des votes, être sous les feux de la rampe, gagner des adeptes et gagner de l'argent. Elles prêchent le bon message, mais elles le font pour de mauvaises raisons. Paul a dit que notre objectif soit le même, à savoir proclamer l'Évangile, mais que notre motivation soit également la même. Alors que nous travaillons ensemble et puisque vous soutenez ce que nous faisons, je sais que certains me regardent et prient pour ce que nous faisons. Cette émission est diffusée dans le monde entier. Je viens de lire aujourd'hui que nous sommes présents dans plus de 100 pays, mais que nous sommes présents dans 22 pays hispanophones. Il y a plus de 500 millions de locuteurs espagnols dans le monde. Nous faisons tout notre possible pour établir des partenariats avec eux et leur apporter l'Évangile. Il en va de même pour le monde germanophone, russophone, arabophone, persan, francophone, anglophone et pour un grand nombre d'autres langues. Ceux d'entre vous qui prient pour ce que nous faisons y contribuent également. Nous sommes partenaires. Ceux d'entre vous qui donnent, nous sommes partenaires et je vous en remercie. Ce que vous donnez finit dans les registres du ciel comme un fruit qui s'ajoute à votre compte. La multitude de locuteurs hispanophones, germanophones, russophones, francophones, népalophones et arabophones qui sont touchés par ces messages, tout cela est un fruit qui s'ajoute à votre compte. Alors un tout grand merci de votre participation. Nous comprenons que, même si nous sommes unis par un même objectif et une même motivation, d'autres agissent pour obtenir de la reconnaissance, une promotion ou un salaire. Mais ce n'est pas pour cela que nous le faisons. Ce n'est pas pour la reconnaissance, ce n'est pas pour la promotion, ce n'est pas pour le salaire, c'est par amour pour notre Seigneur qui nous a sauvés et purifiés. Par amour et par souci pour les autres qui passeront l'éternité quelque part. Ils passeront l'éternité au paradis ou ils passeront l'éternité en enfer. C'est l'une des façons dont Dieu les atteint à travers toutes les plateformes de réseaux sociaux sur lesquelles nous sommes présents lorsque je vais prêcher dans différents pays, à la télévision, en transmettant ces messages aux gens. Encore une fois, je tiens simplement à vous remercier. Pour en revenir à notre sujet, Paul vient de leur dire « Mourir représente un gain. M'en aller et être avec Christ est de beaucoup le meilleur. Si nous perdons notre peur de la mort, qu'est-ce qui peut encore nous intimider ? En continuant à défendre sans faiblir ce en quoi nous croyons, nous montrons à nos adversaires leur destruction et notre salut. » Comme le disent les derniers versets de ce chapitre au verset 28, « Sans vous laisser effrayer en rien par les adversaires, pour eux c'est une épreuve de perdition, mais pour vous de salut, et cela vient de Dieu. Nous tenons ferme malgré les menaces, malgré les persécutions. » En effet, il vous a été fait la grâce non seulement de croire en Christ, mais encore de souffrir pour lui en menant le même combat que celui que vous m'avez vu mener et que, vous l'apprenez maintenant, je mène encore. La foi exige l'action. L'action, en plus d'apporter des résultats, entraîne la persécution. Les chrétiens militants, les chrétiens actifs, attirent les foudres du diable. C'est ce qu'a vécu Paul à Philippe. Il a été persécuté lorsqu'il a prêché l'Évangile à Philippe, et c'est ce qui lui arrive également à Rome. Mes frères et sœurs, vous risquez de subir la persécution. Je risque de subir la persécution, et peut-être encore plus dans la région où vous vous trouvez, dans la ville où vous vivez, dans votre environnement, dans le contexte religieux et l'atmosphère dans lesquelles vous vivez. Mais je veux vous encourager et vous fortifier. Même si vous êtes persécutés, n'abandonnez pas. Vous finirez par triompher. Le Seigneur est avec vous, il est avec vous ici, et vous serez récompensés au ciel. L'apôtre Paul a dit, « Le Seigneur me récompensera, et non seulement moi, mais aussi tous ceux qui auront attendu avec amour sa venue. » Ce jour n'est pas encore arrivé. Mais un jour viendra où vous, moi, ceux qui ont aimé le Seigneur, ceux qui l'ont servi, ceux qui ont fait des sacrifices, prié, prêché, et ceux qui ont fait la volonté de Dieu dans leur vie, nous nous tiendrons devant le Seigneur ce jour-là. Cela n'est pas encore arrivé. Le Seigneur distribuera les récompenses, il dira « C'est bien, bon et fidèle serviteur » à ceux qui ont été beaux et fidèles. Mon ami, je vous encourage, gardez la foi. Terminez votre course. N'abandonnez pas. Une récompense vous attend au ciel. Je vous aime, Dieu vous aime, que le Seigneur vous bénisse puissamment, au nom de Jésus. Amen.
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1: Je fais un rêve. Cher Yennifer, ce soir, je t'écris quelques pensées qui me semblent fondamentales. Dieu connaît nos désirs profonds et dans sa bonté, il veut les combler selon son plan pour nos vies. Quels sont les tiens? J'aimerais les découvrir. À 13-14 ans, peut-être même avant, je rêvais d'écrire. J'avais donc commencé l'écriture d'un roman. Ernest Hemingway a affirmé que les germes de nos actions futures sont en nous. Pourquoi cette envie? Le plaisir d'inventer des histoires, triturer des mots, des phrases, trouver le mot juste, exprimer ses impressions, ses sentiments, transmettre ses convictions, laisser une trace, apporter une aide, revenir sur son itinéraire personnel, témoigner de ses expériences, expliquer ses choix de vie. Ma chère Yennifer, quel est ton plus grand rêve? Ton quotidien te semble-t-il différent de celui-ci? Est-il terne, routinier, semé d'embûches? Alors ne t'inquiète pas. Dieu te prépare certainement à servir son dessein, en temps voulu. Cette idée gravée dans mon cœur pendant des mois et des années réapparaîtra vers la soixantaine. Seigneur, je renonce à écrire moi-même les pages du livre de ma vie et je te donne les droits d'écriture. Peu après, un orateur, Alain Stamp, invité à une table ronde organisée par l'AE, partage son rêve, aider les évangélistes à communiquer la bonne nouvelle via l'édition. Mon cœur s'emballe. Je souhaiterais exprimer mon désir, je dirais même mon besoin de prendre la plume, mais je me tais, car ce projet dépasse mes possibilités. L'homme de Dieu insiste. Il attend un retour de ses auditeurs. Et je vois mon rêve s'évanouir. Quand mon époux bienveillant dit « Je connais quelqu'un, ma femme ». Alors l'aventure commence. La tâche est difficile, mais grâce à l'accompagnement patient de Martine, œil de lynx, et de Septi, le premier projet aboutit et je suis ravie d'être lue. Il arrive que des grands-parents en achètent 10 d'un coup. Quelles émotions ressenties à la suite des messages reçus d'enfants et de parents. Aujourd'hui, mon 5e ouvrage t'est adressé. Joie, joie, un sourire irrésistible, une joie de vivre, ce qui nous fait plaisir. Je voudrais te dire, à toi qui souhaites voir les projets de Dieu s'accomplir, compte sur lui, c'est lui qui le fera. Pour l'heure, tu débordes d'énergie, alors engage-toi, car la moisson est immense. Je te l'avoue, je voulais imaginer des intrigues, mais Dieu en a décidé autrement. Il m'a d'abord orienté vers les préados. J'avais pour objectif de les aider en répondant, par voie épistolaire, à leurs questions sur la mort, le divorce, la violence, l'émigration. J'ai utilisé le même procédé pour m'adresser aux adultes, en leur racontant mes péripéties. Je tiens à préciser que Georges Muller représente mon modèle de foi. Sa confiance en Dieu et son amour envers les orphelins ont marqué ma jeunesse. Comme Martin Luther King, qui aspirait à l'égalité raciale, je m'autorise un autre rêve. Que tous ceux qui consultent mes ouvrages laissent Jésus entrer dans leur vie et comptent sur lui. J'espère que mes 3 enfants et mes petits-enfants conserveront ces enseignements, reçus dès leur plus jeune âge. Telle est mon espérance et telle est ma foi. À présent, chère Yennifer, je conçois que Dieu dépose en nous des buts passionnants. Toutefois, prenons la décision de rester unis à lui et de les poursuivre avec lui. Considère l'exemple des femmes bibliques qui ont réussi leur destinée en choisissant de le suivre. Rahab, Déborah, Ruth, Esther, Anne, Abigail, Élisabeth, la mère de Jean-Baptiste, Marie, mère de Jésus, la Samaritaine, Marie de Béthanie, Marie de Magdala, Lydie, Dorcas. Toi, loue Dieu, et va jusqu'au bout de sa vision. Si elle tarde, attends-la, car elle s'accomplira certainement. Tout ce que vous demanderez avec foi par la prière, vous le recevrez. PS, pour aller plus loin, je te recommande l'ouvrage de Cathy Brazelton, « De mon quotidien vers ma destinée », et celui de Samuel Hong, « L'incroyable histoire de Georges Muller ».

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Je savais que tous mes problèmes étaient la faute de Dave. Et un jour, j'ai prié pour que Dave change. Je priais agressivement pour que Dave change. Et Dieu m'a dit, Dave n'est pas le problème. J'ai pensé, qui est le problème? Il n'y a que lui et moi. Je ne pouvais pas concevoir que c'était moi. Savez-vous à quel point c'est facile de se tromper soi-même? En fait, l'une des filles de notre équipe ici avec nous ce week-end a dit hier soir pendant l'adoration que son mari et elle avaient eu une semaine difficile, qu'ils s'étaient beaucoup disputés et qu'ils ne s'entendaient pas bien. Et elle a donc prié pour lui. Je pense que nous sommes très drôles. Quand je vivais ça, je ne trouvais pas ça drôle, mais maintenant je trouve ça drôle. Et elle a prié pour lui. Hier soir, pendant l'adoration, elle a enfin dit à Dieu, « Si je fais quelque chose que je dois changer, eh bien, montre-le-moi. » Dieu lui a parlé et lui a dit, « Tu dois être plus gentil. » Quand j'ai fini de prêcher hier soir, la pression était vraiment montée d'un cran. Elle s'est retrouvée coincée dans un embouteillage en allant à l'hôtel et elle a eu tout ce temps pour réfléchir. Elle a dit, j'ai fini par appeler mon mari, je me suis excusée et je lui ai dit que Dieu m'avait dit que je devais être plus gentille. Et vous savez, parfois les choses ne s'arrangent pas dans votre vie tant que vous ne prenez pas votre part de la responsabilité. Allez, arrêtez de tout mettre sur le dos des autres personnes. J'ai dit, arrêtez de mettre tout ce qui ne va pas sur le dos de quelqu'un d'autre et demandez au moins à Dieu, y a-t-il quelque chose que je dois changer? C'est très peu probable qu'il vous dise, non, tu fais tout très bien. Enfin, peut-être. Mais Dieu m'a montré ce que c'était que de vivre avec moi et j'ai pleuré pendant 3 jours. Je ne savais pas que j'étais si mauvaise. Il m'a montré que j'étais contrôlante, manipulatrice, égoïste et égocentrique. Mon Dieu! Et je sentais que Dieu était toujours en train de me parler de quelque chose. Toujours moi, toujours moi, toujours moi. Vous savez, on passe par là. Oh, c'est toujours moi, c'est toujours moi. Et le truc, c'est que Dieu ne vous parle que de votre partie, donc vous sentez que c'est toujours vous. Je me souviens avoir dit à Dave une fois, « Dieu fait-il quelque chose en toi ?» Parce qu'il me parlait de notre mariage et je me suis dit, « Ça ne peut pas être que moi. » Alors j'ai dit à Dave, « Dieu, te parle-t-il de quelque chose ?» Et il m'a répondu, « Non, je ne crois pas. » Et oh, ça m'a mis dans une colère forte. Mais pour être honnête, tout ce dont Dieu veut que nous nous préoccupions, c'est notre relation avec lui. Allez, écoutez-moi. Notre relation avec lui et ce qu'il nous dit de faire, c'est de ne pas nous soucier des autres personnes. Et on se laisse tellement distraire parce que l'on veut que tout le monde change. Allez. Et Dieu dit simplement, occupe-toi de toi et laisse-moi m'occuper des autres. Allez, quelqu'un comprend-il cela aujourd'hui? Avez-vous une idée de la paix que vous trouverez en rentrant chez vous si vous suivez ce petit conseil?
occupez-vous de vous-même. Laissez Dieu s'occuper des autres. Vous pouvez prier pour les autres, mais quand vous le faites, faites-le avec humilité. Je ne prierai jamais pour que quelqu'un change sans prier que Dieu me change aussi si j'ai besoin de changer.

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Proverbe 10. Collection de proverbes sur l'art de bien vivre. Les proverbes de Salomon. Un enfant sage fait la joie de ses parents, tandis qu'un enfant insensé leur cause du chagrin. Les richesses acquises malhonnêtement ne profitent à rien, mais la justice sauve de la mort. Le Seigneur ne laisse pas le juste manquer de nourriture, mais il prive les méchants de ce qu'ils convoitent. Les mains paresseuses mènent à la pauvreté, tandis que les mains diligentes apportent la richesse. Celui qui récolte en été est un fils avisé, mais celui qui dort pendant la moisson attire le mépris. Les justes attirent la bénédiction sur eux, tandis que la violence se cache derrière les paroles des méchants. On se souvient avec gratitude du juste, mais la mémoire des méchants s'efface. Celui qui est sage accueille les instructions, tandis que celui qui parle sans réflexion court à sa perte. Celui qui marche dans l'intégrité vit en sécurité, mais celui qui suit des chemins tortueux sera découvert. Celui qui cache la vérité cause du tort, mais celui qui reprend avec franchise apporte la paix. Les paroles et leurs conséquences. Les paroles du juste sont une source de vie, tandis que celles des méchants cachent dans la violence. La haine alimente les conflits, mais l'amour couvre toutes les offenses. La sagesse brille dans les paroles de l'homme avisé, mais celui qui manque de bon sens récoltera des coups. Les sages accumulent un trésor de connaissances, tandis que les paroles des insensés précipitent leur ruine. La richesse protège le riche comme une forteresse, mais la pauvreté expose le pauvre à la misère. Le travail du juste mène à la vie, mais le gain des méchants est voué à l'échec. Celui qui accepte les avertissements progresse dans la vie, tandis que celui qui les rejette s'égare. Cacher sa haine est hypocrite, mais colporter des calomnies est pure folie. Trop parler mène forcément à l'erreur, mais celui qui sait se maîtriser est sage. Les paroles du juste sont précieuses comme l'argent raffiné, mais les pensées du méchant n'ont aucune valeur. Les paroles du juste nourrissent et enrichissent ceux qui l'écoutent, mais les insensés, faute de discernement, courent à leur perte. Conséquence du bien et du mal. Seule la bénédiction du Seigneur apporte la prospérité. Les efforts humains n'y ajoutent en rien. L'insensé prend plaisir à faire le mal, tandis que l'homme avisé trouve sa joie dans la sagesse. Ce que les méchants redoutent leur arrive, mais les désirs des justes sont exaucés. Quand la tempête passe, le méchant disparaît, tandis que le juste reste solidement établi. Comme le vinaigre irrite les dents et la fumée pique les yeux, ainsi le paresseux exaspère son maître. Reconnaître l'autorité du Seigneur prolonge la vie, mais les méchants voient leur jour écourté. L'espérance des justes leur procure la joie, tandis que les ambitions des méchants aboutissent à rien. La voie du Seigneur est une forteresse pour les intègres, mais elle est un désastre pour les malfaiteurs. Le juste ne sera jamais ébranlé, mais les méchants ne trouveront pas leur place sur la terre. Les paroles du juste regorgent de sagesse, mais ceux qui pratiquent le mal verront leur langue réduite au silence. Quand le juste parle, c'est avec bienveillance, tandis que les paroles des méchants sont pleines de malveillance.

0: est attendu au nord de la Seine. Le temps sera plus agréable au sud avec même le retour de la chaleur en Aquitaine. Les températures pour ce vendredi matin, 13 degrés sur Strasbourg et Lyon, 14 degrés sur Lille et Brest, 15 degrés pour Cherbourg, 16 degrés sur Paris, il fera 16 également sur Toulouse, 17 à Nice, 18 sur Ajaccio et Marseille et 19 à Perpignan. Et pour ce vendredi après-midi, entre 19 et 25 degrés sur une moitié nord, il fera 19 en Bretagne et en Normandie, 20 degrés sur les Hauts-de-France, 22 en Grand Est, 24 degrés sur la capitale et sur la Bourgogne, jusqu'à 25 en Centre-Val de Loire. Et dans la moitié sud, entre 25 et 31 degrés, il fera 25 dans la vallée du Rhône et en Corse, 27 degrés sur la Nouvelle-Aquitaine, 28 sur l'Occitanie et la Côte d'Azur, et jusqu'à 31 degrés autour du Golfe du Lion.
1: Bonjour, cette personne soupçonnée d'avoir participé au vol de plusieurs dizaines de millions de données ont été interpellées lors du démantèlement d'un groupe spécialisé dans l'extraction et la revente de données informatiques sensibles, ce groupe connu sous le nom de DumpSec. Ciblé des acteurs privés et publics, plus de 1500 sociétés ou entités, dont l'Assemblée nationale, l'enseigne de bricolage Leroy Merlin, diverses fédérations sportives ou des sites médicaux pourraient être victimes de ces hackers français décrits comme particulièrement actifs. Les 7 interpellés sont des mineurs ou des jeunes majeurs, souvent des autodidactes. Il y aura donc un second procès dans l'affaire Jonathan Coulon, reconnu coupable du meurtre du petit garçon de 10 ans le 4 juin dernier. Au terme de 3 semaines de procès devant la cour d'assises de Loire-Atlantique, l'Allemand Martin Ney a fait appel de sa condamnation à la réclusion criminelle à perpétuité, alors que l'ADN de l'accusé n'a jamais été retrouvé sur le corps de l'enfant. La cour d'assises avait cependant estimé en première instance qu'il existe un faisceau d'indices pour confirmer son implication et le condamner. L'affaire Elisa Pirlarski, maintenant, Christophe Hellul a été déclaré coupable de homicide involontaire par agression d'un chien à 4 ans de prison avec sursis. Le tribunal de Soissons a ordonné par ailleurs l'euthanasie du chien Curtis aux frais de Christophe Hellul. Et un énième revirement, Donald Trump a annoncé hier soir qu'il a finalement décidé d'annuler les frappes prévues par les États-Unis contre l'Iran. Il a évoqué la possible signature d'un accord dont les derniers points ont été validés avec la plupart des pays du Golfe, selon lui. C'est la fin de ce flash, une très bonne journée à notre écoute. Bonjour, football, la première Coupe du Monde à 48 équipes débutée hier soir à Mexico avec le match d'ouverture entre le Mexique et l'Afrique du Sud. Le Mexique qui s'est facilement imposé 2-0 après avoir largement dominé les débats face à des Bafana Bafana trop timorés pour espérer davantage. A noter qu'avec 104 matchs et 3 pays, ce mondial promet d'être celui de la démesure à l'image des États-Unis où le tournoi se jouera pour la première fois dans 16 stades, distant pour certains de 4000 km dans un format décrié pour son bilan carbone. Cyclisme au terme d'un sprint à Villers-les-Dombes dans l'Ain, le Belge Wout van Aert a remporté la 5e étape du Tour Auvergne-Rhône-Alpes, l'ex-critérium du Dauphiné. La dernière étape qui affichait un profit plat, il a devancé le Français Hugo Hofstetter et l'Allemand Phil Baos. Le Français Axel Baudin conserve son maillot de leader. Les 3 dernières étapes seront décisives pour le classement général avec 3 jours en montagne et un col hors catégorie samedi, 2 autres dimanche. Le monde de la voile pleure l'un de ses plus grands marins. Charlie Dalin est mort dans la nuit de mercredi à jeudi à l'âge de 42 ans. Il avait franchi en vainqueur la ligne du dernier Vendée Globe en battant le record de l'épreuve avant de révéler être atteint d'un cancer. Tennis, il y aura 2 Français en quart de finale sur le gazon de Sertogenbosch aux Pays-Bas après Benjamin Bonzi aux dépens d'Hugo Humbert. Adrien Manarino a dû aussi valider son billet face à l'un de ses compatriotes, Arthur Hinderknecht, qu'il a dominé hier en 3-7, 7-6, 3-6, 6-3. Formule 1 délogé du podium du Grand Prix de Monaco dimanche dernier, après que les commissaires l'ont sanctionné de 2 excès de vitesse, Pierre Gasly pourrait finalement récupérer la 3e place qui était revenue à Isaac Hadjar. L'appel d'Alpine a en effet été jugé admissible hier. C'est la fin de ce flash sport, une très bonne journée à toutes et à tous.

Épître aux Romains, chapitre 12, verset 12, au chapitre 13, verset 14. Soyez dans la joie à cause de votre espérance. Restez patient dans le malheur. Continuez à prier fidèlement. Aidez les chrétiens qui en ont besoin. Recevez bien ceux qui viennent chez vous. Souhaitez du bien à ceux qui vous font souffrir. Souhaitez du bien et non du mal. Soyez dans la joie avec ceux qui sont dans la joie. Pleurez avec ceux qui pleurent. Soyez bien d'accord entre vous. Ne cherchez pas de grandes choses, mais laissez-vous attirer par ce qui est simple. Ne vous prenez pas pour des sages. Ne rendez à personne le mal pour le mal. Cherchez à faire le bien devant tous. Autant que possible, si cela dépend de vous, vivez en paix avec tous. Amis très chers, ne vous vengez pas vous-même, mais laissez la colère de Dieu agir. En effet, dans les livres saints, le Seigneur Dieu dit « À moi la vengeance, c'est moi qui donnerai à chacun ce qu'il mérite. » Mais il dit aussi « Si ton ennemi a faim, donne-lui à manger. S'il a soif, donne-lui à boire. Alors si tu fais cela, c'est comme si tu mettais des charbons brûlants sur sa tête. » Ne te laisse pas vaincre par le mal, mais sois vainqueur du mal par le bien. Chacun doit obéir aux autorités placées au-dessus de nous. En effet, toute autorité vient de Dieu, et c'est Dieu qui donne leur place à celles qui existent. Alors si quelqu'un lutte contre les autorités, il lutte contre l'ordre voulu par Dieu, et ceux qui refusent de leur obéir seront condamnés. Quand on fait le bien, on ne doit pas avoir peur des autorités officielles, mais on doit avoir peur d'elles quand on fait le mal. Tu ne veux pas avoir peur des autorités? Alors fais le bien et tu recevras leurs félicitations. Oui, les autorités sont au service de Dieu pour te conduire au bien. Mais si tu fais le mal, tu dois avoir peur, car les autorités ont le pouvoir de punir, et ce n'est pas pour rien. Quand les autorités punissent, elles sont au service de Dieu. Elles montrent la colère de Dieu contre celui qui fait le mal. C'est pourquoi il faut leur obéir, non seulement pour éviter la colère de Dieu, mais encore parce que notre conscience nous le demande. C'est aussi pour cela que vous payez des impôts. En effet, les fonctionnaires qui les demandent sont chargés de ce travail par Dieu. Donnez à chacun ce que vous lui devez. Si c'est l'impôt, payez l'impôt. Si c'est une taxe, payez-la. Si c'est l'obéissance, obéissez. Si c'est le respect, soyez respectueux. N'ayez aucune dette envers personne, sauf la dette de l'amour que vous devez avoir entre vous. Celui qui aime les autres obéit parfaitement à la loi. En effet, vous connaissez les commandements. Ne commets pas d'adultère, ne tue personne, ne vole pas. Ne désire pas ce qui ne t'appartient pas. Ces commandements, et tous les autres, sont contenus dans cette parole. Aime ton prochain comme toi-même. Quand on aime, on ne fait aucun mal à son prochain. Par conséquent, aimer, c'est obéir parfaitement à la loi. Vous connaissez le temps où nous sommes. C'est le moment de sortir de votre sommeil. En effet, quand nous avons cru au Christ, le salut était encore loin. Maintenant, il est plus près de nous. La nuit est bientôt finie. Le jour va se lever. Alors débarrassons-nous des actions mauvaises commises pendant la nuit. Prenons les armes utilisées en pleine lumière. Menons une vie honnête, comme en plein jour. Évitons de trop manger ou de trop boire. N'ayons pas une vie immorale. Ne nous conduisons pas n'importe comment. Évitons les disputes et les jalousies. Soyez semblables au Seigneur Jésus-Christ. Ne vous laissez pas entraîner vers le mal par vos mauvais désirs.

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Bonjour et bienvenue dans les prières d'une mère. Bienvenue cette semaine. Comme d'habitude, j'ai une nouvelle émission pour vous. Et cette semaine, j'aimerais que l'on prenne le temps. J'ai 7 prières pour 7 jours, c'est le titre de mon exhortation. Je vais aussi prier avec vous, donc j'aimerais vous présenter 7 prières que vous pouvez étaler sur 7 jours. Vous prenez un point par jour cette semaine et vous nommez votre enfant et votre famille, vous les amenez au pied de Dieu avec un verset biblique, avec une prière. Et si vous souhaitez retrouver ces 7 prières pour cette semaine, vous pouvez m'en faire la demande. Vous allez sur notre site et vous voyez la rubrique contact et je vous enverrai le PDF, alors c'est pour cette semaine, mais c'est pour n'importe quel jour de la semaine ou toutes les semaines. Si vous avez besoin d'aide pour prier, vous pouvez retrouver ces 7 prières que nous allons voir ensemble dans les prières d'une mère. 7 prières essentielles pour mes enfants et ma famille. J'aimerais entrer dans la première prière. Nous allons prier pour la protection de notre enfant. Ce n'est pas la première fois sur les prières d'une mère, dans les prières d'une mère, que nous allons prier pour la protection de nos enfants. Mais je crois que cette protection, il nous faut l'invoquer tous les jours. Et pour cela, j'aimerais vous parler du psaume 91:1 où il est dit « Celui qui demeure sous l'abri du Très-Haut repose à l'ombre du Tout-Puissant ». Tous les jours, nous voulons prier pour leur corps, leur âme et leur esprit, qu'ils soient véritablement sous la garde de Dieu. Nous prions pour leur protection, donc c'est la prière numéro 1, jour 1. Que Dieu les garde, que Dieu les protège. Nous voulons prendre 5 minutes, nous voulons prendre même 10 minutes pour vraiment invoquer la protection de Dieu sur nos enfants. Invoquer le psaume 91:1, qu'ils sont sous l'abri du Très-Haut, que la maladie, l'accident, vraiment les agressions ne les touchent pas alors qu'ils vont aller alors qu'ils vont au travail, alors qu'ils se déplacent. Nous prions la protection de Dieu alors qu'ils sont en voiture. Nous les entourons alors que si la maladie essaie de s'attacher à eux, nous invoquons le sang de Jésus et nous déclarons la protection sur la vie de nos enfants dans les prières d'une mère. C'est la première prière que nous pouvons faire au jour 1. Donc prions pour la protection. Prions que les anges, les ailes des anges soient déployées sur leur vie, que la main de Dieu soit avec eux, soit sur eux, que l'ennemi ne les touche pas dans le nom de Jésus, que tout esprit de harcèlement, tout esprit méchant qui essaie d'atteindre leur vie au travers de camarades ou de tierces personnes soit arrêté en plein vol dans le nom de Jésus, parce que nous déclarons que celui qui demeure sous l'abri du Très-Haut, nos enfants demeurent sous l'abri du Très-Haut, repose à l'ombre du Tout-Puissant. Ils reposent alors qu'ils sont sous la garde du Tout-Puissant. Nous déclarons que les ailes de Dieu, les anges de Dieu, les gardent et les protègent. Ensuite, au jour 2, au deuxième jour, nous allons faire la prière numéro 2. Nous allons bien entendu prier pour leur salut, comme je l'ai déjà dit. La foi est un héritage qui se transmet, mais le salut est une décision personnel. Nous allons prier que chaque personne dans notre foyer, chacun de nos enfants, place sa foi et sa confiance en Jésus-Christ. C'est une chose de les amener à l'église, c'est une chose de leur inculquer la parole de Dieu et c'est la base. Mais je crois qu'après la décision de marcher avec Dieu, cette nouvelle naissance qui prend place dans leur cœur doit être faite par leur volonté et par le Saint-Esprit. Et j'aimerais utiliser Actes 16, 31 qui dit « Crois au Seigneur Jésus-Christ et tu seras sauvé, toi et ta famille ». Certaines familles ont la grâce et le privilège d'avoir tout le monde qui croit en Dieu, tout le monde qui va à l'église, tout le monde qui prie, qui lit sa Bible, etc. Et tout le monde est sauvé. Mais dans certaines familles, il y a des ramifications. Certains vont vers l'incrédulité, d'autres vers d'autres religions. D'autres ne veulent pas croire du tout, d'autres ne veulent pas être embêtés par la foi ou quoi que ce soit. Et parfois, le salut n'est pas forcément dans la famille. Certains ont même des parents chrétiens, ils sont nés dans une famille chrétienne, mais eux ne croivent pas ou ne veulent pas s'attacher à Christ. Alors nous déclarons, c'est ce que vraiment lorsque Paul et Silas étaient dans la prison et qu'il y a eu ce geôlier qui voulait se suicider, Paul lui a dit « Crois au Seigneur Jésus-Christ, toi et ta famille, tu seras sauvé ». Et nous voulons déclarer ce verset sur notre vie. Nous prions vraiment qu'il rencontre, que nos enfants, notre famille, peut-être notre mari, rencontrent Christ de façon personnelle, que la foi en lui se place dans leur cœur, que le Saint-Esprit fasse entrer la nouvelle naissance, que les yeux de leur cœur s'ouvrent, que les tombe des yeux, que tout esprit d'incrédulité, de distraction, d'endurcissement soit lié dans le nom de Jésus. Nous proclamons le salut,
proclamons la main de Dieu sur leur vie, dans le nom de Jésus qu'ils sont sauvés, que Dieu enlève le cœur de pierre pour mettre un cœur de chair. Nous déclarons qu'ils expérimentent la nouvelle naissance, une rencontre exceptionnelle avec Jésus-Christ, et que toutes les griffes de l'ennemi se détachent d'eux, de leur cœur, de leur foi, de leur pensée, de leur destinée. Dans le nom puissant de Jésus, nous prions. Et je vous encourage à faire cette prière toute cette semaine, au jour numéro 2, prière numéro 2, nous prions pour le salut de notre foyer, le salut de nos enfants. Ensuite, troisième jour, donc mercredi, prière numéro 3, nous prions qu'ils marchent dans la vérité, qu'ils aiment la parole de Dieu, qu'ils discernent entre le bien et le mal, qu'ils restent attachés à Dieu toute leur vie, en toutes circonstances, qu'ils ne se laissent pas influencer par une influence extérieure. Selon Proverbe 22:6, instruit l'enfant selon la voie qu'il doit suivre, et quand il sera vieux, il n'en s'en détournera pas. Alors il y a des parents qui ont instruit mieux que d'autres, il y en a d'autres qui ont eu beaucoup de rigueur sur leurs enfants et d'autres qui en ont eu moins. Croyez tout simplement que ces semences que vous avez mis en eux, qu'ils ont reçues dans l'église alors qu'ils étaient à l'école du dimanche et dans différents endroits où ils ont reçu la parole de Dieu quand ils étaient petits, croyez que cette semence apportera la vérité. Et peut-être qu'ils ont grandi et qu'ils ont été distraits, aveuglés par différentes choses et ils se sont détournés de la foi, de la Bible, de la prière, de l'Église. Mais croyez que les semences qui ont été plantées selon Proverbe 22:6 produiront leurs fruits. Vous savez, j'ai entendu des témoignages incroyables d'une femme qui était devenue droguée, prostituée et finalement sorcière, qui un jour s'est convertie parce que lorsqu'elle était enfant, elle allait à l'école du dimanche et ils chantaient toujours ce chant « Oui, yes, Jesus loves me ». C'est un chant qui dit que Jésus aime les petits-enfants, etc. Et lorsqu'elle était au bout du bout, elle s'est rappelée ce chant. Et ce chant l'a ramenée à Dieu. Et bien sûr, Dieu a utilisé d'autres personnes pour la fortifier dans la foi. Mais ça a commencé par ce souvenir qu'elle avait lorsqu'elle était enfant. Ces chants chrétiens qu'elle chantait lorsqu'elle était à l'église. Elle se rappelait que c'était un moment de bonheur pour elle parce qu'elle avait vécu une vie très difficile. Et elle est revenue à Dieu. Et Dieu a utilisé ce chant et d'autres semences qui avaient été semées en elle malgré sa vie chaotique pour la ramener à elle. Donc ne négligez jamais les semences que vous avez plantées dans le cœur de vos enfants. Ne dites pas « je n'ai pas assez fait, je n'ai pas assez dit, je n'ai pas assez prié ». Faites confiance au Saint-Esprit. Vous n'êtes pas le Saint-Esprit. Le Saint-Esprit peut les ramener avec une force, il peut les réveiller, il peut leur donner une révélation. Si vous savez à quel point le bras de Dieu n'est pas trop court pour sauver, son oreille n'est pas trop courte pour entendre, Dieu est tout à fait capable de les faire marcher dans la vérité, de les faire marcher dans la révélation de qui il est et d'étendre sa main puissante afin qu'ils soient connectés avec le Saint-Esprit. C'était le jour 3, troisième prière. Jour 4, on va dire jeudi, quatrième prière. Nous voulons prier pour la sagesse, qu'ils aient la sagesse dans leur cœur, qu'ils aient un cœur droit, qu'ils fassent de bons choix, qu'ils mettent leurs pieds sur des voies droites, qu'ils développent un caractère pieux selon le cœur de Dieu, sensible à Dieu, avec la crainte de Dieu. Ézéchiel 36:26, je vous donnerai un cœur nouveau. Je mettrai en vous un esprit nouveau. Parfois, nos enfants ou les membres de notre famille peuvent être animés d'un mauvais esprit, d'un esprit méchant, d'un esprit rebelle, d'un esprit endurci. Dieu nous donne une promesse dans Ézéchiel 36:26. Je leur donnerai un cœur nouveau. Et vous savez, tout part de notre cœur. On peut être comme une muraille blanchie, faire semblant d'être chrétien, mais Dieu connaît notre cœur. Il ne faut pas que ça parte de l'apparence, mais ça doit partir du cœur. À partir du moment où le cœur naît de nouveau, où le cœur est entre les mains de Dieu et qu'il est changé, la vie sera changée. Le reste suivra. C'est pour cela que nous voulons prier que Dieu leur donne un cœur nouveau. Nous prions vraiment que Dieu met en eux un esprit nouveau, qu'ils fassent quelque chose de nouveau selon Ézéchiel 36:26, dans leur cœur, dans leur vie. Ce ne sera pas l'œuvre d'une maman ou l'œuvre d'un papa. Même si nos prières, maman, sont efficaces, qui mieux que toi peut prier pour ton enfant, crois que la main de Dieu changera son cœur au travers de tes prières. Parce que tes prières, c'est le canal que Dieu utilise. Mais la puissance, c'est celle qui vient de son esprit. Alors nous voulons prier la sagesse, un cœur droit. La sagesse pour prendre des bonnes décisions, pour se marier avec la bonne personne, pour fréquenter les bonnes personnes, aller dans le bon groupe. La sagesse de prier, de lire sa Bible, de dire non à certaines substances, de dire non à certaines musiques, de dire non à certaines fréquentations. Que Dieu leur donne un cœur sage, un cœur nouveau, un cœur selon Dieu. Ensuite, cinquième jour, cinquième prière, nous voulons prier la paix, l'unité sur notre foyer, que notre maison soit un lieu de paix, de pardon, d'amour,
et non de division, que ce soit un lieu d'abri, que ce soit un lieu où nos enfants aiment être parce qu'ils sont bien nourris, parce qu'il y a la paix, il y a la joie, parce qu'ils sont libres, ils ne sont pas opprimés à chaque instant. Et nous voulons prier Colossiens 3,15 que la paix de Christ règne dans vos cœurs et soyez reconnaissants. Nous voulons vraiment prier que cette paix règne dans notre foyer. Parfois l'ennemi fait entrer des choses dans notre foyer qui amènent le chaos, de la division, de l'infidélité, des addictions, du manque de respect, de la violence, de la rébellion, de l'individualisme, du manque de respect. Toutes ces choses sont des mauvaises choses que l'ennemi veut imprégner et enraciner dans notre foyer pour amener la division, pour amener de la violence, pour amener la haine. Alors que Dieu veut que la paix règne dans nos cœurs. Et nous voulons, je prie que la paix règne dans ces foyers, que la paix règne dans nos cœurs, que la paix règne dans nos pensées, que tout esprit de violence, de méchanceté, de mésentente soit abaissé par l'autorité du nom de Jésus. Et vous, maman, vous avez vraiment un grand rôle à jouer. Vous êtes capable d'abaisser ces forteresses, de chasser ces esprits, ces démons qui viennent et qui forcent les portes de votre maison pour s'installer chez vous. Peut-être qu'une personne va commencer la discorde, il va y avoir du vol, il va y avoir de la violence, de la méchanceté, il va y avoir des choses que les chrétiens ne doivent pas pratiquer. Nous voulons proclamer la paix de Dieu, proclamer que les anges sont actifs pour chasser les esprits démoniaques et nous invoquons la paix de Dieu. Nous déclarons que l'esprit est en action dans le nom de Jésus. Il y a de l'unité, parce que là où il y a de l'unité, Dieu, le cœur de Dieu se réjouit. Dieu veut que ses enfants marchent dans l'unité et nous voulons en tant que parents que nos enfants marchent aussi dans l'unité. J'avais entendu cette histoire très triste dans la ville où j'habitais avant, que deux frères s'étaient battus pour un steak, ils étaient rentrés tard, il y avait une histoire de nourriture, et ils s'étaient battus tellement violemment que l'un d'eux est décédé. Et c'était des gens qui habitaient pas loin de chez nous, et cette histoire m'a tellement brisé le cœur, et j'ai pensé à cette maman qui a bêtement perdu un de ses fils à cause de la violence, peut-être à cause de la haine, parce qu'on en vient à une telle violence quand il y a de la haine dans le cœur, et même si c'est pour un morceau de viande, un morceau de pain, eh bien on partage ou on laisse tomber, mais on n'en vient pas à la violence qui nous amène à la mort. Et ça, mes amis, c'est l'œuvre de l'ennemi. Et nous prions que ces actions quittent notre foyer, qu'elles quittent notre vie, dans le nom de Jésus. Ensuite, sixième jour, le samedi, prière numéro 6, nous voulons prier pour la croissance spirituelle. Qu'ils grandissent dans la foi, dans la prière, dans la connaissance de la parole de Dieu et qu'ils grandissent dans leur connaissance de Christ. Vous savez, c'est une chose de recevoir la semence de Dieu, la vie de Dieu en nous, mais c'en est une autre de la faire grandir, de l'arroser. Dieu fait croître, mais il faut l'arroser. Il faut l'arroser avec la prière, avec la parole, en allant à l'église, en méditant la parole, en parlant à Dieu. Luc 2, 52 déclare « Jésus croissait en sagesse, en stature, en grâce devant Dieu et devant les hommes. » Il avait une sagesse qui grandissait. Vous savez, on a déjà parlé de la sagesse sur cette radio. Lisez les livres des Proverbes, c'est tout simplement le bien et le mal, le contraste entre ce qui est bien et ce qui est mal, le contraste entre l'intelligence et le manque d'intelligence, le contraste entre le discernement et quand on n'a pas de discernement. Et la Bible dit que Jésus grandissait en sagesse. Et nous prions que nos enfants grandissent dans la sagesse de Dieu. Il grandissait en stature. Il est devenu un beau grand jeune homme. Et souvent, les gens qui ont vu des visions de Jésus ont vu un homme de près d'un mètre 85. C'était pas quelqu'un qui était tout petit, mais il était plutôt grand. La Bible ne dit pas, mais l'histoire dit que l'apôtre Paul était quelqu'un de petite taille, comme Jaché, qui était aussi de petite taille, qui a dû monter sur l'arbre. Mais lui, Christ, souvent, il fait plus d'un mètre 80, 82, 83 et plus, et il grandissait en stature. Et nous prions aussi que nos enfants grandissent bien, qu'il n'y ait pas de problème de développement, quelle que soit leur stature, quelle que soit leur grandeur, que leur santé soit vraiment au beau fixe, que la main de Dieu les fait grandir s'ils sont petits, qu'ils deviennent des grands gaillards forts, athlétiques, que vraiment la grâce de Dieu soit sur leur vie. Et la Bible dit qu'ils grandissaient en grâce devant Dieu et devant les hommes. La grâce est une forme de faveur. C'est une forme vraiment d'acceptation, de bénédiction, de porte ouverte. Tout ce que nous ne méritons pas, tout ce que Dieu nous donne. Nous prions que Dieu le déverse dans la vie de nos enfants. Qu'il y ait une croissance spirituelle, une faim et une soif pour la parole de Dieu, pour la prière, pour les choses spirituelles, plus que pour les choses de ce monde, plus que pour la musique de ce monde, plus que pour les réseaux sociaux, les filles ou les copains. Nous prions vraiment qu'il y ait une vraie croissance spirituelle, qu'ils deviennent des personnes prêtes pour le ministère, prêtes à servir Dieu, que l'Esprit de Dieu, dès leur jeune âge, se saisisse d'eux pour les attirer à lui. Nous prions vraiment une vraie croissance spirituelle. C'était l'avant-dernière prière du sixième jour du samedi. Donc c'était la prière numéro 6. Et pour terminer, le dimanche, prière numéro 7, prions
que la foi et la persévérance soient dans leur vie. Qu'ils ne cessent, que nous ne cessions déjà, nous, maman, que nous ayons vraiment de la persévérance, que nous ne cessions jamais de prier pour eux. Que vraiment, nous apprenions aussi, nous, maman, à déposer nos inquiétudes aux pieds de Dieu, en toute confiance, mais que nos enfants aussi apprennent à déposer leur situation, leur méfait aux pieds de Dieu. Qu'ils ne règlent pas les choses avec le bras de la chair, mais qu'ils aient foi en Dieu et qu'ils persévèrent. Parfois, nous enseignons nos enfants à marcher avec Dieu, à avoir foi en Dieu, et ils passent par des situations difficiles dans lesquelles ils ne voient pas Dieu, et nous ne pouvons pas leur montrer Dieu. Ils doivent aussi développer leur relation avec Dieu, développer leur expérience avec Dieu, et nous prions là que leur foi et leur persévérance vraiment grandissent, qu'elles s'attachent à Dieu, qu'ils ne laissent jamais tomber. Qu'est-ce que dit Philippiens 4:6? Il est dit, ne vous inquiétez de rien, mais en toute chose, faites connaître vos besoins à Dieu par des prières, avec des actions de grâce. Et mes amis, je peux vous dire une chose, c'est que lorsque nos enfants et les membres de notre famille persévèrent dans la foi, persévèrent pour leur guérison, persévèrent pour tel ou tel besoin et qu'ils avancent dans la foi, c'est qu'ils sont en train de grandir. C'est que la semence de Dieu que nous avons semée germe dans leur cœur. Alors nous voulons vraiment prier que nos enfants, nos familles soient des familles spirituelles, attachées à Dieu, des familles selon Dieu. Nous voulons prier toute cette semaine avec ces 7 prières. Vous pouvez réclamer le PDF en m'envoyant un email à contact@radio-rfe.com. 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Vous pourrez l'imprimer sur votre miroir, votre frigo, votre chambre et déclarer ces versets, déclarer la protection de Dieu, le salut, la vérité de Dieu dans leur cœur, la sagesse et la droiture, la paix dans le foyer, la croissance spirituelle et la foi et la persévérance sur la vie de votre famille et de vos enfants. Maman, Dieu vous appelle à être des sentinelles. Maman, Dieu vous appelle à être véritablement des personnes qui se tiennent comme devant le mur des prières des lamentations pour intercéder pour votre famille. Maman, qui mieux que toi peut prier pour son enfant? Voilà, je suis Mylène et je vous dis au revoir et merci d'avoir écouté cette émission, Les prières d'une mère. On se retrouve toute cette semaine sur la radio RFE et j'aimerais vraiment vous remercier pour votre fidélité, pour vos dons financiers, vous qui avez donné. Je pense particulièrement à une personne qui a fait un don important. Je vous bénis dans le nom de Jésus. Je vous remercie pour votre fidélité, votre obéissance. Vous êtes une source d'encouragement et que Dieu vous rende au centuple. 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Vous regardez en haut, il y a une main avec un cœur.

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Bonjour à tous, je suis Dina Biomenil et vous êtes sur la radio RFE dans la rubrique Dina Care à travers ces podcasts. Je souhaite m'adresser à vous, parents et à vos enfants, pour vous encourager, vous conseiller, vous accompagner dans le domaine de la famille. Pendant 25 ans, j'ai servi en tant que responsable des enfants avec une belle équipe de moniteurs. Maintenant, je donne une formation pour les moniteurs d'école du dimanche dans leur églises. Bien sûr, afin de leur transmettre les outils et les compétences nécessaires à l'épanouissement des enfants et des jeunes. Vous pouvez me contacter si vous en avez besoin, si vous avez besoin de mes services. Eh bien, aujourd'hui, j'aimerais parler aux hommes, aux papas, car je ne parle pas souvent aux hommes, aux papas dans mon podcast et je tiens à m'excuser en même temps. Alors, le titre de mon podcast est « Des hommes imparfaits mais capables ». D'aimer. Même si ce podcast est pour les hommes, c'est aussi un sujet que les femmes aimeraient entendre, je pense. Dans la Bible, on peut lire des histoires d'hommes imparfaits, de par leur attitude, de par leur cœur aussi, mais ces hommes sont capables d'aimer. Ils sont capables aussi de protéger et d'honorer, bien sûr, leurs épouses. J'aimerais vous donner des exemples bibliques sur certains hommes que Dieu a bénis, même dans leur imperfection. Mais autant, on entend souvent dire « les hommes sont pas sérieux, ils ne prennent pas soin de leur femme, ils font n'importe quoi ou ils font beaucoup d'erreurs ». Il y a de longues années de cela, j'avais une collègue qui, après son divorce, déclarait souvent « tous les hommes sont mauvais, ils sont tous les mêmes ». Je me souviens que je lui répétais souvent que non, il y a encore des hommes bons, des hommes bien sur cette terre. Oui, les hommes ne sont pas parfaits, hein, tout comme les femmes. Certains sont buveurs, d'autres sont trompeurs, etc. Mais il existe de très bons hommes chrétiens ou non chrétiens. Et puis les hommes, tout comme les femmes, changent par la grâce de Dieu. Il y a des hommes qui aiment, qui apprennent de leurs leçons, qui tombent et se relèvent dans leur situation et qui choisissent bien sûr de prendre soin de leur femme et de leur famille. Dans la Bible, Dieu ne nous montre pas des hommes parfaits, mais il nous montre des hommes réels, des hommes avec des faiblesses, mais aussi avec un cœur tourné vers lui. Regardons par exemple à Joseph dans Matthieu 1, 19. Joseph, quand il a appris que Marie, sa fiancée, était enceinte alors qu'ils n'avaient jamais passé la nuit ensemble, il aurait pu l'exposer comme il était coutume de le faire, malheureusement, à cette époque et encore maintenant dans certains pays. Il aurait pu l'humilier sa femme, Marie, sa fiancée, Marie, et sa famille aussi. Mais le cœur de Joseph a sûrement été troublé et même dégoûté à cette situation. Malgré cela, comme dit la Bible, il était quand même un homme juste. Dans l'Évangile, selon Matthieu, il est écrit qu'il ne voulait pas l'a diffamé, l'humilier, eh bien, qu'est-ce qu'il a fait? Il a protégé Marie en fuyant d'Égypte. Joseph a été un homme qui protège, même quand c'est difficile. Il n'a pas pris la fuite loin de sa fiancée enceinte. Il a fui ce qui pourrait nuire à la vie de sa fiancée, sa future femme. Un homme de Dieu protège la réputation et la sécurité de sa femme, même dans l'incompréhension. On peut aussi parler de Elkanah dans 1 Samuel 1:8. Anne souffrait profondément de ne pas avoir d'enfant. Pour une femme, cette situation est triste et dure à vivre. Non seulement elle pleurait, mais elle était aussi brisée. Dans 1 Samuel, Elkanah dit « Pourquoi pleures-tu? Est-ce que je ne vaux pas pour toi 1000 mieux que 10 fils ?» En clair, il voulait dire que son amour pour elle était bien plus important que sa tristesse de ne pas avoir d'enfant. C'est comme s'il lui disait « Anne, nous n'avons pas d'enfant, mais je t'aime quand même ». Il aurait pu la quitter et même ou rester avec elle sans enfant et puis se plaindre. Mais Elkanah, malgré ses propos un peu durs quand même, quand on lit la Bible, il ne l'a pas ignoré. C'est un homme qui a su parler, consoler, qui est présent émotionnellement. Cette action a poussé Anne à faire confiance à Dieu dans la prière pour avoir son enfant. Puis il y a Abraham, dans Genèse 20,
connaissons tous l'attitude d'Abraham, cet homme qui a fait aussi des erreurs. Hein, il a dû prendre, disons, des décisions basées sur la peur, malheureusement, peur de perdre sa femme Sarah. Il a prétendu qu'elle était sa sœur. Mais chacune de ces expériences a contribué à sa croissance spirituelle et à sa relation avec Dieu. Malgré cela, Dieu l'a utilisé. Il est resté un homme engagé dans son appel et dans sa famille. Cela nous montre que tout homme peut faire des erreurs et pourtant être un bon époux, bon mari. La vérité, c'est que Dieu ne cherche pas des hommes parfaits. Cette expression qui dit que nul n'est parfait dans ce monde, cette expression est tout à fait vraie. Aucun homme, aucun être humain ne peut prétendre être parfait. Mais Dieu cherche des hommes qui ont un cœur pour aimer, un cœur selon Dieu. Tout comme David, qui lui a fait des erreurs, mais il a reconnu ses erreurs et Dieu a regardé à son cœur et l'a honoré. Lorsque la Bible dit « Marie, aimez vos femmes comme Christ a aimé l'Église », Dieu ne recherche pas un amour parfait, il demande un cœur repentant malgré les erreurs. C'est un amour qui se construit au fur et à mesure des épreuves, un cœur qui se sacrifie et bien sûr un cœur qui grandit. J'aimerais donner un encouragement pour les femmes, pour la femme et l'homme bien sûr. Pour la femme, ne laisse pas les blessures et les mauvaises expériences te faire croire qu'il n'existe pas d'homme bien. Femme, maman, encourager et honorer ces hommes qui font des efforts et cela est très important aussi pour eux. Pour les hommes, même si tu as fait des erreurs, tu peux être cet homme selon Dieu même si tu es imparfait. C'est-à-dire un homme qui apprend à aimer mieux, un homme qui protège, un homme qui sait honorer et qui reste auprès de son épouse. Vous savez, un homme peut échouer, mais cela ne l'empêche pas de grandir et d'aimer mieux. Parce qu'en final, un homme selon le cœur de Dieu, ce n'est pas un homme parfait. Mais un homme qui protège son amour en choisissant chaque jour d'aimer, comme le dit 1 Pierre 3,7, « Marie, montrez à votre tour de la sagesse dans vos rapports avec vos femmes ». Messieurs, merci de m'avoir écouté, j'espère que vous êtes nombreux. Et si ce message vous a parlé, n'hésitez pas à le partager autour de vous et de continuer d'écouter la radio RFE. C'était Dina Vieux-Ménil sur la radio RFE dans la rubrique Dina Care SOS Parents. Des podcasts pour vous conseiller, vous encourager et vous bénir dans le domaine de la famille et des enfants. Je vous dis au revoir et à la prochaine.

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Proverbe 5. Mise en garde contre la femme inconnue. Mon fils, écoute attentivement mes paroles pleines de sagesse et de discernement. Ainsi, tu sauras réfléchir avec justesse et parler en connaissance de cause. Les paroles de la femme étrangère sont douces comme le miel, et sa voix est aussi onctueuse que l'huile. Mais à la fin, son goût est amer comme une plante vénéneuse, et sa présence blesse comme une épée à double tranchant. Son chemin mène à la mort, ses pas conduisent au séjour des morts. Elle s'égare loin du chemin de la vie sans même s'en rendre compte. Mon fils, écoute-moi donc, ne rejette pas mes avertissements. Reste loin d'une femme de ce genre, ne t'approche même pas du seuil de sa maison. Ne te livre pas à des inconnus, ne laisse pas un étranger ruiner ta vie. Sinon, ton travail profitera à d'autres, tes efforts enrichiront des étrangers. Et à la fin, épuisé et brisé, tu te lamenteras en disant « Hélas, j'ai méprisé les avertissements, j'ai refusé d'écouter les reproches, je n'ai pas prêté attention aux conseils de mes maîtres, je n'ai pas écouté ceux qui cherchaient à m'instruire. Et me voilà, au bord du désastre, exposé aux yeux de tous, aimer la femme de sa jeunesse. » Que l'amour de ta femme soit pour toi comme une source d'eau pure. Puise ton bonheur auprès d'elle et ne laisse pas cette source se répandre au dehors. Qu'elle soit à toi seule, ne la partage pas avec des inconnus. Trouve ta joie auprès de la compagne de ta jeunesse, celle qui est pour toi comme une biche pleine de tendresse, gracieuse comme une gazelle. Que son amour te comble toujours, que sa tendresse t'enivre sans cesse. Pourquoi, mon fils, chercherais-tu une femme étrangère? Pourquoi te laisserais-tu séduire par une inconnue? Le Seigneur voit la conduite de chacun. Il observe tous les actes des hommes. Les fautes emprisonnent le méchant. Ses propres péchés l'encerclent comme un piège. Celui qui ne sait pas se maîtriser va à sa perte. Son insensibilité et sa folie le conduisent à sa ruine.

0: La météo pour ce vendredi 12 juin, temps instable, mitigé, plus frais est attendu au nord de la Seine. Le temps sera plus agréable au sud avec même le retour de la chaleur en Aquitaine. Les températures pour ce vendredi matin, 13 degrés sur Strasbourg et Lyon, 14 degrés sur Lille et Brest, 15 degrés pour Cherbourg, 16 degrés sur Paris, il fera 16 également sur Toulouse, 17 à Nice, 18 sur Ajaccio et Marseille et 19 à Perpignan. Et pour ce vendredi après-midi, entre 19 et 25 degrés sur une moitié nord, il fera 19 en Bretagne et en Normandie, 20 degrés sur les Hauts-de-France, 22 en Grand Est, 24 degrés sur la capitale et sur la Bourgogne, jusqu'à 25 en Centre-Val de Loire. Et dans la moitié sud, entre 25 et 31 degrés, il fera 25 dans la vallée du Rhône et en Corse, 27 degrés sur la Nouvelle-Aquitaine, 28 sur l'Occitanie et la Côte d'Azur et jusqu'à 31 degrés autour du Golfe du Lion.
1: Bonjour, cette personne soupçonnée d'avoir participé au vol de plusieurs dizaines de millions de données ont été interpellées lors du démantèlement d'un groupe spécialisé dans l'extraction et la revente de données informatiques sensibles, ce groupe connu sous le nom de DumpSec. Ciblé des acteurs privés et publics, plus de 1500 sociétés ou entités, dont l'Assemblée nationale, l'enseigne de bricolage Leroy Merlin, diverses fédérations sportives ou des sites médicaux pourraient être victimes de ces hackers français décrits comme particulièrement actifs. Les 7 interpellés sont des mineurs ou des jeunes majeurs sous des autodidactes. Il y aura donc un second procès dans l'affaire Jonathan Coulon, reconnu coupable du meurtre du petit garçon de 10 ans le 4 juin dernier. Au terme de 3 semaines de procès devant la cour d'assises de Loire-Atlantique, l'Allemand Martin Ney a fait appel de sa condamnation à la réclusion criminelle à perpétuité, alors que l'ADN de l'accusé n'a jamais été retrouvé sur le corps de l'enfant. La cour d'assises avait cependant estimé en première instance qu'il existe un faisceau d'indices pour confirmer son implication et le condamner. L'affaire Elisa Pirlarski, maintenant, Christophe Hellul a été déclaré coupable de homicide involontaire par agression d'un chien à 4 ans de prison avec sursis. Le tribunal de Soissons a ordonné par ailleurs l'euthanasie du chien Curtis aux frais de Christophe Hellul. Et un énième revirement, Donald Trump a annoncé hier soir qu'il a finalement décidé d'annuler les frappes prévues par les États-Unis contre l'Iran. Il a évoqué la possible signature d'un accord dont les derniers points ont été validés avec la plupart des pays du Golfe, selon lui. C'est la fin de ce flash, une très bonne journée à notre écoute. Bonjour, football, la première Coupe du Monde à 48 équipes débutée hier soir à Mexico avec le match d'ouverture entre le Mexique et l'Afrique du Sud. Le Mexique qui s'est facilement imposé 2-0 après avoir largement dominé les débats face à des Bafana Bafana trop timorés pour espérer davantage. A noter qu'avec 104 matchs et 3 pays, ce mondial promet d'être celui de la démesure à l'image des États-Unis où le tournoi se jouera pour la première fois dans 16 stades, distants pour certains de 4000 km dans un format décrié pour son bilan carbone. Cyclisme au terme d'un sprint à Villers-les-Dombes dans l'Ain, le Belge Wout van Aert a remporté la 5e étape du Tour Auvergne-Rhône-Alpes, l'ex-critérium du Dauphiné. La dernière étape qui affichait un profit plat, il a devancé le Français Hugo Hofstetter et l'Allemand Phil Baos. Le Français Axel Baudin conserve son maillot de leader. Les 3 dernières étapes seront décisives pour le classement général avec 3 jours en montagne et un col hors catégorie samedi, 2 autres dimanche. Le monde de la voile pleure l'un de ses plus grands marins. Charlie Dalin est mort dans la nuit de mercredi à jeudi à l'âge de 42 ans. Il avait franchi en vainqueur la ligne du dernier Vendée Globe en battant le record de l'épreuve avant de révéler être atteint d'un cancer. Tennis, il y aura 2 Français en quart de finale sur le gazon de Sertogenbosch aux Pays-Bas après Benjamin Bonzi aux dépens d'Hugo Humbert. Adrien Manarino a lui aussi validé son billet face à l'un de ses compatriotes, Arthur Hinderknecht, qu'il a dominé hier en 3-7, 7-6, 3-6, 6-3. Formule 1 délogé du podium du Grand Prix de Monaco dimanche dernier, après que les commissaires l'ont sanctionné de 2 excès de vitesse, Pierre Gasly pourrait finalement récupérer la 3e place qui était revenue à Isaac Hadjar. L'appel d'Alpine a en effet été jugé admissible hier. C'est la fin de ce flash sport, une très bonne journée à toutes et à tous.

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2: Alors, comment nous humilions-nous? En remettant nos soucis à Dieu et en croyant que, peu importe ce que quelqu'un nous fait, qu'il nous maltraite ou qu'il n'agisse pas comme il faut, Dieu prend soin de nous et il s'en occupera.
3: Je fais ce que je fais parce que j'ai vu la puissance de Dieu transformer ma vie et il fera de même pour vous.
2: L'humilité est nécessaire pour vivre en paix. C'est probablement la plus difficile des vertus chrétiennes à acquérir et à conserver. L'orgueil a causé la chute de Satan et il essaie de nous faire trébucher avec la même chose. L'humilité signifie être modeste, mais pas dans le sens négatif que nous lui donnons. Elle signifie rester sous la main puissante de Dieu, attendre qu'il agisse au lieu d'essayer de faire les choses soi-même. Laissez-moi vous poser une question. Qui dans votre vie essayez-vous de changer en ce moment? Oui, de petits murmures. Votre mari, votre femme, l'un de vos enfants, votre mère, votre père, votre voisin, vous ne pouvez pas changer les gens. Vous pouvez prier pour eux, mais seul Dieu peut agir dans leur cœur. Lorsque vous commencez à prier pour quelqu'un, à prier sincèrement pour lui, tout d'abord, ne demandez jamais à Dieu de changer quelqu'un d'autre sans lui demander d'abord de vous changer. Ne commencez pas votre prière dans un esprit d'orgueil. Dieu, change-le, change-le, change-le, change-le. Je me souviens quand je priais pour que Dave change. J'étais déterminée, je priais fort. « Dieu, tu dois changer Dave. Je ne peux plus supporter ça. Dieu, tu dois changer Dave. » Et Dieu m'a dit, « Dave n'est pas le problème. » Mais alors, qui est le problème? Il n'y a que lui et moi. Et Dieu m'a ouvert les yeux et m'a montré ce que c'était que de vivre avec moi. Et j'ai pleuré pendant 3 jours. Alors, ceux qui jettent toute la responsabilité sur les autres, vous devriez peut-être prendre 1 heure ou 2 pour vous regarder vous-même. Peut-être, juste peut-être, peut-être pas. C'est facile de jeter la responsabilité sur les autres. Tout est de ta faute, de ta faute. Je n'aurais pas agi comme ça si tu n'avais pas fait ça. Chacun d'entre nous est responsable de son propre comportement, peu importe comment les autres agissent. Amen. Et j'ajoute, arrêtez de donner à quelqu'un d'autre la responsabilité de votre joie. Allez, tu ne m'as pas rendue heureuse. C'est l'humilité de la pensée, et j'adore ça. Ne pas se sous-estimer, mais penser moins à soi-même. Je le répète. L'humilité, c'est l'humilité de la pensée. Donc, vous ne vous donnez pas plus d'importance que vous ne le devriez. Vous ne pensez pas être meilleur que les autres. En fait, cela veut dire que vous ne pensez tout simplement pas beaucoup à vous-même. Parce que vous êtes occupé à penser à ce que vous pourriez faire pour quelqu'un d'autre. Si vous voulez être tellement heureux qu'il vous est difficile de contenir cette joie, demandez simplement à Dieu d'agir en vous pour vous aider à surmonter votre égoïsme. Ce ne sera pas facile. ce sera le projet de toute une vie. Mais aucun d'entre nous ne peut être égoïste et heureux à la fois. Je pensais, oh, c'est toi le problème, c'est toi le problème, c'est toi le problème. J'ai même pensé que Dieu était le problème et que le diable était le problème. Nous aimons tout lui reprocher. Mais j'étais le problème. Ça ne veut pas dire que tout le monde fait tout correctement. Mais le diable adore quand il peut nous faire regarder les autres et ce qui ne va pas en eux. Car alors, nous ne prêtons pas attention à ce que Dieu essaye de faire en nous ou de nous dire. Et ainsi, rien ne change jamais. Donc, ce n'est pas de vous abaisser dans votre estime, mais de penser moins à vous-même. Mon Dieu, n'en avez-vous jamais assez de moi, moi, moi? Si je suis tout ce que j'ai dans ma vie, c'est une vie si pitoyable. Jésus s'est humilié. Savez-vous que lorsqu'il a lavé les pieds de ses disciples, il n'y avait pas de tâche plus méniale? Le plus servile des serviteurs de la maison avait pour tâche de laver les pieds. Ainsi, dans Jean 13, lorsque nous voyons cette belle histoire où il a retiré son vêtement, a revêtu un linge de serviteur, a pris un bassin d'eau et une serviette, s'est agenouillé et a lavé les pieds de ses disciples, vous arrivez au verset 17 qui dit « Si vous savez cela, vous êtes heureux pourvu que vous le mettiez en pratique. » Cela ne signifie pas que nous devons prendre une bassine d'eau et aller laver les pieds de tout le monde. Il parle d'avoir une attitude de serviteur. Une attitude qui consiste à dire « Que puis-je faire pour toi? Comment puis-je t'aider? Combien d'entre vous sont mariés ?» D'accord. Que se serait-il passé si, lorsque vous vous êtes marié, votre objectif avait été de voir à quel point vous pourriez rendre l'autre personne heureuse? Allez-y, riez autant que vous voulez. Mais vous voyez, nous attendons des autres qu'ils nous rendent heureux. N'est-ce pas? Nous attendons. Tu ne m'as pas rendu heureux. Et donc, la première pensée qui me viendrait à l'esprit serait « Si je ne prends pas soin de moi, qui le fera ?» Eh bien, Dieu. Du moins, c'est ce qu'il dit. Mais pour en faire l'expérience, il faut attendre un peu. Et rien ne changera pendant un certain temps et le diable vous dira « Ça ne marche pas. » Tu ferais mieux de t'en occuper toi-même et tu ferais mieux de leur dire qu'ils ne vont pas te traiter comme ça. Si tu penses que tu vas me marcher dessus, tu te trompes. Parce que je suis bien trop importante pour que tu me traites comme ça. Allez, j'ai de la famille là-bas. Hey, je ne peux prêcher ça que parce que je l'ai vécu et je le vis encore. J'ai traversé toutes ces épreuves. Parce que quand on grandit comme moi, on finit par penser que si je ne prends pas soin de moi, personne ne le fera. Je ne faisais confiance à personne, surtout pas aux hommes. Puis on se marie. Et si on se met à prendre la Bible au sérieux et on tombe sur ces passages qui disent « Une femme doit s'adapter à son mari. » Oh, je ressens encore la douleur que j'ai éprouvée la première fois que j'ai lu ça. Je ne savais même pas comment épeler « s'adapter ». et je voulais que tout le monde s'adapte à moi. Allez. C'est tellement douloureux de renoncer à ça et de faire confiance à Dieu pour prendre soin de vous. Et c'est ce que je vous demande de faire ce soir. Arrêtez de vous disputer, de vous battre, d'être en colère contre les gens et de vous disputer avec eux. Et faites confiance à Dieu pour prendre soin de vous. Quand vous avez l'impression que quelqu'un vous maltraite, croyez ce que dit la Bible, « Je suis votre défenseur ». La Bible dit même que Dieu nous rendra justice pour le mal que les gens nous font. Mais il ne se contente pas de vous rendre ce qui vous a été pris, il vous rend le double. Le double. J'appelle ça le double pour vos troubles. Job a traversé une période très difficile et nous pensons comment cet homme a-t-il pu supporter cela? Et il était un homme juste. Les gens bien ne vivent pas toujours dans de bonnes conditions. Paul a dit « Alors que je veux faire le bien, c'est le mal qui est à ma portée. » Et nous savons tous ce que cela fait.
4: « Oh mon Dieu, j'essaie juste de faire ce qui est juste et rien ne marche. »
2: C'est la seule façon que le diable connaît pour vous empêcher de faire ce qui est juste. Il vous fait croire que ça ne marche pas. Vous savez, quand on grandit, c'est bien si vous comprenez. Quand vous faites ce qui est juste, alors que rien de bon ne vous arrive, allez. Et vous essayez de croire que Dieu prendra soin de vous.
4: Vous attendez, vous attendez, vous attendez, et rien ne se passe.
2: Attendez simplement, parce que si vous pouvez attendre Dieu, oh mon Dieu, je vous le dis, quand Dieu décide d'agir, je veux dire, vous verrez la faveur et la bénédiction et les portes s'ouvrir. Je veux dire, Dieu fera des choses pour vous qui vous laisseront littéralement bouche bée. Dieu m'a ouvert des portes dans ce monde qui n'ont tout simplement aucun sens. Alors comment nous humilions-nous en remettant nos soucis à Dieu et en croyant que, peu importe ce que quelqu'un nous fait, qu'il nous maltraite ou qu'il n'agisse pas comme il faut, Dieu prend soin de nous et il s'en occupera. Maintenant, je ne parle pas de laisser quelqu'un vous maltraiter ou vous battre ou ce genre de choses. Ne sortez donc pas mes propos de leur contexte. Il est évident que Dieu ne veut pas que vous laissiez quelqu'un vous battre. Je parle simplement de toutes les choses ordinaires qui se produisent dans la vie de chacun. J'en ai finalement eu assez d'essayer de prendre soin de moi-même. J'ai donc décidé de renoncer à prendre soin de moi et d'organiser une grande fête. Évidemment, j'enseigne qu'il faut prendre soin de soi, mais je ne veux pas dire qu'il faut se soucier de ce que les gens pensent de nous et de toutes ces absurdités. Vous pouvez avoir beaucoup plus de paix dans votre vie si vous cessez de vous soucier autant de ce que les autres pensent de vous. Que dire de l'humilité de Jésus? Philippiens 2:8, reconnu comme un simple homme, il s'est humilié lui-même en faisant preuve d'obéissance jusqu'à la mort, même la mort, sur la croix. Maintenant, puis-je vous dire clairement qu'il est impossible d'obéir à Dieu sans souffrir? Car lorsque Dieu met dans notre cœur de faire quelque chose que nous ne voulons pas faire, chaque petite parcelle de notre chair hurle. Ainsi, lorsque la Bible parle de souffrance, elle ne parle pas de catastrophes ou d'horribles événements qui ne devraient pas vous arriver. Elle parle de, je veux dire, nous souffrons simplement lorsque nous voulons tellement dire quelque chose que ça nous démange, mais nous savons que le Saint-Esprit nous dit « Chut ». Et votre chair dit Vous me comprenez tous? Ce ne sont pas vraiment les grandes choses qui nous causent tant d'ennuis. Ce sont les petites choses qui se passent à la maison, derrière des portes closes. Il y a un excellent passage dans les Écritures, et je suis encore à la première page de mes notes. Donc, ce sont les pré-notes, celles que j'ai ajoutées. Je vais passer aux dernières écritures que j'allais utiliser. Juste une minute. Parce que c'est tellement bon. Bon. Dans Jacques 3, il parle de la façon dont les querelles ouvre la porte à la rébellion. Verset 14, Jacques 3. Nous commencerons au verset 13. Jacques 3, 13. Amplifié. Lequel parmi vous est sage et intelligent? Qu'il montre par un bon comportement ses œuvres empreintes d'humilité discrète, empreinte de douceur et de sagesse. Mais si vous avez dans votre cœur une jalousie amère et un esprit de rivalité, c'est-à-dire de conflit, de querelle et d'ambition égoïste, ne faites pas les fiers et ne mentez pas contre la vérité. Une telle sagesse ne vient pas d'en haut, elle est plutôt terrestre, démoniaque. Verset 16. Certains d'entre vous se demandent pourquoi vous avez des enfants rebelles. Je vais vous le dire. En effet, là où il y a de la jalousie et un esprit de rivalité, des conflits, maman et papa se disputent, se disent des choses irrespectueuses l'un à l'autre devant les enfants, ou au téléphone à quelqu'un d'autre. De querelles et d'ambitions égoïstes, il y a du désordre, agitation, discorde, rébellion et toutes sortes de pratiques mauvaises et viles. Les enfants ne sont pas faits pour vivre dans une maison où leurs parents tic-tic-tic-tic-tic sans cesse. Ils veulent savoir que vous vous aimez. Cela leur donne confiance quand ils savent que vous vous aimez et ça les amène à vous respecter au lieu de se rebeller contre tout ce que vous dites. Bon, je sais que je vous propose un grand dîner ce soir. Mangez autant que vous pouvez, et je vous promets qu'il y en aura encore demain. Mais je voudrais passer au verset 18, et nous allons devoir prendre un peu de temps pour l'étudier. Ils vont l'afficher. Et le fruit de la justice, qui est conforme à la volonté de Dieu en pensée et en acte. Donc Dieu nous donne sa justice lorsque nous recevons Christ. C'est notre cadeau. Mais il faut qu'il y ait une moisson. Dieu veut une moisson de la graine qu'il sème en nous. Il veut que de bons fruits viennent comme résultat de notre obéissance à Dieu en pensée et en acte, pas seulement lorsque nous nous asseyons sur un banc d'église et nous soulignons notre Bible, mais lorsque nous faisons ce que la Bible nous dit de faire. Et le fruit de la justice, qui est conforme à la volonté de Dieu en pensée et en acte, est le fruit de la graine, écoutez bien, semée dans la paix par ceux qui travaillent à la paix en eux-mêmes et avec les autres. À présent, vous n'avez probablement aucune idée de ce que cela signifie. Je vais donc vous l'expliquer. Si vous venez à l'église ou à cette conférence, quand nous avons commencé, et je ne savais pas encore ce que je vous dirais ce soir, je me souviens que le diable semait des troubles tous les dimanches matins. Nous perdions les clés de la voiture, les enfants ne trouvaient pas leurs chaussures, etc. Le diable faisait en sorte que nous soyons tous contrariés lorsque nous partions. Et il fait tout ça parce que même si vous allez à l'église, il ne veut pas que vous y arriviez et que vous y trouviez la paix. Parce que si vous n'avez pas la paix, vous ne tirerez rien de ce que vous entendez. Il dit donc que la graine de la parole doit être semée dans un cœur en paix par quelqu'un qui œuvre pour la paix et fait la paix. Je dois donc venir ici en paix et vous devez venir ici en paix. Et peu importe combien nous nous sourions et nous disons « Loué soit le Seigneur », c'est l'état du cœur qui compte. Je me souviens être debout au premier rang et chanter les chants sur l'écran, c'est facile, les paroles sont là, elles sont en gros caractères. Et debout, à côté de Dave, je chantais, « Je me donne entièrement en pensant, s'il croit que je vais lui préparer à manger aujourd'hui, il se trompe lourdement. » Nous nous disputions tout le long du chemin jusqu'à l'église. La première personne que nous voyons, « Oh !» Dieu soit loué. Comment allez-vous? Oh, très bien, Dieu merci, nous allons bien. S'il pense que je vais lui préparer à manger, il se trompe. Puis nous nous disputions tout le long du retour. Puis nous nous demandions pourquoi nous n'étions pas bénis. Après tout, nous payons la dîme. Je veux dire, je vais à l'église, je lis ma Bible tous les jours et je paye la dîme et je me demandais pourquoi ne suis-je pas béni. Parce que vous avez des conflits. Vous êtes en colère contre 10 personnes. Certains sont en colère avec la personne à côté d'eux. Et je ne vous demanderai pas de lever la main. Je vous donne ma parole que je ne monterai jamais sur l'estrade en colère. Jamais. Peu importe la fierté que je devrais ravaler ou le nombre de personnes auprès de qui je dois m'excuser, je ne le ferai pas. Et si vous prenez le même engagement, celui de ne jamais aller écouter la parole, sans avoir le cœur rempli de paix et sans avoir pardonné à tous ceux contre qui vous avez quelque chose. Satan gagne plus de terrain dans la vie des non-croyants par leur manque de pardon que par tout autre moyen.

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Bonjour et bienvenue sur la radio RFE, je suis Mylène et bienvenue dans mon émission Lumière sur les Écritures. J'espère que vous allez bien, que vous avez passé une bonne semaine et nous allons nous retrouver toute cette semaine en rediffusion sur la radio RFE. Je vous remercie pour votre fidélité. Aujourd'hui, je voulais vous parler d'un message très très simple lié à une expérience que j'ai vécue, enfin pas quelque chose de grandiose, mais quelque chose de très simple qui m'a ramené au fait que certains d'entre nous, nous pouvons facilement nous éloigner de la source, nous éloigner de Dieu. En fait, j'étais en train d'écouter mon casque audio, j'écoutais des vidéos et je me suis éloignée de la source, de mon ordinateur et je suis descendue en bas et tout à coup le son a coupé et le casque s'est déconnecté. Il y a une voix virtuelle qui a dit « déconnecté ». Je pense que vous connaissez ce cas de figure, certains d'entre vous, ça vous est déjà arrivé d'avoir été déconnecté. Ensuite, je suis remontée à l'étage où il y avait mon ordinateur auquel est connectée la base de mon casque et la voix a dit à nouveau « reconnecté ». Et cette situation m'a tout simplement fait penser à nous et à Dieu. Vous savez, il y a un parallèle spirituel parce que Dieu est vraiment la source et parfois on peut facilement se déconnecter de lui, on peut facilement s'éloigner de lui. Malheureusement, on n'a pas toujours cette voix virtuelle qui va nous dire « tu es déconnecté, tu es reconnecté ». Mais j'aimerais vous parler des quelques signes qui nous montrent que nous sommes déconnectés à Dieu. Peut-être que vous qui m'écoutez, vous m'entendez et sans vous en rendre compte, petit à petit, sans même le vouloir, vous êtes déconnecté à Dieu qui est la source. Vous savez, tant qu'on reste proche de la source, tant qu'on reste proche de Dieu, on entend les choses clairement, on voit clairement. C'est ce qui s'est passé pour ce casque. Tant que j'étais proche de la source, je pouvais entendre sans problème tout ce que j'avais besoin d'entendre au travers de mon casque. Mais dès que je me suis éloigné de la source, tout a été coupé. Et vous savez, quand on s'éloigne de Dieu, le signal faiblit et il se coupe. La différence, Dieu n'est pas comme un émetteur, un casque, etc. Dieu n'arrête jamais d'émettre. Même si nous nous éloignons de lui, lui, le Seigneur, il est toujours après nous. Vous savez, Malachie 3:6 déclare « Je suis l'Éternel, je ne change pas ». Peut-être que nous avons changé, peut-être que nous nous sommes un petit peu éloignés de la source, nous nous sommes un petit peu éloignés de Dieu, mais sachez que lui, Dieu, ne s'est pas éloigné de nous. Parfois, sans s'en rendre compte, on s'éloigne de Dieu et je vais partager ces points avec vous dans cette émission. Et on pense que c'est Dieu qui s'est éloigné de nous. Parfois, on a l'impression que Dieu ne nous parle pas, que Dieu nous boude, qu'il nous fait la tête, qu'il va donner des révélations à notre voisin, à tel frère, telle sœur. Mais en ce qui nous concerne, Dieu nous tourne le dos. Et dans cette situation, on ne se rend pas compte que c'est nous-mêmes qui malheureusement avons tourné le dos à Dieu. Parfois ça peut être quelque chose de volontaire, parfois ce n'est pas volontaire, c'est juste les circonstances de la vie qui nous ont amenés à nous éloigner de Dieu. Moi ce que je veux faire dans cette émission, j'aimerais vous alerter sur les signes qui montrent que l'on s'éloigne de la source. Sachez que Dieu est amour, que la Bible dit que Dieu ne rejette personne, il accueille les gens avec un cœur ouvert et si vous vous êtes éloigné de lui, c'est tellement simple de se rapprocher de lui, nous allons en parler dans les points qui vont suivre. Le premier élément vis-à-vis duquel on peut se rendre compte qu'on commence à se déconnecter de la source, à s'éloigner de Dieu, c'est on se déconnecte complètement de l'Église. C'est-à-dire qu'on espace nos rendez-vous à l'Église, on espace nos rencontres, on ne vient plus trop, on n'a plus envie, on a toujours une excuse, je suis fatigué, je n'ai pas le temps. Et plus le temps avance et moins nous allons à l'Église. Parce que nous savons que s'il y a un endroit où nous allons entendre la voix de Dieu, où nous allons peut-être même être dans le déconfort par rapport à ce que Dieu va nous dire, c'est à l'Église. Et on n'a plus envie d'être dans cet environnement religieux, cet environnement saint, entre guillemets, parce que les gens qui vont à l'Église ne sont pas parfaits, mais ça reste la maison de Dieu, c'est un lieu saint, c'est un endroit saint, parce qu'il a été sanctifié par le sang de Jésus. Et cet endroit, on n'a plus très envie d'y aller. Et ça, peut-être que vous êtes dans cette situation où vous vous dites que finalement, l'Église ne vous apporte rien, que l'Église, c'est pas si important que ça. Et puis, si vous n'y allez pas, vous n'allez manquer à personne. Mais vous savez, l'ennemi, il vient souvent sur la pointe des pieds. C'est dans ce genre de situation qu'il commence facilement à nous déconnecter de Dieu. La Bible dit que l'Église est véritablement le lieu où la vérité, c'est la colonne de la vérité. C'est là où la parole de Dieu est véritablement dispensée. Et il est dit dans
Hébreux 10, 25, n'abandonnons pas notre assemblée. Alors que ce soit une assemblée d'église ou une assemblée de groupe de maison ou une assemblée de frères et sœurs. Parce que vous savez, la communion les uns avec les autres, c'est quelque chose d'important. Dieu préfère vous voir en communion avec les enfants de son peuple plutôt que de vous voir en communion avec des gens qui ne le connaissent pas, qui vont vous éloigner facilement de votre source qui est Dieu. Dieu est notre source. Donc l'église est un lieu où normalement tous les croyants se rassemblent pour entendre la voix de Dieu, pour avoir une communion ensemble, pour prier, pour écouter les écritures, pour... Il y a tellement de bonnes choses pour servir, bien entendu, dans la maison de Dieu. Alors, je ne suis pas en train de dire qu'il faut être à l'église du matin au soir, H24, etc., à toutes les réunions. Je pense qu'on ne doit pas se forcer, on ne fait pas une œuvre religieuse. Mais je crois qu'il nous faut volontairement aller à l'église, vouloir être dans la maison de Dieu. Si pendant un temps, vous n'avez pas été dans la maison de Dieu, ce n'est pas normal que cet aspect ne vous manque pas, que vous vous en sentez bien. Je sais que, par exemple, il y a 6 ans de cela, lorsqu'il y avait le Covid, c'est vrai qu'il y a eu des périodes très, très difficiles parce que les églises se sont retrouvées vidées. Du coup, il y a eu beaucoup de choses qui se sont passées en ligne. Mais même en ligne, il y a eu cette communion, il y a eu cette connexion les uns avec les autres, avec une source, d'une façon ou d'une autre, avec un pasteur, un responsable. Il y a eu des moments de prière, de louange, des moments de partage. Et donc, ça veut dire que le corps de Christ se rassemble quelque part. Et c'est cette source, c'est cette chose importante que vous ne devez pas manquer. Donc, l'un des premiers points qui montre que vous vous éloignez de votre source, c'est tout simplement que vous vous déconnectez de l'Église. Parce que l'Église, c'est la colonne de la vérité. Le deuxième point qui va nous montrer qu'on est en train de se déconnecter de Dieu, c'est qu'on n'a plus envie d'entendre la voix de Dieu. Vous savez que Dieu parle plus fort que nous ne voulons entendre. Dieu parle constamment. Mais est-ce que nous, nous écoutons constamment? Vous savez, c'est nous qui abaissons le volume. Ce n'est pas Dieu. Parfois, on a l'impression que Dieu ne nous parle pas. C'est parce que nous ne disposons pas à écouter le Seigneur. Et il y a tellement de paramètres par lesquels on peut se disposer à écouter Dieu. On peut écouter Dieu dans la prière. On peut l'écouter en lisant sa parole. On peut l'écouter par tellement de ressources que l'on retrouve aujourd'hui sur les réseaux sociaux. On peut l'écouter, comme je viens de le dire, en allant à l'église. Mais certains, comme vous êtes en train de vous déconnecter, vous n'avez plus envie. Vous n'êtes plus intéressé, vous n'écoutez plus de messages, vous ne lisez plus votre Bible, vous n'allez plus à l'église, et c'est ce qui fait que vous vous déconnectez. Rappelez-vous cette expérience avec le casque, je me suis éloigné et tout à coup la voix a dit « déconnecté ». Et lorsque vous n'avez plus envie d'entendre la voix de Dieu, vous n'avez plus envie d'entendre la voix du Seigneur, c'est que votre cœur est en train de se déconnecter de Dieu. Et vous savez, parfois, lorsqu'il y a du péché dans notre vie, c'est à ce moment-là qu'on n'a pas envie d'aller vers Dieu. Vous savez, on est comme Adam qui s'est caché dans le jardin. Dieu lui a dit « Où es-tu ?» Adam rencontrait Dieu tous les jours. Il était dans la présence de Dieu, il n'a jamais eu peur de Dieu, il n'a jamais fui Dieu ni sa présence. Mais le jour où il a mal agi, le jour où il a désobéi, il a senti la culpabilité et il s'est caché de Dieu. Peut-être qu'il ne savait pas quelle serait la réaction de Dieu parce qu'Adam était pur, il n'avait jamais péché. Et là, c'était la première fois qu'il désobéissait de façon dramatique. Donc peut-être qu'Adam s'attendait à ce que Dieu le réprimande, lui souffle dessus, je ne sais pas. Donc il s'est caché. Mais malheureusement, en se cachant, lorsque vous voyez que Adam s'est caché, mais que Dieu continuait à parler. Donc vous êtes peut-être comme Adam, vous êtes peut-être là, dans cette situation où vous vous cachez, où vous vous éloignez, mais Dieu continue à vous parler. Dieu parle toujours, c'est nous qui nous éloignons de sa voix. Il est dit dans Jean 10, 27, « Mes brebis entendent ma voix ». Si vous voulez entendre la voix de Dieu, il n'en tient qu'à vous. Comme je vous l'ai dit, vous pouvez l'entendre par sa parole. Et parfois même, vous entendez la voix de Dieu au travers d'un père, d'une mère, d'un frère, d'une sœur, d'un verset biblique, d'un poste. Dieu vous parle par toutes les capacités possibles. Vous pouvez même entendre la voix de Dieu par des situations incroyables. Regardez Balak qui a entendu la voix de Dieu au travers d'une ânesse. Dieu n'est pas limité. Il peut vous parler au travers d'un livre, au travers d'une situation, au travers d'une pensée. Mais est-ce que vous voulez entendre la voix de Dieu? Et lorsque vous n'avez plus envie d'entendre la voix de Dieu, c'est un des deuxièmes signes qui montrent que vous êtes en train de vous éloigner de lui et que vous êtes en train de vous déconnecter de la source. N'oubliez jamais que votre force, votre bénédiction, votre guérison, votre bien-être ne viendra d'aucune autre source que Dieu lui-même. Oh, peut-être qu'il y a des sources qui pendant un temps vont vous apporter de bonnes choses, mais pas pour longtemps. Dieu est le seul qui vous donnera véritablement ce dont vous avez besoin parce qu'il est la source. Donc, ne plus avoir envie d'entendre la voix de Dieu, c'est l'un des deuxièmes signes qui montre que vous vous déconnectez de Dieu. Ensuite, le troisième signe, c'est qu'on n'a plus envie de prier. Matthieu 26, 41 déclare « Veillez
et prier. Vous savez, la prière, elle a été remplacée par des milliers d'activités. Bien souvent, on va au travail, on rentre du travail, on fait à manger, on fait les courses, on entre dans une routine, on s'occupe de soi, de sa famille. Et puis, il reste plus de temps pour Dieu parce que le matin, on n'a pas eu le temps de prier, on devait être à l'heure au travail et le soir, on est épuisé. Et vous savez, ces activités, cette routine qui prend tout votre temps, qui prend toute votre vie, vous empêche de prier. Et vous savez, la prière, c'est parler à Dieu. C'est vraiment avoir une communication avec Dieu, une relation avec Dieu. S'il y a un endroit où vous allez pouvoir rencontrer Dieu, c'est vraiment dans la prière. Et lorsque vous commencez à vous laisser voler votre temps de prière, c'est que vous êtes en train de vous déconnecter de Dieu et vous serez déconnecté de Dieu. Un chrétien qui ne prie pas est un chrétien vraiment en danger et est-ce qu'il est vraiment chrétien ? Maintenant, j'aimerais insister sur le mot prier. Il y a plusieurs façons de prier. Vous savez, il y a des gens qui ne prient pas comme nous. Nous, on va prier en langue, on va s'exprimer, on va s'enfermer dans une pièce, on va citer des versets, on va mettre de la louange. Mais il y a des gens qui prient et ils parlent à Dieu tout simplement dans leur cœur parce que nos pensées, Dieu les entend. Il y a des gens qui prient qui ne vont peut-être pas ouvrir la bouche de façon aussi virulente, de façon aussi forte que nous, mais leur cœur va s'adresser à Dieu. Leur cœur va se tourner vers Dieu. Ça aussi, c'est de la prière. Mais lorsque vous fermez votre cœur, vous fermez votre bouche et que vous ne dites plus rien à Dieu, vous coupez la communication, vous ne parlez plus avec lui, c'est l'un des signes que vous êtes en train de vous déconnecter de Dieu. Et là, vous vous mettez en danger parce que, vous savez, lorsque vous êtes en connexion avec Dieu dans la prière, sa voix se fait entendre. Mais lorsque vous vous déconnectez de Dieu, de la prière, c'est la voix de l'ennemi que vous entendez. Et toutes les choses négatives qu'il veut faire entrer en vous, le mensonge, le découragement, le manque d'estime de soi, il vous décourage sur vos finances, sur vos conditions physiques, sur votre avenir, toutes ces choses, elles viennent de lui. Et la voix de l'ennemi prendra plus de place dans votre vie. Et vous allez construire votre vie dans une mauvaise directive parce que vous ne serez plus dans cette présence de Dieu. Vous ne serez plus conduit par le Saint-Esprit, mais votre vie va refléter les mauvaises paroles que vous entendez de l'ennemi, les mauvaises pensées que vous allez commencer à avoir. Et donc, vous avez besoin de vous renouveler, de renouveler l'être intérieur. Et pour cela, vous devez être dans la présence de Dieu. Mettez des louanges, louez le Seigneur, mettez de la musique, parlez en langue, mais adressez-vous au ciel. Ne laissez pas l'ennemi voler ce que vous avez de plus précieux. C'est votre communion avec Dieu. Ensuite, quatrièmement, l'un des points qui prouve que vous vous déconnectez de Dieu, ça vient à la suite, c'est que vous ne lisez plus votre Bible. Psaume 119, 5, il est écrit « Ta parole est une lampe à mes pieds ». Si la parole de Dieu est une lampe qui nous conduit dans les ténèbres, comment allez-vous recevoir une réponse à vos questions ? Comment allez-vous avancer dans la lumière ? Vous savez, le temps, il est facilement volé. Avec les réseaux sociaux, avec la télé, les écrans, le téléphone, il y a tellement de choses qui nous volent notre temps. Parfois, on se dit « Oh, ben, je vais me reposer, je ferai ça plus tard » et puis finalement, le temps a tellement passé qu'on n'a plus le temps pour la parole de Dieu. Cependant, il y a tellement de ressources que Dieu a mis à disposition pour nous. Vous avez la parole de Dieu audio, vous l'avez sur votre téléphone, vous avez tellement de possibilités de vous connecter à la parole de Dieu parce que la Bible dit clairement qu'on renouvelle nos pensées lorsque l'on lit la parole de Dieu. Et si on ne lit plus la parole de Dieu, nos pensées ne sont pas renouvelées. Elles sont foncièrement humaines. Parfois, elles peuvent être inspirées par le diable lui-même, par l'ennemi, par des paroles de découragement, de mensonges, comme je viens de vous le dire. Donc, c'est important de faire rentrer cette parole qui est une lampe, en fait, qui est une lumière. Comment obtenir des directives de la part de Dieu ? Comment savoir quelle directive prendre si nous n'écoutons pas, si nous ne lisons pas la parole de Dieu. Vous savez, lorsque vous lisez la parole de Dieu, elle vous lit, elle répond au désir de votre cœur, elle répond à ce dont vous avez besoin, donc c'est important de nous mettre dans la parole de Dieu. Oh, vous n'êtes pas obligé de lire 7 chapitres par jour, mais vous pouvez commencer par un chapitre et méditer sur ce chapitre et faire une étude, regarder la signification de certains mots, qu'est-ce qu'a voulu dire le Seigneur, qu'est-ce que veut dire cette situation. Vous savez, la Bible, elle est faite de prophéties, de poésie, d'histoires, de tellement de bonnes choses que vous retrouvez dans la Bible, vous retrouvez des histoires, vous retrouvez les psaumes, les proverbes, vous pouvez lire un chapitre par jour et laisser le Saint-Esprit vous renouveler. Et je pense que plus vous vous mettrez dans la parole, plus vous aurez faim et vous aurez envie de lire la parole de Dieu. Donc ça, c'est le quatrième signe que vous êtes en train de vous déconnecter de Dieu, c'est que vous ne lisez plus votre Bible. Ensuite, le cinquième signe qui montre que vous vous déconnectez de Dieu, c'est que vous donnez des excuses, vous dites « plus tard ». Quand j'aurai le temps, je suis fatigué. Mais vous savez que demain ne vient jamais. On remet les choses importantes à plus tard. Et souvent, ça va être les choses spirituelles. Avouons-le.
Parfois, les choses spirituelles ne sont certainement pas notre priorité. Notre priorité est de faire toutes les activités qui nous interpellent, toutes ces choses qui nous appellent tout au long de la journée, mais nous ne décidons pas dans notre agenda de prendre un temps et de dire non, de telle heure, je prie et rien d'autre. Pendant ce temps-là, je vais lire ma Bible et rien d'autre. Pendant ce temps-là, je vais me connecter à Dieu avec de la louange et rien d'autre. Non, nous laissons ces choses vraiment prendre. Nous laissons les choses de notre vie, les activités prendre ces moments importants. Pourquoi ? Parce que Dieu n'est pas derrière nous comme un patron, comme une maman ou un papa qui va nous dire sans arrêt « prie, lis ta Bible ». Le Saint-Esprit nous donne le libre arbitre, le choix, la possibilité de choisir. Mais parfois, nous faisons le mauvais choix et on donne des excuses. « Je suis fatigué, je n'ai pas le temps, je ne suis pas pasteur, je ne suis pas super spirituel ». Vous savez, tout ça, c'est des excuses que l'on donne parce que lorsque l'on viendra devant Dieu, le jour où on se tiendra dans sa présence, où Dieu va nous ouvrir les portes du ciel, on va certainement regretter de ne pas avoir passé autant de temps dans sa présence. Vous savez, passer du temps avec Dieu n'est pas un acte religieux, c'est un acte d'amour et de communion. Lorsque vous aimez quelqu'un, vous rencontrez un fiancé, une fiancée pour la première fois, votre plus grand désir, c'est de passer du temps avec cette personne, pour la connaître, pour connaître qui elle est, pour pouvoir prévoir votre avenir avec elle, etc. Vous vous connectez avec elle sans arrêt toute la journée. Et lorsque vous êtes marié, vous avez une relation, une communion. Mais c'est pareil avec Dieu. Est-ce que vous avez envie de connaître Dieu ? Est-ce que vous avez envie de vous approcher de lui ? Alors vous devez véritablement arrêter les excuses et prendre du temps pour être avec lui. Parce que vous savez, c'est facile de dire « Seigneur, je t'aime » le dimanche matin, pendant la louange, lorsqu'on est en communauté. Et c'est une bonne chose, c'est le premier point dont j'ai abordé l'importance d'aller à l'église. Mais mes amis, la chose la plus importante, c'est vraiment d'être en relation avec Dieu. C'est vraiment quelque chose d'important. Donc Dieu ne veut pas de nos excuses. Dieu ne veut pas que nous ayons des excuses. Les excuses, au début, elles sont humaines. Après, elles sont charnelles. Et à la fin, elles sont diaboliques. Parce que lorsque l'ennemi nous a tout pris, nous a pris notre relation avec Dieu au point où nous commençons à faire des mauvais choix. Et c'est mon dernier point. Le dernier point qui va montrer que nous nous déconnectons de Dieu, c'est qu'on justifie nos mauvais choix. On arrange notre conscience au lieu de revenir à Dieu. On justifie nos mauvaises fréquentations, on justifie le fait qu'on n'ait plus envie d'aller à l'église. Oh, il n'y a que des hypocrites. Je n'aime pas ce que dit le pasteur. Oh, l'autre jour sur les réseaux sociaux, j'ai vu qu'une personne a dit telle ou telle chose. J'ai décidé, je ne vais plus à l'église. Vous savez, on justifie nos mauvais choix. Malheureusement, nos mauvais choix nous mèneront sur une mauvaise route. Donc, nos choix doivent être motivés par le Saint-Esprit qui vient en nous. Il met des pulsions, il vous parle peut-être au travers de ce message et d'autres messages pour vous dire « reviens à la source, ne donne pas d'excuses, ne justifie pas tes mauvais choix ». Vous savez, dans la Bible, il y a tellement de serviteurs de Dieu qui ont fait des erreurs. Saül a fait des erreurs. Lorsqu'il a sacrifié à la place de Samuel, il a fait un sacrifice alors qu'il n'était pas appelé à le faire, à la place de Samuel, et que Dieu en a eu assez et qu'il s'est séparé de lui. Il a donné des excuses. « Ah, mais le peuple me regardait. Ah, mais ceci et cela. » Il y a tellement d'hommes et de femmes de Dieu dans la Bible qui ont donné des excuses. Mais vous voyez le résultat. Le résultat, c'est qu'ils ont eu des problèmes. Certains ont perdu la vie, certains ont perdu des titres. Et je pense qu'on a toujours à perdre à nous éloigner de Dieu. On a toujours à perdre à s'éloigner de la voix de Dieu, de la prière, de la parole de Dieu, de l'Église. Vous savez, c'est des piliers dans la vie du chrétien duquel on ne doit pas s'éloigner. Je sais que cette chanson que je vous parle, vous l'avez entendue des centaines de fois. Mais si Dieu vous la rappelle, c'est que c'est important pour lui que vous reveniez à l'Église. Comme mon casque qui a été déconnecté de la source, ce casque qui s'est passé, c'est que lorsque je suis remonté, immédiatement il a été reconnecté. Immédiatement. Vous savez, c'est comme si que la connexion avait été restaurée, comme si elle avait été réparée. Mais avec Dieu, ce n'est pas le cas parce que Dieu ne s'est jamais éloigné de vous. Il n'a jamais éteint le signal. Dieu ne s'est jamais coupé de vous. Parfois, on pense qu'il s'est éloigné de nous, mais c'est nous qui nous sommes éloignés de lui. Tellement nous avons eu des activités, nous sommes capables de veiller jusqu'à 1h, 2h du matin à regarder des choses à la télé ou sur les réseaux sociaux. Mais si on nous dit de prier jusqu'à cette heure-là, on va nous dire « Ah ben non, demain je travaille ». Vous voyez, ce sont nos choix et nos décisions qui nous éloignent du Seigneur. Jacques 4:8 déclare « Approchez-vous de Dieu et il s'approchera de vous ». Malachie 3:7 déclare « Revenez à moi et je reviendrai à vous ». Dieu est là. C'est parce que nous nous éloignons de lui que nous avons l'impression qu'il n'est pas là. Que nous avons l'impression qu'il n'est pas là pour nous. Alors j'aimerais te poser cette question aujourd'hui.
Où en es-tu par rapport à ta source? Le son est-il clair ou est-ce qu'il commence à grésiller? La distance, tu sais, ne vient pas de Dieu. Dieu est toujours avec nous. Il a dit « Je suis avec vous jusqu'à la fin du monde ». C'est nous qui devons nous reconnecter et revenir à la source. Vous savez, lorsque vous allez revenir à Dieu, vous n'allez pas trouver un endroit vide. Vous n'allez pas dire « J'ai tout essayé, j'ai l'impression que Dieu n'est pas là, je ne le ressens pas ». Il nous faut persévérer dans la parole. Persévérer dans la prière. Regardez le fils prodigue dans Luc 15. Le fils prodigue, lorsqu'il est revenu, son père l'attendait sur le pas de la porte. Et le père qui est dans le ciel vous attend depuis longtemps. Il vous attend depuis toujours. Alors peut-être que vous n'avez pas dit que vous n'êtes plus chrétienne. Vous êtes bien sûr encore chrétien. Mais peut-être que vous n'allez plus à l'église. Vous ne lisez plus votre Bible. Vous ne priez plus. Ce message est pour vous encourager à vous reconnecter et à revenir tout simplement au Seigneur. Sachez que lui ne s'est pas déconnecté de vous. Comme le père du fils prodigue, il vous attend un sourire aux lèvres et les bras grands ouverts. Il suffit de faire des petits pas. Dieu ne vous demande pas de faire des pas de géant, mais des petits pas seront suffisants. Un peu de prière, un peu de lecture de la parole, un peu d'écouter de la louange, un peu de louer Dieu, un peu de méditer sa parole, aller à l'église une fois par semaine. Et vous savez, petit à petit, vous allez voir les choses s'ouvrir, les écailles vont tomber de nos yeux, nos oreilles vont se déboucher, et on va voir ce monde spirituel qui va se déployer devant nous, et nous allons réaliser que Dieu nous aime, que Dieu est bon, et que le premier désir de Dieu, la volonté primaire de Dieu, la raison pour laquelle il a créé l'être humain, c'est pour avoir une relation avec lui. Dieu ne nous a pas créés pour être des marionnettes, c'est pour cela qu'il a laissé à Adam le libre arbitre. Vous ne pouvez pas forcer quelqu'un à vous aimer, vous allez lui dire si tu m'aimes ou si tu ne m'aimes pas, c'est ton choix. Et c'est ce que Dieu a osé faire lorsqu'il a créé l'être humain. Il a laissé le choix. Certains décident de l'aimer, je te laisse décider de m'aimer ou pas. Et certains détestent Dieu et ne croient pas en lui. Et d'autres l'aiment et le suivent. Ça, c'est le libre arbitre. Et vous savez, lorsque vous aimez quelqu'un, vous ne le forcez pas. Et l'amour de Dieu, il est là. Il est là dans le fait que Dieu ne nous force pas. Mais ce message est une voix qui vous rappelle à lui, qui vous rappelle qu'il est comme le père du fils prodigue, qu'il est sur le pas de la porte, qu'il vous attend les bras grands ouverts et que ça ne va pas vous coûter grand-chose pour revenir vers vous. Reconnectez-vous, rapprochez-vous de la source, lisez un peu votre Bible, priez, faites de la louange, allez à l'église, envoyez un message à un frère ou une sœur que vous n'avez pas contacté et vous allez voir comment Dieu va, sa présence va vous envahir et comment vous allez vous sentir mieux parce que vous allez réaliser à quel point vous êtes connecté à la source. Voilà, c'est la fin de mon émission. Je vous dis à très bientôt. Que Dieu vous bénisse. Amen.

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0: Jude 1. Adresse et salutations. Jude, serviteur de Jésus-Christ et frère de Jacques, à ceux qui ont été appelés, aimés en Dieu le Père et gardés pour Jésus-Christ. Que la miséricorde, la paix et l'amour vous soient multipliés. Mise en garde contre les impies. Bien-aimés, alors que je désirais vivement vous écrire au sujet de notre salut commun, je me suis senti obligé de le faire, afin de vous exhorter à combattre pour la foi, celle qui a été transmise aux saints une fois pour toutes. Car il s'est glissé parmi vous certains hommes, dont la condamnation est écrite depuis longtemps. Des impies qui détournent la grâce de notre Dieu en prétexte à la débauche et qui renient notre seul Maître et Seigneur, Jésus-Christ. Je veux vous rappeler ce que vous savez déjà. Le Seigneur, après avoir sauvé son peuple d'Égypte, fit ensuite périr les incrédules. Il a enchaîné dans les ténèbres les anges qui n'ont pas gardé leur dignité et les réserve pour le jugement du grand jour. Sodome et Gomorrhe, qui se sont livrés à l'impudicité et à des vices contre nature, sont donnés en exemple, subissant la peine d'un feu éternel. Malgré cela, ces hommes souillent leur chair, méprisent l'autorité, injurient rien les êtres glorieux. Or, même l'archange Michel, lorsqu'il contestait avec le diable pour le corps de Moïse, n'osa pas porter contre lui un jugement injurieux, mais il dit simplement « Que le Seigneur te réprime ». Eux, au contraire, parlent d'une manière injurieuse de ce qu'ils ignorent et se corrompent dans ce qu'ils savent naturellement, comme les brutes. Leur destinée est scellée. Malheur à eux, car ils ont suivi la voie de Cain. Ils se sont jetés pour un salaire dans l'égarement de Balaam. Ils se sont perdus par la révolte de Corée. Ce sont des écueils dans vos repas fraternels, des nuées sans eau, poussées par les vents, des arbres sans fruits. Deux fois morts, déracinés, des vagues furieuses de la mer, rejetant l'écume de leurs impuretés, des astres errants pour lesquels l'obscurité des ténèbres est réservée pour l'éternité. Hénoc, le septième depuis Adam, a prophétisé à leur sujet « Voici, le Seigneur est venu avec ses myriades de saints pour exercer le jugement et condamner tous les impies à cause de leurs œuvres d'impiété et de leurs paroles arrogantes. Ce sont des gens qui murmurent et se plaignent sans cesse, qui marchent selon leurs propres désirs, qui parlent avec arrogance, qui flattent les autres par intérêt. Mais vous, bien-aimés, souvenez-vous de ce que les apôtres du Seigneur Jésus-Christ ont annoncé. À la fin des temps, il y aura des moqueurs, marchant selon leurs convoitises impies. Ce sont ceux qui provoquent des divisions, des hommes charnels, dépourvus de l'esprit. Exhortation et doxologie finale. Mais vous, bien-aimés, édifiez-vous sur votre très sainte foi, priez par le Saint-Esprit, maintenez-vous dans l'amour de Dieu, attendez avec confiance la miséricorde de notre Seigneur Jésus-Christ pour la vie éternelle. Quant aux autres, reprenez ceux qui doutent, sauvez certains en les arrachant du feu. Ayez compassion des autres, mais avec prudence, haïssant jusqu'à la tunique souillée par la chair. Or, à celui qui peut vous préserver de toute chute et vous faire paraître irrépréhensible devant sa gloire, dans l'allégresse, à Dieu seul notre Sauveur, par Jésus-Christ, notre Seigneur, soit la gloire, la majesté, la force et la puissance, dès avant tous les temps, maintenant et pour l'éternité. Amen.
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La météo pour ce vendredi 12 juin, temps instable, mitigé, plus frais est attendu au nord de la Seine. Le temps sera plus agréable au sud avec même le retour de la chaleur en Aquitaine. Les températures pour ce vendredi matin, 13 degrés sur Strasbourg et Lyon, 14 degrés sur Lille et Brest, 15 degrés pour Cherbourg, 16 degrés sur Paris, il fera 16 également sur Toulouse, 17 à Nice, 18 sur Ajaccio et Marseille et 19 à Perpignan. Et pour ce vendredi après-midi, entre 19 et 25 degrés sur une moitié nord, il fera 19 en Bretagne et en Normandie, 20 degrés sur les Hauts-de-France, 22 en Grand Est, 24 degrés sur la capitale et sur la Bourgogne, jusqu'à 25 en Centre-Val de Loire. Et dans la moitié sud, entre 25 et 31 degrés, il fera 25 dans la vallée du Rhône et en Corse, 27 degrés sur la Nouvelle-Aquitaine, 28 sur l'Occitanie et la Côte d'Azur, et jusqu'à 31 degrés autour du golfe du Lion.

Bonjour, 7 personnes soupçonnées d'avoir participé au vol de plusieurs dizaines de millions de données ont été interpellées lors du démantèlement d'un groupe spécialisé dans l'extraction et la revente de données informatiques sensibles, ce groupe connu sous le nom de DumpSec. Ciblé des acteurs privés et publics, plus de 1500 sociétés ou entités, dont l'Assemblée nationale, l'enseigne de bricolage Leroy Merlin, diverses fédérations sportives ou des sites médicaux pourraient être victimes de ces hackers français décrits comme particulièrement actifs. Les 7 interpellés sont des mineurs ou des jeunes majeurs, souvent des autodidactes. Il y aura donc un second procès dans l'affaire Jonathan Coulon, reconnu coupable du meurtre du petit garçon de 10 ans le 4 juin dernier au terme de 3 semaines de procès devant la cour d'assises de Loire-Atlantique. L'Allemand Martin Ney a fait appel de sa condamnation à la réclusion criminelle à perpétuité alors que l'ADN de l'accusé n'a jamais été retrouvé sur le corps de l'enfant. La cour d'assises avait cependant estimé en première instance qu'il existe un faisceau d'indices pour confirmer son implication et le condamner. L'affaire Elisa Pirlarski, maintenant Christophe Hellul a été déclaré coupable d'homicide involontaire par agression d'un chien à 4 ans de prison avec sursis. Le tribunal de Soissons a ordonné par ailleurs l'euthanasie du chien Curtis aux frais de Christophe Hellul. Et un énième revirement, Donald Trump a annoncé hier soir qu'il a finalement décidé d'annuler les frappes prévues par les États-Unis contre l'Iran. Il a évoqué la possible signature d'un accord dont les derniers points ont été validés avec la plupart des pays du Golfe, selon lui. C'est la fin de ce flash, une très bonne journée à notre écoute. Bonjour, football, la première Coupe du Monde à 48 équipes débutée hier soir à Mexico avec le match d'ouverture entre le Mexique et l'Afrique du Sud. Le Mexique qui s'est facilement imposé 2-0 après avoir largement dominé les débats face à des Bafana Bafana trop timorés pour espérer davantage. A noter qu'avec 104 matchs et 3 pays, ce mondial promet d'être celui de la démesure à l'image des États-Unis où le tournoi se jouera pour la première fois dans 16 stades, distant pour certains de 4000 km. Dans un format décrié pour son bilan carbone. Cyclisme au terme d'un sprint à Villers-les-Dombes dans l'Ain, le Belge Wout van Aert a remporté la 5e étape du Tour Auvergne-Rhône-Alpes, l'ex-critérium du Dauphiné. La dernière étape qui affichait un profit plat. Il a devancé le Français Hugo Hofstetter et l'Allemand Phil Baos. Le Français Axel Baudin conserve son maillot leader. Les 3 dernières étapes seront décisives pour le classement général avec 3 jours en montagne et un col hors catégorie samedi, 2 autres dimanche. Le monde de la voile pleure l'un de ses plus grands marins. Charlie Dalin est mort dans la nuit de mercredi à jeudi. À l'âge de 42 ans, il avait franchi en vainqueur la ligne du dernier Vendée Globe en battant le record de l'épreuve avant de révéler être atteint d'un cancer. Tennis, il y aura 2 Français en quart de finale sur le gazon de Sertogenbosch aux Pays-Bas après Benjamin Bonzi aux dépens d'Hugo Humbert. Adrien Manarino a lui aussi validé son billet face à l'un de ses compatriotes, Arthur Hinderknecht, qu'il a dominé hier en 3-7, 7-6, 3-6, 6-3. Formule 1 délogé du podium du Grand Prix de Monaco dimanche dernier, après que les commissaires l'ont sanctionné de 2 excès de vitesse, Pierre Gasly pourrait finalement récupérer la 3e place qui était revenue à Isaac Hadjar. L'appel d'Alpine a en effet été jugé admissible hier. C'est la fin de ce flash sport, une très bonne journée à toutes et à tous.

0: Bonjour mes bien-aimés, j'espère que vous allez bien aujourd'hui. Donc c'est Pasteur Josette qui vous parle. Et le titre de mon message, c'est « Changeons le climat spirituel ». Vous savez mes bien-aimés, nous devons réaliser que lorsque Dieu agit, c'est que les conditions sont bonnes. Et pour que les conditions soient bonnes, il faut que nous les chrétiens, nous puissions faire notre part. Il faut que nous changions le climat spirituel par notre façon d'être, par notre façon de prier, par notre façon de jeûner, de chercher la face du Seigneur. Parce que la Bible nous dit dans le livre de 2 Chroniques, au chapitre 7, je crois, et au verset 14, il est dit « Si mon peuple, celui qui porte mon nom, s'humilie, prie et me cherche, et s'il renonce à ses mauvaises voies, je l'écouterai du haut du ciel, et je lui pardonnerai son péché, et je guérirai son pays. Désormais, mes yeux seront ouverts, et mes oreilles seront attentives à la prière faite à cet endroit. Maintenant, je choisis et je consacre cette maison pour que mon nom y réside éternellement, et j'y aurai toujours mes yeux et mon cœur. » Voyez-vous, le Seigneur parlait de la sorte à Salomon parce qu'il venait de bâtir sa maison. Et le Seigneur dit à Salomon, et il nous dit à nous aussi qui sommes arrivés dans la fin des temps, « Si mon peuple, sur qui est invoqué mon nom ?» Oui, bien-aimé, si le Seigneur est notre Seigneur. Il dit « S'il s'humilie, s'il prie, s'il se détourne de ses mauvaises voies, alors je guérirai son pays. » Et bien sûr, nous pouvons dire aujourd'hui que notre pays est malade. Il est malade et ce, dans tous les domaines. Déjà, notre pays est malade spirituellement. Il y a si peu de chrétiens autour de nous, si peu de personnes qui connaissent l'Évangile. Le péché a pris vraiment des proportions énormes. Les gens sont dans un état de détresse pas possible. Voyez-vous, lorsque nous regardons autour de nous, nous voyons la souffrance, nous voyons les cris, nous voyons les larmes, nous voyons l'injustice, nous voyons toutes ces choses. Pourquoi ? Parce que notre pays est malade. Et le Seigneur voit ce pays malade. Il voit ce pays qui souffre. La Bible dit que lorsque Dieu a vu son peuple qui souffrait en Égypte, Dieu a eu compassion de son peuple et il a envoyé un libérateur. Il a envoyé Moïse afin que Moïse leur donne la liberté. Et voyez-vous, aujourd'hui, le Seigneur voit ce monde. Il voit cette nation perdue qui souffre, qui pleure, qui crie, qui est vraiment dans les douleurs de l'enfantement. Et de la même façon que le Seigneur avait envoyé Moïse pour arracher ce peuple au pays d'Égypte où ils étaient si malheureux, eh bien le Seigneur a envoyé son Fils bien-aimé mourir sur la croix du calvaire, afin que tous les hommes soient sauvés et qu'ils parviennent à la connaissance de sa volonté. Et mes amis, nous qui sommes croyants, nous qui avons reçu le Christ dans notre cœur comme Seigneur et Sauveur personnel, si nous voulons voir Dieu agir, eh bien, il faut que nous fassions notre part, parce que Dieu ne peut rien faire sans que nous soyons disposés et disponibles, sans que nous soyons disposés pour chercher sa face. La Bible dit que nous devons chercher sa face, que nous devons nous détourner de nos mauvaises voies, les délaisser, nous repentir. Voyez-vous, mes amis, quand l'Église marche dans la sainteté, quand l'Église marche dans le respect de Dieu, dans la crainte de Dieu, eh bien, je vais vous dire quelque chose, la puissance de Dieu se manifeste et les âmes sont sauvées. Voyez-vous, à chaque époque des réveils, j'ai étudié beaucoup les réveils et Dieu voulant, lorsque nous allons faire l'école biblique, lorsque nous allons étudier donc à l'école biblique, nous allons parler beaucoup du réveil parce que c'est un sujet qui me tient énormément à cœur, le réveil. Combien je soupire après le réveil, non pas après les paillettes, non pas après les estrades, non pas après les grandes choses, mais après la repentance, après des âmes qui cherchent Dieu, des âmes qui sont courbées devant Dieu. Voilà ce qu'est le réveil. Et nous pouvons voir que lorsque les gens, si vous voulez, étaient réveillés aux époques précédentes, eh bien c'est tout simplement parce qu'un esprit de repentance tombait sur eux. Voyez-vous, le réveil, mes amis, ne vient que par la repentance. Le réveil ne vient que quand la sainteté est au milieu de nous. Le réveil ne vient quand la contrition est au milieu de nous. Lorsque nous comprenons que nous avons péché contre le ciel et contre Dieu, que nous avons vraiment fait des choses qui n'étaient pas à sa gloire, alors le Seigneur peut envoyer sa grâce et il peut bénir, il peut délivrer. Ce message, mes amis, n'est pas un message de condamnation. C'est un message d'amour, c'est un message de foi. Parce que si vous aimez Jésus, si vous aimez les hommes qui vous entourent, alors vous aurez vraiment à cœur de vous humilier et de chercher sa face. Oh, peut-être que vous allez me dire, moi je n'ai pas besoin de repentance. Eh bien, si c'est le cas, mon ami, je dis merci Seigneur. Mais en attendant, bien-aimé, parfois, nous ne sommes même pas conscients que nous avons besoin de repentance parce que nous ne sommes pas assidus dans la prière, parce que nous ne sommes pas assidus dans la lecture de la parole, parce que nous ne sommes pas assidus dans le témoignage. Et nous pensons que parce que nous vivons normalement, sans péché, sans fumer, sans boire, sans aller en boîte de nuit, nous pensons que nous n'avons pas besoin de repentance. Eh bien, mes amis, lorsque notre cœur est sec vis-à-vis des gens du dehors, lorsque notre cœur est sec vis-à-vis de la souffrance qui nous entoure, lorsque notre cœur est sec vis-à-vis du monde perdu, eh bien je pense que là nous avons besoin de nous ressaisir et de nous repentir. Et le Seigneur nous dit que si nous nous repentons de nos péchés, si nous nous détournons de nos mauvaises voies, alors il viendra et il guérira notre pays. L'atmosphère de notre pays peut être changée, bien-aimé, par nous les chrétiens, par nous qui sommes des enfants de Dieu. Et nous devons rechercher ensemble les temps et les moments de Dieu pour que le Seigneur puisse vraiment intervenir. Vous savez, lorsque Jésus est venu sur la terre, la parole de Dieu nous dit qu'il était venu au temps accompli, au temps de Dieu. Et aujourd'hui, je crois que c'est le temps de Dieu pour les nations. Aujourd'hui, je crois que c'est le temps de Dieu pour ceux qui nous entourent. Parce que la Bible dit que Dieu a tant aimé le monde qu'il a donné son Fils. Et vous savez, de la même façon qu'il a aimé chacun d'entre nous, de la même façon qu'il a aimé son Fils bien-aimé, il aime ceux qui sont en train de périr. Croyez-vous que Dieu est indifférent lorsqu'il voit dans les maisons ce qui s'y passe, lorsqu'il voit les foyers déchirés, lorsqu'il voit les petits-enfants abusés, lorsqu'il voit les enfants abandonnés, lorsqu'il voit toutes ces souffrances, les papas prisonniers, les mamans abandonnées? Combien de foyers aujourd'hui monoparentales? J'ai des petits-enfants qui vont à l'école et je peux vous dire que sur 10 enfants, il y a environ 8 enfants qui vivent seuls avec la maman. Pourquoi ? Parce que le diable veut détruire les familles. Et le Seigneur souffre quand il voit cela, parce que Dieu est le Dieu des familles, parce que Dieu est le Dieu de la résurrection. Il est le Dieu de la bénédiction. Et lorsqu'il voit que nous souffrons, il souffre aussi. C'est pourquoi il dit « Si mon peuple s'humilie et prie, si mon peuple cherche ma face, alors je guérirai son pays. » Vous savez, le Seigneur soupire après la guérison de notre pays, encore plus que nous ne pouvons le faire nous-mêmes. Voyez-vous, il y a beaucoup de nouveautés dans le monde aujourd'hui. Il y a des nouvelles pensées, il y a des nouvelles politiques. L'Église, qui est en bonne santé, mes amis, sera utilisée pour changer le climat spirituel. Alléluia ! Une Église en bonne santé, c'est l'Église qui a vraiment à cœur de rechercher la face de Dieu pour que son monde soit sauvé, pour que son entourage soit sauvé. Moi, je vous dis, bien-aimé, que si votre cœur est sec en voyant la souffrance qui vous entoure, vous avez besoin de repentance. Quand bien même vous ne faites pas de mal, quand bien même vous ne commettez pas de péché, parce que la Bible dit que nous devons être comme Christ. Et lorsque Jésus était sur la terre, la Bible dit qu'il pleurait quand il voyait le monde qui souffrait. Il pleurait quand il voyait le monde qui était dans la détresse. Et nous devons avoir son cœur. Dieu veut que nous ayons le cœur de Christ. Alors vous allez me dire, mais Josette, tu ne sais pas tous les problèmes que j'ai. Mais vous savez, mes amis, si vraiment vous mettez vos problèmes au pied de la croix et que vous vous levez comme un vaillant héros pour servir le Seigneur, alors vous verrez qu'il va régler vos problèmes. Vous savez, moi qui vous parle aujourd'hui, je passe aussi par des tribulations, par des choses difficiles, mais je les apporte au pied de la croix, parce que souvent c'est bien trop difficile à porter, et je demande au Seigneur de le faire à ma place, et je fais ses œuvres. Et à cause de cela, le Seigneur agit dans ma vie. Il agit de manière miraculeuse, de manière merveilleuse. Pourquoi souvent le Seigneur n'agit pas dans notre vie? Parce que au lieu de lui donner nos soucis, au lieu de lui donner nos difficultés, nous les portons et nous essayons de les résoudre nous-mêmes. Et bien sûr, à cause de cela, il ne peut rien faire parce que nous n'avons pas laissé les choses entre ses mains. La Bible nous dit « Cherche premièrement le royaume de Dieu et sa justice, et toute chose te sera donnée par-dessus. » Et je peux dire vraiment, ça va faire 30 ans que je suis convertie devant Dieu. Je n'ai jamais, jamais, jamais, jamais manqué de rien. Et croyez-moi, au long de ma marche, tout au long de ma marche avec le Seigneur, il y a bien des fois où je suis tombée. Il y a bien des fois où j'ai buté contre les soucis de la vie, contre les dispositions de la vie. Mais le Seigneur était toujours à mes côtés pour me tenir la main et pour me relever. Voyez-vous, mes amis, le climat spirituel de notre pays ne peut être changé que lorsque nous-mêmes nous sommes changés. Qu'est-ce que la mission apostolique ? C'est penser à l'évangélisation du monde. Si nous regardons nos nombrils, si nous sommes toujours branchés sur nos congélateurs, sur notre frigidaire, nous ne pourrons pas changer les nations. Voyez-vous, bien-aimés, il y en a beaucoup d'entre nous qui ont leurs yeux fixés sur le panier des courses, qui ont leurs yeux fixés sur le compte en banque, sur le frigidaire. Et tout cela, bien sûr, ce sont des choses légitimes. Mais détournez vos yeux de ces choses légitimes et laissez le Seigneur prendre soin de vous et vous prenez soin de son œuvre. Vous savez, Jésus, il n'est pas mort simplement pour vous donner les biens terrestres. Il est mort pour sauver les âmes. L'évangile, ce n'est pas une histoire d'argent. L'évangile, c'est une histoire de vie ou de mort. La méthode apostolique était l'évangélisation dans les rues. Et c'est là que le Seigneur a planté beaucoup d'églises. Bien-aimés, nous devons retrouver cette feu qui était dans l'église primitive, cette flamme qui était dans l'église primitive. Que le Seigneur nous redonne le vouloir et le faire. Que le Seigneur nous redonne cette motivation pour voir les âmes sauvées. Et si vous l'avez perdu aujourd'hui, eh bien approchez-vous de lui et demandez-lui de vous changer. Demandez-lui de vous transformer. Peut-être que vous ne pouvez plus aller dans les rues parce que vous êtes âgé, vous êtes fatigué, vous êtes malade. Mais vous pouvez prier, vous pouvez soutenir d'une manière ou d'une autre. Vous savez, je suis triste parfois parce que je rencontre des chrétiens qui sont chrétiens depuis des années. Et voyez-vous, ces chrétiens, ils sont rentrés dans l'habitude. Ils vont à l'église, ils ressortent, ils vont à l'église, ils ressortent. Et voilà, c'est devenu un petit train-train, une petite habitude, une petite tradition, quelque chose qui fait partie de leur vie, mais qui ne change pas leur vie. Et moi, je vous dis, bien-aimés, que l'évangile, ça doit changer nos vies, ça doit mettre la motivation dans nos vies. Lorsqu'on a perdu la motivation pour Dieu, eh ben, on a perdu vraiment quelque chose d'important dans nos vies. Voyez-vous, la plupart des églises, malheureusement, ne sont pas prêtes à payer le prix pour voir la gloire de Dieu. Est-ce que vous, les églises, vous les pasteurs, vous êtes prêts à lâcher vos brebis pour aller prêcher l'évangile dans les petites villes, dans les petits villages, dans les régions de France où jamais l'évangile n'a été prêché? Vous savez qu'en France, il y a des gens qui ne connaissent pas Jésus-Christ, qui n'ont jamais entendu parler de Jésus-Christ. Oh, ils en ont entendu parler comme tout le monde, mais jamais personne ne leur a parlé d'un Jésus personnel qui les aime et qui veut les sauver. Et voyez-vous, vous, qui ira leur dire, qui ira leur annoncer cette parole si ce n'est nous, l'Église de Dieu, si ce n'est nous qui avons reçu ce message, si ce n'est nous qui avons reçu cette onction? Jésus a dit dans Actes 1:8, vous recevrez le Saint-Esprit et vous serez mes témoins dans la Jérusalem, en Judée et dans toutes les nations de la terre. Bien-aimé, Dieu veut que nous soyons des témoins. Le Saint-Esprit n'est pas simplement donné à l'Église pour que nous puissions parler en langue. Et je ne critique pas le parler en langue, parce que moi-même je parle en langue et je parle beaucoup en langue parce que je sais que le parler en langue m'édifie. Mais je dis, bien aimé, que nous devons prendre conscience qu'autour de nous il y a un monde qui périt. La Bible dit, je crois c'est dans le livre de Romains aussi, la création soupire et souffre les douleurs de l'enfantement dans l'attente de la révélation des fils et des filles de Dieu. Voilà, le monde souffre, il ne sait pas pourquoi il souffre, il ne sait pas pourquoi il n'est pas bien dans sa vie, dans sa peau, mais il attend la révélation des fils de Dieu. Vous allez me dire, mais Josette, j'ai été parler de Jésus et les gens n'ont pas reçu. Mais mon ami, tu n'as fait que ton travail. La Bible dit que un sème et l'autre moissonne. Peut-être que toi tu as semé et tu n'as pas vu le fruit, mais quelqu'un viendra derrière et lui, il va maçonner et il verra le Seigneur agir dans la vie de la personne. Voyez-vous, nous ne sommes pas appelés, bien-aimés, à sauver les hommes, mais nous sommes appelés à leur parler de Jésus-Christ. Nous sommes appelés à leur parler de l'amour de Dieu. Vous savez, quand je pense à ma vie personnelle, dans l'état où j'étais, quand le Seigneur m'a trouvé dans la tristesse dans laquelle j'étais, non, je n'étais pas pauvre. J'avais tout ce qu'il fallait. J'étais bien, j'étais heureux, j'étais à mon compte. J'avais des beaux enfants, bonne santé, j'avais des voitures. Tout allait bien pour moi. Mais voyez-vous, il y avait quelque chose qui manquait dans mon cœur. Je n'avais pas envie de vivre parce que la vie ne m'apportait rien. La vie pour moi était vraiment stérile. Et lorsque j'ai rencontré le Christ, lorsqu'une personne est venue un jour me parler de Jésus, au départ, vous savez, j'étais pas du tout intéressée. Je disais aux gens, écoute-moi, Dieu, c'est mon porte-monnaie quand il est plein. Mais ces gens bénis, ces gens d'amour, ils ont continué à venir me voir, à m'aimer, malgré parfois mes réponses méchantes. Ils ont continué à me parler de Jésus et ils m'ont emmené pour écouter la parole. Et je remercierai jamais assez le Seigneur. Le Seigneur m'a convaincu de péché, de justice et de jugement. Pourquoi ? Parce que ces bien-aimés là, ils avaient dans leur cœur le désir de me voir sauvée, vous voyez ? Et pourtant, les personnes dont je vous parle venaient d'enterrer une fille de 18 ans qui avait été écrasée par des camions. Et donc, mon oncle et ma tante donc venaient constamment me parler de Jésus. Et moi, vous voyez, je n'osais pas les envoyer balader à cause justement de cet accident qui avait eu lieu. Mais je remercierai jamais assez le Seigneur parce qu'ils ont persévéré dans leur témoignage. Et aujourd'hui, je suis sauvée. Et aujourd'hui, je suis heureuse. Et aujourd'hui, je suis libre. Et aujourd'hui, je sais qui je vis. Et aujourd'hui, je sais pour qui j'existe. Et aujourd'hui, je sais pourquoi je suis née. Voyez-vous, mes amis, il m'a donné une espérance. Il m'a donné la paix, la joie. Il m'a donné la force. Je ne peux pas vous dire tout ce qu'il m'a donné. Vous qui êtes chrétien, vous savez toutes les choses qu'il vous a données. C'est tellement bon, tellement merveilleux d'appartenir à Jésus. C'est tellement formidable d'être son enfant, de pouvoir parler de lui. C'est tellement merveilleux quand on peut aller voir une personne et lui dire « Jésus t'aime » et de voir cette personne se tourner vers Dieu. Mes amis, il n'y a pas de plus belle récompense pour un chrétien que d'amener une âme à Jésus-Christ. Et ça, c'est notre part. Ça, c'est notre partage. Dieu a dit « Si mon peuple s'humilie et prie, s'il se détourne de ses mauvaises voies, je guérirai son pays. » Notre pays est-il malade ? Notre pays a-t-il besoin de guérison ? Moi, je crois que oui, bien-aimé. Alors, levons-nous, fils et filles de Dieu. Levons-nous, fils et filles de roi. Et allons propager autour de nous cet amour, non pas ces doctrines, non pas ces messages de condamnation, mais cet amour qui sauve, cet amour qui guérit, cet amour qui libère. C'est ça que le Seigneur nous a donné, son amour. Et je prie que nous puissions réaliser les choses qu'il nous a données afin que nous puissions autour de nous les partager. Voyez-vous, le message apostolique, bien-aimé, c'est un message de salut, c'est un message de joie, c'est un message de délivrance, c'est un message de guérison, c'est un message de paix. Oh, c'est un message sans compromis. Ce n'est pas parce que nous apportons autour de nous un message d'amour que nous devons accepter le péché. Non, nous devons dire la vérité, mais la vérité dans l'amour, parce que les gens, ils ont besoin de l'amour. Vous savez, vous leur dites qu'ils sont pécheurs, ils le savent déjà. Vous n'avez pas besoin de leur dire quand ils sont adultères. Ils savent très bien que c'est pas bien. Ils savent très bien que c'est pas de Dieu. Voyez ce que je veux dire ? Mes amis, lorsqu'une église est remplie du Saint-Esprit, eh bien, l'église, l'assemblée tombe la face contre terre. Sans la puissance de Dieu, voyez-vous, les choses ne peuvent pas changer. Et Dieu veut que nous fassions ce qui est dans notre possible pour que l'atmosphère soit changée au milieu de nous. Moi, je ne sais pas quel est votre désir, mais pour moi, personnellement, je vous le dis vraiment de la part de Dieu. Je ne suis pas satisfaite de ma vie spirituelle parce que je sais que le Dieu que je sers est bien plus grand que le Dieu que je vois. Je veux plus de Dieu, plus et plus, parce que Dieu est un grand Dieu, parce que Dieu est un Dieu d'amour, parce que Dieu a donné son Fils à la croix du calvaire. Voyez-vous, Dieu veut que nous ayons une foi simple. Nous allons lire Marc 5, verset 56, je crois, on va lire ensemble. L'histoire d'une femme qui avait une foi très simple et qui a reçu une grande bénédiction de la part de Dieu. Dieu ne cherche pas, vous voyez, des grands pasteurs. Il ne recherche pas des apôtres. Il recherche des croyants qui veulent bien mettre leur confiance en lui. Marc 5, 21, excusez-moi. Jésus regagna en barque l'autre rive où une grande foule se rassembla autour de lui. Il était au bord du lac. Alors vint un des chefs de la synagogue du nom de Jaïrus, Lorsqu'il aperçut Jésus, il se jeta à ses pieds et le supplia avec insistance. « Ma petite fille est sur le point de mourir. Viens, pose les mains sur elle, afin qu'elle soit sauvée et elle vivra. » Jésus s'en alla avec lui. Une grande foule le suivait et le pressait de tous côtés. Or, il y avait une femme atteinte d'hémorragie depuis 12 ans. Elle avait beaucoup souffert entre les mains de nombreux médecins. Elle avait dépensé tout ce qu'elle possédait, mais cela n'avait servi à rien. Au contraire, son état avait empiré. Elle entendit parler de Jésus. Elle vint dans la foule par derrière et toucha son vêtement, car elle se disait « Même si je ne touche que ses vêtements, je serai guérie. » À l'instant même, son hémorragie s'arrêta et elle sentit dans son corps qu'elle était guérie. Jésus se rendit aussitôt compte qu'une force était sortie de lui. Il se retourna au milieu de la foule et dit « Qui a touché mes vêtements ?» Ses disciples lui dirent « Tu vois la foule qui te presse et tu dis « Qui m'a touché ?» Jésus regardait autour de lui pour voir celle qui avait fait cela. La femme, effrayée et tremblante, sachant ce qui lui était arrivé, vint se jeter à ses pieds et lui dit toute la vérité. Alors il lui dit « Ma fille, ta foi t'a sauvée. Pars dans la paix et sois guérie de ton mal. » Nous voyons là, cette femme, elle avait vraiment des problèmes. La Bible dit qu'elle souffrait de perte de sang depuis 12 ans. Et cela faisait 12 ans qu'elle essayait donc d'être guérie de cette perte de sang. Et c'était catastrophique pour elle parce que, voyez-vous, une femme qui avait une perte de sang à l'époque n'avait pas du tout le droit de rentrer, si vous voulez, pour adorer Dieu dans le sanctuaire. Et puis certainement que son mari la rejetait parce qu'à l'époque, une femme qui avait une perte de sang était considérée comme impure. Elle avait peut-être des enfants, cette femme, et voilà qu'elle avait dépensé tous ses biens. Elle n'avait plus rien, donc plus d'espoir, plus de force. Et puis voilà qu'elle a entendu parler de Jésus. Et elle a réfléchi, elle s'est dit en elle-même, mais après tout, ce Jésus-là dont les gens parlent, eh bien, peut-être qu'il va me guérir, lui. Et la Bible nous dit qu'elle est passée par derrière. Pourquoi elle n'a pas été devant? Parce qu'elle n'avait pas le droit de s'approcher de Jésus. Voyez-vous, elle était impure. Elle n'avait pas le droit de s'approcher de lui. Donc, elle a dit, si seulement j'arrive à toucher son vêtement, alors je serai guérie. Vous voyez, elle avait une foi simple, une foi d'enfant. Elle n'était pas à proclamer des vérités bibliques. Elle disait, si seulement je peux toucher son vêtement, alors je serai guérie. Et la parole de Dieu nous dit qu'elle s'est approchée, certainement qu'elle avait beaucoup de mal autour pour approcher. Les gens étaient là qui pressaient Jésus. Il y avait Jaïrus qui était là, qui lui disait au Seigneur, « Mais Seigneur, viens vite, ma petite fille est malade. » Et pour ceux qui connaissent un peu la Bible, la petite fille de Jaïrus est malade et un peu plus tard, elle va mourir, mais Jésus va la ressusciter. Et voilà que cette femme-là, elle vient interrompre donc sa marche à Jésus. Jaïrus est là et c'est dur pour lui. Et il y avait des tas de gens qui étaient là autour de Jésus, qui voulaient recevoir quelque chose de lui. Mais cette femme, en quelque sorte, elle a changé le climat spirituel. Elle s'est approchée de Jésus. Elle a chassé la peur, elle a chassé la honte. Elle a dit, si seulement je peux toucher le bord de son vêtement, alors je serai guérie. Et voyez-vous, lorsqu'elle a touché le vêtement de Jésus, eh bien, la Bible dit qu'elle a été guérie instantanément. Et vous, peut-être aujourd'hui, vous avez des problèmes dans votre vie, peut-être vous avez des difficultés. Eh bien, le Seigneur vous dit, viens, approche-toi de moi, touche mon vêtement, je suis près de toi, je suis pour toi. Peut-être vous avez dépensé tout votre argent dans les docteurs, dans les pharmaciens, pour retrouver la guérison, pour peut-être retrouver votre mari, votre femme. Je ne sais pas, vous savez, il y a tellement de situations difficiles dans la vie des gens. Eh bien, ce Jésus dont je vous parle, aujourd'hui, il vous appelle et il vous dit, viens mon enfant, viens, moi je vais te guérir. Et la Bible dit que même les disciples ne comprenait pas. Il disait, mais comment ça se fait, Seigneur, avec tout le monde qui est là autour de toi, tu dis qu'une personne t'a touché, comment veux-tu qu'on reconnaisse cette personne? Eh bien, Jésus avait reconnu que cette personne l'avait touché parce que cette personne avait une foi d'enfant. Eh bien, aimé, si nous voulons vraiment voir la gloire de Dieu, si vraiment nous voulons voir le message de Dieu autour de nous être propagé, il faut faire ce que Dieu nous demande, il faut changer le climat spirituel. Pourquoi cette femme a-t-elle eu gain de cause? Parce que, si vous voulez, il y avait certainement des personnes autour de Jésus qui priaient. Et Jésus lui-même priait devant son Père pour qu'il puisse faire des miracles, pour qu'il puisse intervenir dans le domaine spirituel. dans le domaine surnaturel. Voyez-vous, mes amis, nous devons réaliser que Dieu compte sur nous. Oui, c'est vrai, nous avons le Saint-Esprit pour nous aider, mais le Saint-Esprit ne peut pas tout faire. Il faut que nous fassions notre part. La Bible dit que nous devons nous lever et aller. La parole de Dieu nous dit que cette femme a été, elle s'est levée et elle a touché le vêtement de Jésus. Et à cause de cela, elle a été guérie. Voyez-vous, si elle avait écouté les gens religieux de l'époque, si elle avait écouté les traditions, eh bien, mes amis, elle n'aurait jamais été guérie. Elle n'aurait jamais reçu sa délivrance parce que tout lui disait que ce n'était pas possible, que c'était une femme et qu'elle était impure. Mais la Bible dit qu'elle a bravé, si vous voulez, les interdictions. Elle a bravé, si vous voulez, les barrières qui étaient devant elle pour l'empêcher de recevoir quelque chose de la part de Jésus. Bien-aimés, si nous voulons voir le Seigneur agir dans notre pays, eh bien, portons notre croix, c'est-à-dire cherchons sa face dans le jeûne, dans la prière. Soyons vraiment des personnes consacrées. Moi, je vous dis franchement devant Dieu, si tous les chrétiens, nous tous là, qui sommes là à l'écoute, nous prenons la décision de venir à Jésus, de nous humilier devant lui, de dire « Seigneur, voilà, je me tiens devant toi, je veux être un instrument devant toi, je viens tel que je suis, je sais, j'ai rien à te présenter, mon Dieu, mais fais ta volonté dans ma vie, eh bien, je crois que le Seigneur interviendra. » Voilà, mes amis, nous devons réaliser que le ministère de l'Église, c'est un ministère auprès des gens qui nous entourent. C'est un ministère auprès des nécessiteux. Car Dieu, voyez-vous, il a un cœur pour les pauvres, il a un cœur pour les malades. L'évangile doit être prêché à ceux qui nous entourent, à ceux qui sont dans la pauvreté spirituelle, à ceux qui sont dans le manque spirituel. Vous savez, j'ai des relations avec des prisonniers, j'écris à des prisonniers, et c'est pas facile, parce que la prison, c'est pas facile, croyez-moi. On dit, oh, ils avaient qu'à pas faire de bêtises. Mais on ne sait pas pourquoi ils sont là, les gens. Voyez-vous, il y a des situations dans la vie des gens, mes amis. Nous, on a vite fait de condamner. Oh, s'ils n'avaient pas fait ci, ils ne seraient pas là. Mais qu'est-ce que tu sais de la vie des gens? Quoi? Ils en sont arrivés là. T'en sais rien. Oui, ça n'excuse pas le péché. Mais en tout cas, il y a peut-être aussi des circonstances qui font que la personne, elle est aujourd'hui en prison. Est-ce que Dieu, il nous demande à nous, ses enfants, et de ne pas les rejeter, ces personnes, de les aimer parce que lui, il les aime. Et aujourd'hui, je vais vous dire, dans les prisons, les gens craignent. Parce qu'ils n'ont pas l'évangile qui leur est annoncé. Ils n'ont pas la parole de Dieu qui leur est proclamée. Vous avez entendu, il y a beaucoup de suicides qui se font actuellement dans les prisons. Et je trouve ça tellement triste. Que Dieu soit béni, que Dieu soit glorifié, que Dieu soit élevé.
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0: toujours la fin d'habit pétio, on a puni rien. Na. Et en 2018, il organise une grande activité au théâtre de Verdure. Il m'invite prêcher avec lui. Mon côté descendant de Lumumba ou les Gankori. Et bien, Gouma Pétuana. Pasteur Benjamin peut se souvenir. Je suis allé, j'ai prêché avec lui comme si de rien n'était. Je me commets de fois, n'ai-je pas eu des échanges avec ma femme. Et là, je me dis aussi comme si je n'étais plus le père. Je dis à ta fille de laisser ces garçons. C'est elle qui tient ces garçons. Ces garçons ne l'aiment pas. Parce que je ne voulais pas souffrir. L'avoir souffri me faisait souffrir. C'est pourquoi j'ai pris que ça ne t'arrive pas. Comble des souffrances, Ralph Ferry. Début 2019, Rouen vient me dire qu'elle est fiancée. J'ai pris que ça ne t'arrive pas de marier la seconde avant la première. J'ai pris que aussi loin que tu peux amener ton imagination, tu n'as aucune idée de ce que tu peux ressentir. La veille de la dot, je suis allé d'abord voir ma belle-mère et puis maman. J'étais dans nos coutumes. Quand la fille se marie, ses soeurs l'accompagnent. Et c'est plus facile que l'aînée accompagne la petite soeur quand elle-même elle est mariée. Est-ce qu'on demandera à une fille qui est célibataire d'accompagner sa soeur? Les deux m'ont dit la même chose. Ils disent normalement, il ne doit pas. Mais ce n'est pas toi qui dois l'empêcher. Que ce soit elle qui décide. Les jours-là, au mariage, tout le monde se réjouissait. Moi, je regardais, je disais, bon, on aura réuni ça à temps, on aura quoi ira, c'est encore. La souffrance d'un parent. Et je craignais qu'il y ait des maladroites congolaises. Et dans nos traditions, les maladroites, en plein fête, ils viennent dire, hé, ni sont tous liés. Les canyons. En 2019, on est au Canada. Viviane vient me dire. L'autre s'est mis d'accord avec Eunice. J'étais comme Jacob. Mon cœur resta froid. Deux semaines après, je rentre. Eunice me dit, Madame Lombo, l'autre veut te voir. En général, quand je suis fâché, c'est ma jambe droite qui me le rappelle en bougeant. On était petit, on appelait ça bilaï. L'autre est entré durant 15 minutes. Je lui ai vomi tout ce que j'avais. Je dis petit, tu n'as qu'à calme, tu n'as qu'à calme. Mais comment ne pas oublier? Je ne pensais pas que j'aurais cette émotion pour la deuxième fois et pourtant ça vient encore. Quand les rêves qu'on a enterrés se réalisent, on a un soulagement. Ces jours-là au musée, je suis assis à côté de Viviane. Je les vois les deux entrer. Et quand je le vois l'un prendre un engagement vis-à-vis de l'autre, Viviane peut vous dire, je n'ai pas versé des larmes, j'ai éclaté ensemble. Il y a un bonheur quand les rêves enterrés sont ressuscités. Et Dieu m'a envoyé ce matin pour dire que quelqu'un va vivre cela. J'ai parlé d'elle au premier culte. Elle est là, je peux en parler au deuxième. Elle est une grande sœur pour moi avec son mari. Ils m'ont connu tout jeune. J'allais chez eux vers Binza Village. Je les ai vus se marier en beau couple. Elle servait la chorale à la bord. Mais ils attendaient l'enfant, ça ne venait pas. Comment puis-je oublier ce jour où elle est allée en Afrique du Sud? Il n'y avait pas de téléphone aujourd'hui comme aujourd'hui. Koubadjef revient et me dit, on a fait ce traitement et ta soeur a tant famille. Je me souviens de la joie, de l'excitation. 4 semaines après, Mukuba vient avec un visage défait. Il dit, tu sais ce qui s'est passé? Elle a perdu la grossesse. Dépense des millions. J'ai vu mon couloir pleurer, je pleurais avec. Comment puis-je oublier ce jour quand Dada revient? Elle dit, tu sais quoi, j'attends famille. Comment puis-je oublier cela? La première fois, je vis son ventre gonflé. J'ai dit, quand l'Éternel ramena les captifs des Sions, nous étions comme ceux qui font un rêve. Comment puis-je oublier cette soirée sous les froids?
1: Pourquoi on a fait à
0: Mali? Où j'ai quitté Paris.
1: On a loué qui Paris.
0: Je suis allé à Lille à l'hôpital. Comment puis-je oublier? J'ai tenu l'enfant de Dada. J'ai dit à un Dieu au ciel. Comment puis-je oublier
1: ce
0: décembre-là?
1: Le
0: 31.
1: Le 31 décembre.
0: Je dirige la veillée.
1: Je lance
0: quelques appels.
1: Le premier
0: appel. Je dis à des jeunes gens qui ont leur diplôme pour la première fois. Des jeunes gens de 17-18.
1: 17-18
0: il y a des gens qui ont eu leur emploi pour la première fois. Les jeunes gens de 25-28-30 ans passent.
1: 28-30
0: ans. Et je lance le troisième appel. Il y a des gens qui sont devenus parents pour la première fois.
1: Au
0: moins une vingtaine passent. Et dans la
1: vingtaine,
0: avant que mon aîné passe, le plus âgé devait avoir 35 ans. Et puis je vois mon aîné 58
1: ou 59
0: ans. À l'âge d'être grand-père, il passe dans cette masse, parent pour la première fois.
1: Fila,
0: Dieu m'a envoyé ce matin pour dire qu'il ressuscite les rêves
1: en terre.
0: Amen. Et Mukuba me dira quelque chose que j'ai même vécu. Il a dit, il arrive des fois ma femme en halète. Elle verse des larmes. Pourquoi? Parce qu'elle s'est dit, j'avais dit que cette poitrine n'allaiterait plus jamais. Avec Dieu, on ne dit jamais, jamais. Tant qu'il n'a pas dit, jamais. Est-ce que le fil a fait me donner une offrande d'amour?

0: Luc chapitre 2.
1: Luc à mon capot d'angoisse, mi balé.
0: 26 à 32.
1: 26 à 32.
0: Dieu lui avait vendu un rêve.
1: Zambé pensa à quel acte d'auto.
0: Il s'appelait Siméon.
1: Comme on a Isaac Siméon.
0: Dieu lui avait dit tu ne mourras point.
1: Zambé c'est qu'on recouvre.
0: Avant d'avoir vu le Christ.
1: Yambo mon acte.
0: J'aime le terme. Il avait été divinement averti.
1: Na linga kamalobo.
0: Dieu m'a dit dans la salle il y a plusieurs qui sont divinement avertis.
1: Zambé singe ça ébélé. Ah Zambé d'aller bisi bongo makambo.
0: Il s'appelait Siméon.
1: Comme on a Isaac Siméon.
0: Il avait un rendez-vous dans le futur.
1: Parce qu'Isaac n'a beaucoup
0: tenu mon ami pour le voyage. Il attendait la consolation d'Israël.
1: Lui il a engagé Israël avec
0: cause la bonne de Samaya Israël.
1: Pensant à moto moko tongo la
0: un jour poussé par l'esprit parce que son rêve s'est accompli, il arrive au temple, il rencontre les rêves, l'enfant Jésus, il est tient en main. Pour la première fois dans la Bible, quelqu'un convoque la mort. Écoutez ce qu'il dit, Seigneur, maintenant tu peux prendre ton serviteur. J'allais dire non. Maintenant tu peux me prendre parce que mes mains ont vu ton salut.
1: Parce que
0: mais on parle des rêves enterrés. Enterrer, c'est mettre en terre quelque chose.
1: Enfin
0: de ne plus la voir. Chasser loin du regard.
1: Enterrer,
0: c'est éloigner de la vue pour oublier.
1: Enterrer,
0: c'est aussi abandonner.
1: Pour
0: prendre la décision de laisser tomber quelque chose. Je laisse tomber un projet. Enterrer, c'est aussi renoncer à poursuivre une idée. À l'oublier et ne plus penser. Décider de ne plus s'occuper. Si Genèse 48 que nous avons lu, verset 8 à 11, parle de cet instant de sincérité où le rêve est ressuscité. Mais Genèse 37, verset 31 à 35, on parle de l'instant où les rêves est mort. Avec les évidences de la mort. On
1: lui ramène
0: un habit déchiré. Maculé de sang. Et Jacob tire une conclusion. Il est mort. Tué par une bête féroce.
1: Laissez-moi
0: vous dire ceci.
1: Entre Genèse 37.
0: 31 à 35. Et Genèse 45.
1: 45.
0: Verset 26, l'instant de la résurrection du rêve,
1: il
0: s'est passé 22 ans. 22 ans. Quand Joseph est entré en Égypte, il avait 17 ans.
1: Quand Joseph a continué en Égypte,
0: quand il est devenu premier ministre, il avait 30 ans.
1: Quand
0: il
1: a commis tomba, il a libéré
0: ça qui a 30 ans. Premier ministre,
1: quand
0: il
1: a commis Kokamba
0: Égypte, il y a eu 7 ans d'abondance.
1: Il y a
0: eu des contacts avec sa famille.
1: 7 ans à Bozui.
0: Et puis la famine a commencé. Les commentateurs disent, c'est la deuxième année de la famine. Donc pour Jacob,
1: durant
0: 22 ans, il avait l'impression qu'un rêve était mort,
1: enterré.
0: Je voulais vous parler ce jour du Dieu qui ressuscite des rêves de 22 ans. Des choses pour lesquelles quelqu'un avait dit ça c'est fini.
1: Joseph,
0: je ne les verrai plus. 22 ans c'est beaucoup pour les hommes, mais pas pour le Dieu que je sers depuis ma jeunesse.
1: Et quelqu'un croit
0: la résurrection des rêves qui me donne un bon amen. Et sa résurrection s'est passée en étapes. J'ai toutes ces quatre étapes et j'ai conclu. Premièrement, Genèse chapitre 45.
1: Genèse 45.
0: 26 à 28.
1: 26 kino 28.
0: On vient lui dire en parole. Joseph vit encore.
1: Joseph Azana Bobo.
0: Et même celui qui gouverne tous les pays d'Égypte. 22 ans. Quand il entend que les rêves vivent, il resta froid. Combien de fois tu as cru en des choses? Tu viens à une réunion, on dit ainsi dit l'Éternel. Deuxième étape de la résurrection de son rêve. Et plusieurs ici vont les vivre. Genèse 45,
1: Genèse 45,
0: verset 27, la partie A.
1: Verset 27.
0: Pasteur Ralph, ils ont dit des paroles. Il était froid.
1: Il
0: avait dit, ils lui rapportèrent toutes les paroles que Joseph leur avait dites. L'original dit même, ils lui apportèrent une lettre de Joseph. Les papas connaissaient Joseph, il a vu, mais ça c'est l'écriture de Joseph. Mais dans son cœur, il dit, Gango, Telma, Chobo, au moins on ne peut pas imiter qui. Ils ne veulent pas croire. Et puis ils ajoutent un autre point qui commence à les faire changer d'avis. Quand il a vu reçu les paroles, ça l'a bloqué. Ma Bible dit, il vit les chars que Joseph avait envoyé pour les transporter.
2: Il semble
0: que ce sont des chars avec des écussons d'Égypte. C'est comme si des véhicules PR.
2: Donc
0: même s'il regarde à la gang comme la Ramihidi,
2: les colocomatiques sont des voleurs, ça ne peut pas arriver jusqu'ici. Si de telles choses
0: arrivent, c'est que ça solo. J'aimerais
2: me lever
0: mes mains. Au-delà des mots, que mon Dieu t'amène des chars.
2: J'aimerais
0: encore lever mes mains. Que mon Dieu t'amène au niveau des chars. Quand tu verras les chars, tu dis non. Les chars là, c'est que ça peut être vrai. Troisième chose, et là c'est Dieu qui intervient. Genèse 46, versets 2 à 4. Au-delà des chars, Dieu dit les hommes ont parlé. Maintenant moi je vais parler. Dieu parla à Israël dans une vision pendant la nuit. Il dit Jacob. Israël répondit, mais voici. Il dit, je suis le Dieu, le Dieu de ton père, mais crains pas de descendre en Égypte, car là je te ferai devenir une grande nation.
2: Wow,
0: écoutez le verset 4. Il dit, moi-même, je descendrai avec toi et je t'en ferai remonter. Oh. Et Dieu cite les termes. Joseph te fermera les yeux. Même Dieu ne peut pas comment confirmer ça.
2: Même Dieu commence à confirmer.
0: Donc, au-delà de ma loba na bango, au-delà de ma char, Seigneur parle à quelqu'un. Là où les paroles vont échouer, là où les chars changeront un peu, toi-même parle. Et que dire de la fin? Que dire de la fin? Genèse 46, 39 à 40. Joseph attela son char et monta pour aller à Goshen, à la rencontre d'Israël, son père. Dès qu'il les vit, il se jeta à son cou et

prophétique ce matin. Le deuxième, je les chanterai à la fin. Et comme il est loco seca. 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

0: suscite les rêves.
1: Ça passe à Kusara Bandoto. Personne n'a pas le cas.
0: Est-ce qu'on peut acclamer le Seigneur?
1: Oui, complètement, beaucoup pour Nankolo.
0: Reprenons nos places.
1: Au Fanda.
0: Technique, ajoutez-moi 7 minutes.
1: Technique, moi,
0: je demande un bonus en tant que patriarche.
1: Pourquoi on va canasser qui bonus 5 minutes?
0: Trois choses que je dis en conclusion. La première, c'est que si l'histoire de Jacob nous enseigne que l'une des causes qui amène que nous enterrons nos rêves.
1: Ce qui dit solo, Jacob,
0: ce sont les évidences que nous voyons avec nos yeux.
1: Les alibos solo, tozomona nabiso nabiso.
0: Les habits déchirés.
1: Bilamba et katana.
0: Les évidences et l'âge qui passe.
1: Les alibos boula oyo, ils ont poussé.
0: L'âge de ses enfants sans mariage. Je toucherai cela tout à l'heure avant de conclure. Mais il y a une deuxième cause qui fait que nous enterrons nos rêves. C'est le temps qui passe sans que nous voyons les choses désirées. Genèse chapitre 17, 15 à 18. Ça fait
1: 25 ans
0: qu'Abraham a cru à Dieu. Il a adhéré au plan de Dieu. Je rendrai ton nom grand. Je te bénirai. Il lui a promis une postérité. Abraham attend, ça ne vient pas. Il triche avec Agar. Il a Ismaël, Dieu dit ça ne compte pas. Et là, l'ange de l'Éternel vient apparaître à Abraham. Et il dit, ta femme ne sera plus appelée Sarah, elle sera appelée Sarah. Et tu car je les visiterai bientôt. Abraham a trois réactions. Des fois, on peut s'apprendre à lui, mais dans lequel on se retrouve. La première réaction, Abraham tomba sur sa face. Il rit. Alors, c'est comme ça. Écoutez que maman n'anga nanda pour tomber ta classe grave dans ma bille. C'est pas une nana.
1: Il est femme.
0: Ah, canalo, les amusica.
1: Ah, il s'est tout là aussi.

0: Il y a des rieurs ici.
1: Ça va tout soir, comment on s'est cassé.
0: Ça va vraiment. Deuxième réaction. Il prêche dire. Il dit, naîtra-t-il un fils à un homme de 100 ans? Et Sarah, âgée de 90 ans, enfantera-t-elle? C'est la troisième réaction qui me choque. Abraham dit à Dieu qu'Ismaël vive. Coloureusement, la songaille.
1: Coloureusement, je t'ai aidé.
0: Si
1: tu n'arrives pas à
0: m'aider, on se contente
1: seulement de celui que j'ai
0: triché. J'aimerais dire à quelqu'un, Ismaël ne remplace jamais Isaac.
1: Amen. Ismaël a retiré la rose de Isaac à terre.
0: Si lui second dit qu'Ismaël vive,
1: ce qui lui second le dit, Ismaël
0: a son parole de vie dit,
1: parole de vie le dit.
0: Permets Israël de vivre. Sous ton regard, cela me suffit. La version française courante dit, pourvu qu'Israël vive et que tu t'intéresses à lui, je n'en demande pas plus. Troisième chose qui des fois fait que nous enterrons nos rêves, c'est les échecs répétés, les tentatives de faire des choses sans résultat positif. Les pasteurs
1: Vernon
0: disaient, l'échec produit souvent la foi de l'échec. Vous avez tenté ces trois tentatives in vitro, la quatrième fois le mari dit on va.
1: C'est toujours comme ça. Cette fois-ci encore, ça n'a pas marché.
0: Luc au chapitre 5.
1: Au verset 5.
0: Pierre a eu une succession d'échecs la nuit. Il jetait le filet et il reprenait. Il n'y avait rien. Quand
1: le Seigneur
0: lui propose, il jette. Écoutez ce qu'il dit. Nous avons travaillé toute la nuit. L'absence des résultats n'est pas l'absence des tentatives. Malgré les tentatives, on n'a rien eu. Ça c'est moi, j'ai une imagination fertile. Je pense que quand Pierre jetait Yambango, habitant dans Rubenda, il est au Cameroun. Et quand il jette, il fait remonter, le filet est plein. Dernière cause qui fait qu'on enterre les rêves, c'est nous écoutons les gens. J'en ai parlé en semaine ici.
1: Le frère
0: Jacques-André Vernon m'a dit, une plus grande délivrance dans la vie, c'est de ne plus être esclave des opinions des gens.
1: Psaume 3
0: au verset 3. David est en train de fuir
1: Absalom.
0: Écoutez les pronostics des gens. Plus de salut pour lui en Dieu. L'original dit, même Dieu ne fera rien pour lui. Laisse les gens faire leur
1: pronostic.
0: Dieu aura les derniers mots. Marc chapitre 5 que nous avons lu. 35 à 36. Les chefs de la synagogue allaient chercher la guérison de son enfant. Au lieu de la guérison, l'enfant meurt. Les gens l'obligent à enterrer un rêve. N'importe ne plus le mettre.
1: Rentre.
0: Tu rêvais d'une guérison, c'est impossible. Les choses ont atteint un niveau de point retour. Et quand les gens lui disent ça, Jésus aussi parle. Jésus parle à quelqu'un cette fin. C'est ce début d'après-midi. Eux, ils ont parlé. Mais Jésus aussi s'est retenu, dit, ne crains point.
1: Toi
0: seulement. J'aimerais dire à quelqu'un, tu as deux choix. Écoutez ce que les gens ont dit. Ou écoutez ce que Christ a dit. Avant-dernière chose. Certes, Dieu ressuscite les rêves enterrés. Mais il ne ressuscite pas les rêves enterrés de tout le monde. Il ressuscite les rêves enterrés des gens qui remplissent deux conditions. La première, des gens qui sont en alliance véritable avec lui. Et aujourd'hui, nous sommes en alliance en ayant Christ comme Seigneur et Sauveur. J'aimerais dire à quelqu'un, si tu n'as pas Christ comme Seigneur et Sauveur, et si même tu l'as comme Seigneur et Sauveur, tu as un pied dedans, un pied dehors, j'aimerais dire la résurrection des rêves, ce n'est pas pour toi.
1: Regarde
0: sur toute la terre pour soutenir non pas ceux qui viennent à l'église, non pas ceux qui prêchent, mais ceux qui ont le cœur tout entier à lui.
1: La
0: deuxième condition pour faire rester nos rêves. Dieu nous brise. C'est lui qui a vu son rêve ressuscité. Avant la résurrection du rêve, il marchait normalement. Mais le jour où il a eu son rêve ressuscité, il
1: Quelquefois, Dieu,
0: il va vous diminuer aux yeux des gens physiquement et dans tous les autres domaines, dans le but que vous les connaissiez mieux. Et je termine. Le but de l'enseignement de ces jours est double. La première, à nous appeler à ne jamais perdre l'espérance. Jamais. Hébreux 11, 1 montre que l'espérance est un ingrédient de la foi. Or, la foi est une ferme assurance des choses qu'on espère. Deuxième chose que la Bible nous montre, la foi peut avoir une naissance, une croissance, devenir malade et même mourir. Et ce matin, quand j'ai préparé, Dieu m'a dit, plusieurs ont leur espérance qui est aux soins intensifs. Parce qu'aux soins intensifs, c'est les appareils montrent qu'il y a la vie. On a presque une vie végétative. Passez-moi juste ces passages. De Lamentations de Jérémie, chapitre 3, verset 18. Écoutez ce qu'il dit. J'ai dit, ma force est perdue. Il dit, je n'ai plus d'espérance à l'éternel. Je l'avais, mais je ne l'ai plus. Troisième et avant-dernière chose qu'ils ont dit par rapport à l'espérance. L'espérance est un appui. Deux personnes passant par la même situation auront des attitudes différentes selon que l'une a l'espérance et l'autre ne l'a pas. Job 5, verset 16 dit, l'espérance soutient les malheureux. Quatrième et dernière chose, la Bible présente l'espérance comme quelque chose qu'on doit avoir tant qu'on est en vie. Ecclésiaste 9, verset 4, les sages disent, pour tous ceux qui vivent, il y a de l'espérance. J'aimerais dire, s'il y a un moment où tu ne peux pas de l'espérance, c'est quand tu meurs. Mais dernière cause, c'est croire au Dieu de l'impossible qui peut faire des choses au moment le plus inattendu et de la manière la plus inattendue. J'ai mis par cette illustration et nous prions. Genèse 21, verset 2 et verset 7. Elle avait enterré les rêves de devenir mère. Mais Dieu la visite. Ma Bible dit, Sarah devient enceinte. Elle enfante un fils à Abraham. J'aime beaucoup. Dans sa vieillesse. Au temps fixé dont Dieu lui avait parlé. Écoutez ce qu'elle dit. Verset 7. Qui aurait dit à Abraham, Sarah allait enterrer des enfants.
1: Sarah a coupé sa banne.
0: Éphésiens, chapitre
1: 3,
0: merveilleux passage, verset 20, l'apôtre Paul dit à celui qui peut faire par sa puissance infiniment au-delà de tout ce que nous demandons et pensons. Je suis né dans une famille de 5 enfants. Une fille. Ma grande sœur, il y a Marie-Jeanne. Il y a Marie-Jeanne a eu un parcours de vie pas facile. Très tôt, elle n'aimait pas beaucoup les études. J'entre à l'Athénée de Kalina, Athénée de la Gombe en 69. Je la trouve en deuxième primaire. Elle reprend l'année. L'année d'après, elle et moi, on est en deuxième. L'année qui a suivi, elle et moi, on passe en troisième. Et l'année d'après, elle reprend la troisième et je passe en quatrième. L'année qui a suivi, elle reprend encore la troisième, moi, je passe en cinquième. Et j'ai vu comment ma mère a commencé à la mépriser parce qu'elle n'allait pas loin dans les études. Plus tard, il a son certificat difficilement. Moi, j'ai eu mon certificat à 11 ans. Il y a Marie-Jeanne a eu son certificat à 15 ans. Elle va faire couper couture. Première année, deuxième, troisième, elle arrête. Elle commence à vendre des choses au coin. Mon père ne voulait pas l'estimer que c'est. Elle était la honte de la famille ratée.
1: 90.
0: Ma grande soeur avait 29 ans et demi, elle tombe enceinte. Il y avait déjà la cellule de la banque chez nous. Et ce monsieur ne reconnaît pas directement la grossesse. Comment puis-je oublier ce jour de début 91? Ma grande soeur accouche chez les Adventistes. Elle n'avait pas de layette. Une femme qui va accoucher, main vite. Le petit Dalo, j'ai gagné 100 dollars à la borne. C'est moi qui ai acheté des couches. Fille mère. Fille mère. Ces relations sont devenues difficiles avec ma mère parce que ma mère estimait qu'elle était la honte de la famille. En 2000, je rentre de Nairobi. 2001, un monsieur qui est venu de l'Europe, l'aime et puis se marie. Consolé du fait qu'elle avait quelqu'un. Mais matériellement, ça continue à être dur. Il y a une qui est ici et sait de quoi je parle. Combien de fois je n'ai pas eu honte quand j'ai appris que Yamarjane est allée chercher une dette chez elle. Elle a dit, je paierai. Elle ne paye pas et ça retombe sur moi. Ma grande sœur a commencé à vendre des bananes plantains sur la route du Congo central. Combien de fois je revenais du Congo central, je voyais Marjane en train de vendre des plantains. J'ai souffert, j'avais honte. Un jour, j'ai passé et j'ai vu comment les militaires les chassaient. 2016, je suis aux États-Unis, on me dit son mari meurt. Yamarjane retourne chez les parents. Quelle honte. J'ai vu mon père fondre. Un jour, il m'a dit ma seule fille. Papa est mort en 2022. Un jour de 2021, je vois un retraité de la SNEL, un homme hyper intelligent. Vous savez, les gens qui nous parlent, les participent passés, nous partîmes, nous arrivâmes. Ma grande soeur ne parle pas bien français. Il vient me voir et dit, Dieu m'a révélé, Marie-Jeanne, c'est mon épouse. Je l'ai regardé, je dis, papa, tu... Marie-Jeanne, laquelle?
1: Marie-Jeanne, ouais. Celle qui vend de bananes plantains.
0: Mon père commençait déjà à être fatigué physiquement. Les jours de la dot de ma grande soeur, il dit, Roland, je viens. Lors de la dot, papa pleurait. Et 9 mois après cette dot, papa est parti. Et je me redis deux choses. Une semaine avant son départ, il m'appelle. Non, 2 semaines. Il dit, Roland, je peux partir en paix. Je croyais vous laisser un poids avec votre soeur qui n'était pas mariée. Je vois comment elle est heureuse. Mais deux choses que je voulais relater. Un jour, je suis sur le boulevard. Je vois une Jeep passer. Chauffeur devant, quelqu'un derrière. C'est Yamarjane. La femme du directeur.
1: Moi, c'est le directeur.
0: Il y a 2 ans, on a une cérémonie de mariage.
1: Tu as une cérémonie en mariage.
0: Je voyais Marie-Jeanne rentrer dans les bras de cet homme. J'ai craqué, je me suis mis à pleurer. Je suis allé voir cet homme. Je dis, ton épouse, ma grande soeur. Je vis avec depuis tout petit. Je ne l'ai jamais vue heureuse. À un moment, je croyais même que le bonheur, ce n'était pas son lot. Joseph, je ne pensais plus revoir ton visage. J'avais dit que ça, je ne verrai plus. Mais maintenant, Dieu me fait voir même ta progéniture. Nos têtes baissées, nos yeux courbés. Nos têtes courbées plutôt, nos yeux fermés. J'ai lancé trois appels. Au premier appel, moi-même, je passerai ici. Alors que ce deuxième cantique, ce merveilleux cantique de Maman Laure, avec lequel aussi je me suis réveillé ce matin, va nous accompagner. Premier appel que je lance, y a-t-il des hommes et des femmes qui, à un moment de leur vie, ont eu des rêves morts, enterrés, comme Jacob, mais ils l'ont vu être ressuscité? Mais y a-t-il aussi des hommes qui non seulement l'ont vu ressusciter, mais sont en pleine résurrection? Ce que vous vivez sur le plan professionnel, sur le plan mariage, je ne sais dans quel domaine, c'est la résurrection d'un rêve enterré. Vous allez venir avec moi tout à l'heure ici, parce que je vais vous rejoindre pour lui dire merci. Je ne pensais plus voir Yaya Marie-Jeanne heureuse, mais tu me fais voir au-delà. Alors que nous commencerons à chanter tout à l'heure, vous allez vous avancer. Deuxième appel et troisième, là vous n'allez pas vous avancer, vous allez simplement vous lever. Le deuxième appel que je lance, y a-t-il un homme, une femme qui, comme Joseph, Jacob, tu as vu des évidences qui te font dire, enterre ces rêves, ou le temps qui passe, ou les gens qui te découragent, et à lui de cette parole en ces jours, tu dis, je ne veux pas abandonner, je vais croire encore. Troisième et dernier appel, tu vois tes rêves ressuscités, mais tu ne lui appartiens pas. Tu ne lui appartiens pas. Ou tu as un pied dedans, un pied dehors. Et tu veux dire, je veux que mes rêves ressuscitent. Je veux d'abord revenir à toi. Si tu veux répondre au deuxième, au troisième, vont simplement s'élever, rester debout là où ils sont. Encore moi répondre au premier. Ils sont en train de vivre des rêves morts et enterrés. Ils vont venir avec moi ici.

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1 Pierre 4. Vivre selon la volonté de Dieu. Ainsi donc, puisque Christ a souffert dans la chair, vous aussi, armez-vous de la même pensée. Celui qui a souffert dans la chair en a fini avec le péché, afin de vivre non plus selon les convoitises des hommes, mais selon la volonté de Dieu. Pendant le temps qui lui reste à vivre sur cette terre, il suffit d'avoir, par le passé, accompli la volonté des païens, en marchant dans la débauche, les convoitises, l'ivrognerie, les excès du manger et du boire, et les idolâtries criminelles. Aussi trouve-t-il étrange que vous ne vous précipitiez pas avec eux dans le même débordement de débauche, et ils vous calomnient. Mais ils rendront compte à celui qui est prêt à juger les vivants et les morts. C'est pour cela que l'Évangile a été annoncé même aux morts, afin que, après avoir été jugés comme les hommes quant à la chair, ils vivent selon Dieu quant à l'esprit. Exhortation à l'amour et au service. La fin de toutes choses est proche. Soyez donc sages et sobres, afin de vous consacrer à la prière. Avant tout, ayez les uns pour les autres une ardente charité, car l'amour couvre une multitude de péchés. Exercez l'hospitalité les uns envers les autres, sans murmure. Comme de bons dispensateurs des diverses grâces de Dieu, que chacun mette au service des autres le don qu'il a reçu. Si quelqu'un parle, que ce soit comme annonçant les oracles de Dieu. Si quelqu'un remplit un ministère, qu'il le fasse selon la force que Dieu lui communique, afin qu'en toutes choses, Dieu soit glorifié par Jésus-Christ, à qui appartiennent la gloire et la puissance au siècle des siècles. Amen. La joie dans l'épreuve. Bien-aimés, ne soyez pas surpris, comme s'il s'agissait d'une chose étrange, de la fournaise qui est au milieu de vous pour vous éprouver. Réjouissez-vous, au contraire, de la part que vous avez aux souffrances de Christ, afin que vous soyez aussi dans la joie et dans l'allégresse lorsque sa gloire apparaîtra. Si vous êtes outragés pour le nom de Christ, vous êtes heureux parce que l'Esprit de gloire, l'Esprit de Dieu, repose sur vous. Que nul d'entre vous ne souffre comme meurtrier, voleur, malfaiteur ou comme quelqu'un qui s'ingère dans les affaires d'autrui. Mais si quelqu'un souffre comme chrétien, qu'il n'en ait point honte et qu'au contraire, il glorifie Dieu à cause de ce nom. Car le moment est venu où le jugement commence par la maison de Dieu. Or, si c'est par nous qu'il commence, quelle sera la fin de ceux qui n'obéissent pas à l'Évangile de Dieu? Et si le juste est sauvé avec peine, que deviendront l'impie et le pécheur? Ainsi que ceux qui souffrent selon la volonté de Dieu remettent leur âme au fidèle Créateur en faisant ce qui est bien.

La météo pour ce vendredi 12 juin, temps instable, mitigé, plus frais est attendu au nord de la Seine. Le temps sera plus agréable au sud avec même le retour de la chaleur en Aquitaine. Les températures pour ce vendredi matin, 13 degrés sur Strasbourg et Lyon, 14 degrés sur Lille et Brest, 15 degrés pour Cherbourg, 16 degrés sur Paris, il fera 16 également sur Toulouse, 17 à Nice, 18 sur Ajaccio et Marseille et 19 à Perpignan. Et pour ce vendredi après-midi, entre 19 et 25 degrés sur une moitié nord, il fera 19 en Bretagne et en Normandie, 20 degrés sur les Hauts-de-France, 22 en Grand Est, 24 degrés sur la capitale et sur la Bourgogne, jusqu'à 25 en Centre-Val de Loire. Et dans la moitié sud, entre 25 et 31 degrés, il fera 25 dans la vallée du Rhône et en Corse, 27 degrés sur la Nouvelle-Aquitaine, 28 sur l'Occitanie et la Côte d'Azur, et jusqu'à 31 degrés autour du golfe du Lion.

Bonjour, cette personne soupçonnée d'avoir participé au vol de plusieurs dizaines de millions de données ont été interpellées lors du démantèlement d'un groupe spécialisé dans l'extraction et la revente de données informatiques sensibles, ce groupe connu sous le nom de DumpSec. Ciblé des acteurs privés et publics, plus de 1500 sociétés ou entités, dont l'Assemblée nationale, l'enseigne de bricolage Leroy Merlin, diverses fédérations sportives ou des sites médicaux pourraient être victimes de ces hackers français décrits comme particulièrement actifs. Les 7 interpellés sont des mineurs ou des jeunes majeurs, souvent des autodidactes. Il y aura donc un second procès dans l'affaire Jonathan Coulon, reconnu coupable du meurtre du petit garçon de 10 ans le 4 juin dernier. Au terme de 3 semaines de procès devant la cour d'assises de Loire-Atlantique, l'Allemand Martin Ney a fait appel de sa condamnation à la réclusion criminelle à perpétuité, alors que l'ADN de l'accusé n'a jamais été retrouvé sur le corps de l'enfant. La cour d'assises avait cependant estimé en première instance qu'il existe un faisceau d'indices pour confirmer son implication et le condamner. L'affaire Elisa Pirlarski, maintenant, Christophe Ellul a été déclaré coupable de homicide involontaire par agression d'un chien à 4 ans de prison avec sursis. Le tribunal de Soissons a ordonné par ailleurs l'euthanasie du chien Curtis aux frais de Christophe Ellul. Et un énième revirement, Donald Trump a annoncé hier soir qu'il a finalement décidé d'annuler les frappes prévues par les

l'entrepreneuriat mondial promet d'être celui de la démesure, à l'image des États-Unis où le tournoi se jouera pour la première fois dans 16 stades, distant pour certains de 4000 km dans un format décrié pour son bilan carbone. Cyclisme au terme d'un sprint à Villers-les-Dombes dans l'Ain, le Belge Wout van Aert a remporté la 5e étape du Tour Auvergne-Rhône-Alpes, l'ex-critérium du Dauphiné. La dernière étape qui affichait un profit plat, il a devancé le français Hugo Hofstetter et l'allemand Phil Baos. Le français Axel Baudin conserve son maillot de leader. Les trois dernières étapes seront décisives pour le classement général avec trois jours en montagne et un col hors catégorie samedi, deux autres dimanche. Le monde de la voile pleure l'un de ses plus grands marins. Charlie Dalin est mort dans la nuit de mercredi à jeudi. À l'âge de 42 ans, il avait franchi en vainqueur la ligne du dernier Vendée Globe en battant le record de l'épreuve avant de révéler être atteint d'un cancer. Tennis, il y aura deux Français en quart de finale sur le gazon de Sertogenbosch aux Pays-Bas après Benjamin Bonzi aux dépens d'Hugo Humbert. Adrien Manarino a lui aussi validé son billet face à l'un de ses compatriotes, Arthur Rinderknecht, qui l'a dominé hier en 3-7, 7-6, 3-6, 6-3. Formule 1 délogé du podium du Grand Prix de Monaco dimanche dernier, après que les commissaires l'ont sanctionné de deux excès de vitesse, Pierre Gasly pourrait finalement récupérer la troisième place qui était revenue à Isaac Hadjar. L'appel d'Alpine a en effet été jugé admissible hier. C'est la fin de ce flash sport, une très bonne journée à toutes et à tous.

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Nous sommes venus contempler ta face. Toi le seul, l'unique, le véritable Dieu. Reçois la gloire, l'honneur, la puissance et la magnificence. Toi le Dieu de ma vie. Nous sommes venus avec nos mots, avec notre cœur, en esprit et en vérité.

que personne n'avait été trouvé digne d'ouvrir le livre ni de le regarder. Mais l'un des anciens me dit, « Ne pleure pas, le lion de la tribu de Juda, le rejeton de David, a été vainqueur. Il peut ouvrir le livre et c'est cette somme. »

Je suis tellement content de passer un bon moment avec toi, avec vous qui êtes en salle ou devant votre écran. On va passer à des choses sérieuses au niveau de notre cœur, notre ADN. C'est bon de louer Dieu, hein ? Le champion de la louange, c'était David. David, à lui tout seul, le roi David, il a écrit tellement de psaumes de louange. Aujourd'hui, ce qu'on chante là, vous savez pas, on croit que c'est des chants de 2000... Non. Ça a été écrit par David, 1000 ans avant que Jésus arrive. Les chants comme « Je louerai l'Éternel, je chanterai de tout cœur », tout ça c'est David qui a écrit les paroles. David c'est un adorateur incroyable. Et il avait commencé très petit à aimer Dieu. Est-ce qu'il y a quelqu'un aujourd'hui qui aime Dieu fort ? Fort ! Toi qui es devant ton écran. David aussi aurait applaudi. Mais il y a quelque chose de particulier dans le cœur humain, c'est qu'on peut avoir une partie de nous qui aime Dieu extrêmement fort, qui est l'ADN de Dieu en nous. Tu es une fille du roi des rois, tu es un fils de Dieu, c'est comme ça que Dieu te considère. Il a dit « j'accepte de t'appeler mon enfant » et il a appelé David son enfant. Et le même David, en vieillissant, est capable, tout en ayant l'ADN de Dieu en lui, de commettre des fautes, mais tellement, tellement choquantes. Comment se fait-il qu'au sein d'un même être humain, que je suis, que tu es, que nous sommes, on puisse être capable du meilleur et du pire ? Vieillis un peu. Quand David va vieillir, alors qu'il a tout, il a un toit. Alors qu'avant, il n'avait rien. Il a un toit, il a un foyer stable, financièrement, il est posé, il est bien avec Dieu, il est bien dans tous les domaines de sa vie, il s'ennuie. Je ne sais pas pourquoi, mais est-ce que ça parle à quelqu'un ? Aujourd'hui, c'est comme si tu es un peu frustré de ta vie. Tu dis, ouais, c'est la routine, je n'ai plus grand-chose qui vibre en moi. C'est très dangereux dans les périodes où on finit par oublier la louange de tout ce que Dieu nous a donné et on commence à aspirer à ce qu'il se passe des choses dans nos vies, même si ces choses-là n'ont rien à faire dans nos vies. Un soir, David se leva de son lit. Il fait une insomnie, il dort mal, ou il s'ennuie. Comme il se promenait sur le toit du palais royal, il aperçut de là une femme qui se baignait. Elle est nue et elle est très belle. David fit demander qui était cette femme. Et on lui dit, n'est-ce pas Bathsheba, la fille d'Éliam, la femme de Uri, le Hittite. Alors les Hittites, c'était un peuple qui habitait en Turquie. Donc c'est un soldat très fidèle de David qui a sa maison un tout petit peu en contrebas du palais. Et donc, pendant que son soldat est à la guerre, David, de son palais, voit la femme de cet homme-là et il la trouve magnifique, un peu trop d'ailleurs. Alors David envoya des messagers la chercher. Elle vint vers lui et il coucha avec elle. Alors qu'elle venait de se purifier de ses règles, elle retourna chez elle. Cette femme tomba enceinte, ce n'était pas prévu. Et elle fit dire à David, « Je suis enceinte. » Il y a une caractéristique pour tout être humain qui regarde cette vidéo qui est dans la salle. Le péché est délicieux. Mais l'arrière-goût est terrible. Le péché, c'est quelque chose que tu goûtes et à peine tu as pu savourer les premiers goûts que tu te rends compte. Une amertume hallucinante caractérise le péché. Comment est-ce possible qu'un homme selon le cœur de Dieu va devenir un consommateur sexuel, adultère, manipulateur puis assassin ? Qui es-tu, David ? Devant moi, il y a des personnes qui ont ces deux aspects en eux, capables d'être des adorateurs, de passer des dimanches à louer Dieu, t'as regardé cette vidéo YouTube parce qu'une partie de toi aime entendre les choses de Dieu, et la même personne que tu es est capable, dans un aspect très sombre de ta vie, de faire des choses qui ne sont pas du tout en conformité avec ton ADN. Quel est ton ADN ? On est dans une série « L'ADN de Dieu en toi ». Il y a un moment, je t'explique cela, il y a une déchirure d'ADN lorsque la convoitise devient plus importante que l'amour que tu as pour Dieu.
David, est-ce que ton désir de Dieu sera plus fort que ton désir de la chair, que la convoitise? Grand 1, première partie, je dois rendre hommage et vérité envers qui est David. David est un homme selon le cœur de Dieu. David est un homme selon le cœur de Dieu. Je le redis pour que tu comprennes bien. David est un homme selon le cœur de Dieu. J'ai devant moi des hommes et des femmes qui sont selon le cœur de Dieu. Vous êtes extraordinaire. Vous êtes extraordinaire lorsque, comme David, sans que personne ne vous voie, sans que personne ne te voie, alors peut-être que tu étais adolescente, que tu es adolescent. Il n'y avait pas Instagram, il n'y avait pas les caméras pour le voir, mais tu as été d'un courage hallucinant. David a affronté des lions, seul. Dieu a vu ça. Personne ne t'a vu lorsque tu galérais dans tes études, lorsque tu galérais pour pouvoir manger. Mais Dieu a vu ton courage. Et David était un homme extrêmement courageux. Il était tellement courageux dans le privé qu'un jour, c'est devenu public. Vous savez, le courage privé précède toujours le courage public. Il n'y a personne qui devient un héros un jour comme ça par hasard. Lorsque Goliath s'est levé et que tous les hommes d'Israël tremblaient devant Goliath, le même David, âgé d'entre 15 et 20 ans, un gamin, et avec sa petite frône de berger, tout le monde le méprise. Mais il dit, mais moi, je ne tremblerai pas devant ce géant. Quel courage. Il dit, je mettrai ma confiance en Dieu. Il a donné une leçon à tout le monde. David, c'est plus que ça. Quand il va se marier avec la fille du roi Saül, le roi, son beau-père, je ne sais pas si quelqu'un a des problèmes avec ses beaux-parents, mais son beau-père est un pervers narcissique, un fou furieux, qui va essayer de le planter plusieurs fois. À la place de David, beaucoup ici auraient développé une amertume, un désir de vengeance envers leur beau-père. David a refusé tout ça. Il a pardonné encore et encore. Quand tu lis le premier livre de Samuel, je me suis dit, mais quelle douceur, quelle patience, quelle humanité chez David. David, courageux. David, droit. Et David, un adorateur extraordinaire. Lorsqu'il est seul, il est traité comme un vagabond. Il c'est un SDF. Il n'a rien. Il est menacé de mort. Il fuit. Il est dans un pays qu'il ne connaît pas, avec une langue qu'il ne connaît pas. Il prend sa petite harpe et il va écrire des psaumes extraordinaires. Dans les moments les plus sombres de sa vie, David, au lieu de pleurer, parle à Dieu et va composer des cantiques d'adoration que 3000 ans plus tard, on chante encore. Dieu te trouve magnifique lorsque tu es courageux. Dieu te trouve magnifique dans ta droiture. Dieu te trouve magnifique lorsque tu l'adores. Et un jour, la bénédiction de Dieu est tellement sur ta vie que les projets que Dieu avait formés pour toi se réalisent. Et un jour, David, qui était rien, devient Monsieur le Roi. Et lorsqu'il arrive dans son palais, moi j'ai eu la chance de visiter à Jérusalem le palais, vous savez, les ruines du palais de David sont encore visitables et vous les voyez. C'est juste un tout petit bas, plus bas que le temple qui n'existait pas, parce qu'au moment où David a construit son palais, justement le temple n'existait pas. Et David a construit sur un éperon rocheux et un tout petit peu plus bas, vous avez toutes les maisons, dont certainement la maison que devait occuper son soldat David avec son soldat Uri avec sa femme Bathsheba. Et David est sur un palais qui surplombe un peu Jérusalem. Magnifique palais. Quand il a construit son palais, et je termine l'aspect, le grand 1 qui est vraiment un homme selon le cœur de Dieu. Au lieu de penser à lui, David pense à Dieu. Au lieu d'être matérialiste, de penser à sa maison, sa voiture, de comment il va faire des placements financiers, comment il va dire, il dit, attends, c'est pas juste. Moi, j'habite dans un palais de cèdre, un palais avec des bois somptueux, avec des dorures, alors que l'Éternel, lui, n'a même pas une maison. L'arche de l'Éternel n'avait plus de maison. Et David dit, je veux construire un temple d'or et d'argent pour l'Éternel. Il va voir le prophète Nathan. Et le prophète Nathan lui dit, David, ton intention est magnifique, elle est louable, mais Dieu te dit non. Ça sera ton fils qui le fera. Mais Nathan va dire quelque chose de particulier à David. Dieu a tellement été touché par le fait que tu aies voulu prendre soin de lui, que l'Éternel proclame qu'il t'a choisi quand tu étais un tout jeune berger au pâturage.
Il t'a aimé lorsque tu avais 15 ans, lorsque tu chantais, lorsque tu faisais tes premières prières. Il a été touché par d'où tu viens. Moi, ça me parle parce que je peux vous dire qu'à 15 ans, j'ai vécu des moments assez traumatiques dans ma vie. Et je me rappelle qu'à cette époque-là, je prenais mon vélo et je faisais quelques kilomètres. J'étais tout seul dans la campagne. Et c'est là où je priais, où je dis « Seigneur, ma vie t'appartient. » À cette époque-là, on avait tout perdu. On était en galère dans tous les aspects. On ne savait pas où on allait habiter. Je savais que j'allais changer de collège. Je savais plus dans quelle église on allait être. Tout était défoncé, mais j'avais dit, Seigneur, je veux juste te mettre en premier. Et c'est comme si David, alors que tu n'es rien, Dieu il a dit, je t'ai vu. Alors maintenant, tu as choisi de bâtir ta vie avec Dieu. Je te dis une chose. Je te fais une promesse, dit l'Éternel. Je serai avec toi tous les jours. La promesse que Dieu va faire à David, elle est incroyable. Elle dit, je ne changerai pas d'attitude envers toi. Quand bien même tu ferais du mal, ou quand bien même un de tes descendants ferait du mal, nous dit le verset 15, je ne te retirerai pas ma grâce. Oh. Dieu est tellement fidèle, les amis. Pourquoi nous, on ne l'est pas? Grand 2. David n'est plus un homme selon le cœur de Dieu. Mais au moment où je lis ce texte, David est un homme selon ses propres désirs. Grand 2. Un homme selon ses propres désirs. J'ai devant moi des femmes qui ont été des femmes selon le cœur de Dieu, mais qui aujourd'hui, et c'est un avertissement de Dieu, vous êtes plus selon vos propres désirs que selon le cœur de Dieu. Comment passer d'un adorateur incroyable, attentionné, spirituel, à un monstre froid qui dévore une femme comme un objet sexuel, qui va manipuler son mari et qui va finir par le faire assassiner? Comment est-ce possible de passer de l'un à l'autre? Vous voulez que je vous dise? J'ai passé du temps, j'ai travaillé pour toi. Il y a trois indicateurs, si jamais ils se mettent en place dans ta vie, c'est des fissures qui préparent un effondrement de tout ton système. Des fois, vous avez des très jolis ponts, vous avez des tours qui sont construites en béton, et de l'extérieur, tu dis « Waouh, quel édifice !» Et quand je regarde ta vie en extérieur, peut-être que je me dis « Waouh, quelle chrétienne incroyable, quel homme de Dieu, oh, oh, oh, il prie. Ah, il est sérieux. Hein. Ah, c'est pas comme tous ces chrétiens fragiles. Toi, tu es solide. C'est quelqu'un qui donne des conseils aux autres. C'est quelqu'un qui structure. Tu es peut-être leader de louange, tu es responsable. Tu as un service. Et là, excuse-moi, mais je vais venir aujourd'hui comme un inspecteur de l'ouvrage. Et je voudrais tester trois points spirituels dans ta vie. Si jamais ça sonne, c'est qu'il y a une alarme. Première alarme, pour toute personne qui se positionne en victime. Où ? Quoi ? Oui. Quand j'entends un chrétien, une chrétienne, qui se positionne en victime dans sa vie, c'est une grande alarme. Est-ce que tu as vécu des choses difficiles dans le passé ? Oui, David. Toi aussi. On a tous vécu des événements où on a été victime. Mais tu ne peux pas rester dans cette position toute ta vie. Quand il avait environ 20 ans, il avait une femme extraordinaire. Il était amoureux d'elle. C'était un baby couple. C'était un couple amoureux. Elle s'appelait Michal, c'était la fille du roi. Ils étaient à la tête de tous les stars sur Instagram et sur TikTok de l'époque. Tout le monde voulait être en photo avec David et Michal, le couple le plus glamour de l'époque. Sauf que ce couple a explosé, il n'est pour rien responsable. Il n'est pas du tout responsable, mais il a pleuré toutes les larmes de son corps quand son beau-père, après avoir tenté de l'assassiner, l'a obligé à fuir le palais. Et il a encore le regard de sa femme alors qu'il descend, qu'il fuit par la fenêtre avec une corde pour s'échapper du palais. Il n'a rien fait de mal. Mais il doit fuir, comme s'il avait fait quelque chose de mal alors qu'il n'a rien fait de mal. Et il voit sa femme, Michal, qui lui dit « Chérie, pars, pars !» Parce que sa femme veut garder le confort du palais. Et ça va créer une fêlure en lui. Un sentiment de rejet, un sentiment de ne pas être aimé par les femmes. Et là, vous voyez où j'arrive. Toute sa vie derrière, David va avoir un rapport dysfonctionnel aux femmes. Mais à la base, c'était une victime. Parce qu'il avait été bien avec sa première femme.
Souvent, quand tu ne guéris pas en tant que victime, qu'est-ce que tu fais? Tu fais ce qu'on appelle des seconds choix. Et il va trouver une certaine Aïnoam de Jisréel, une bédouine locale, qui va remplir le vide. Mais je ne pense pas que David l'ait énormément aimé, cette Aïnoam. Parce que quelques mois après le mariage, il va prendre une autre femme. Une autre en plus. Ah oui, parce que j'ai oublié de te dire. Comme toutes les victimes, David a un sentiment de sauveur. Plus tu as souffert, plus tu as envie de sauver les autres de la souffrance. Vrai ou pas vrai? Moi aussi. Hein. Et quand tu veux sauver les autres, tu as un grand cœur. Mais tu ne te rends pas compte que c'est pour guérir le syndrome de victime que tu as. Il y a une Abigaël. Abigaël, elle est belle. Hein. Mais elle a un mari, c'est un fou. Un Nabal, il est fou. Méchant, dur. Alcoolique, violent. David est maltraité par cet homme et il vient pour tuer le mari d'Abigaël. Mais bon, la nature fait bien les choses, le gars il fait boum. Il a fait une crise cardiaque avant que David arrive. Du coup, c'est bien, c'est un assassinat qui n'a pas eu lieu. Bon, il était en cours quand même. Hein. Vous savez, des fois il y a des bêtises que tu allais faire, mais par la grâce de Dieu tu ne les as pas faites, non pas parce que tu ne voulais pas les faire. En vrai, cette histoire, elle aurait dû mal tourner, mais la bonne chance c'est que le gars il t'a largué avant de commencer. Et Nabal est mort. Donc tu vois, David, il voit une veuve éplorée, tout ça, il dit, c'est du gâchis. Elle a besoin d'un sauveur. Je prends. Numéro 2. Bon, après, expliquez-moi pourquoi il est arrivé à 6. Parce qu'au moment où il est à Hébron et qu'il dirige la tribu de Juda, il va enchaîner non pas une femme, mais il va enchaîner 6 femmes. À un moment, tu te dis, faut que tu t'arrêtes, frangin, quand même. Qu'est-ce que tu cherches là? Il cherche à guérir notamment le fait qu'il a été rejeté par sa première femme. D'ailleurs, la première action que David va faire lorsqu'il va voir Jérusalem, c'est qu'il va dire « J'ai 6 femmes, mais rendez-moi la numéro 1. Allez me chercher Mical. » D'ailleurs, le couple ne va jamais marcher. Tu sais, quand tu essayes de recontacter tes ex, c'est très rare que ça marche. Hein, mais il va tenter le truc et évidemment, c'est un gâchis pour tout le monde. Gâchis pour tout le monde. Et Mical ne l'aime pas comme David espère que Mical l'aime. Arrête de te raconter des films. Et c'est deux blessés qui se remettent ensemble et ça ne marche pas. Alors ce jour-là, quand il voit Bathsheba, lui qui est le roi, il est devenu le boss. C'est lui qui est dans le palais. Avant, c'est lui qui sautait de la fenêtre. Maintenant, c'est lui qui est dans le palais. Et quand il voit cette femme, il dit, maintenant, c'est plus moi qui sortirai du palais, c'est elle qui rentrera dans mon palais. Et avec Bathsheba, quelque part, il fait l'inversion de ce qu'il a vécu. Surtout que Bathsheba a à peu près l'âge que Mical avait quand elle lui a demandé de sortir du palais. Il y a un côté revanche. Mais c'est du péché. Pourquoi c'est du péché? Parce que, grand 2, tu te positionnes au-dessus des règles. Vous savez, je vous ai dit, le premier danger, la première fissure dans ta vie. C'est un problème de positionnement en tant que victime. La deuxième fissure, c'est quand tu te mets au-dessus des règles. Et là, ça fait deux fissures et je peux te dire que le bâtiment est en train de bouger. Je peux vous dire la vérité, j'ai eu une embrouille dans la voiture en arrivant à la célébration. Avec ma femme. En plus que je prêche. Mais il y a quelque chose que j'aime pas sur la route. C'est les panneaux limitation de vitesse. Surtout le dimanche. T'as personne. Tu roules tranquille. 50 km/h. Et moi, je suis comme David, j'aime pas les règles. Ma femme, elle est beaucoup plus comme les soldats de David, comme Uri, elle respecte les règles. Et on a deux... Pourquoi t'as dit amen, frère? Il y en a qui ont choisi leur camp, là. Ils ne seraient pas militaires par hasard. En vrai, c'est deux mentalités différentes. Et dans la salle, en face de moi, ou toi devant ton écran, il y a sûrement un des deux en toi. Il y a des gens qui détestent les règles. Rien que le fait qu'on mette une règle, ça donne déjà envie de la transgresser. Moi, je vois 110, je me dis... Alors 110 plus 5 km/h de tolérance radar,
plus 3 km/h de ma voiture, je peux rouler à 118. Et ma femme, elle dit, 110, Yvan, c'est 110. T'as déjà eu des prunes dans le passé. Je dis, arrête de me prendre la tête. Elle me dit, mais respecte les règles. Et il y a un côté, moi j'aime bien, est-ce que c'est un, oui c'est un problème, il y a un petit peu d'orgueil là-dedans, c'est, je suis au-dessus de la règle. Et David, il sait qu'il franchit des feux rouges. Vous savez les feux rouges qu'il va franchir? Il est sur la, il est

Ah, et c'est la fille d'Éliam. D'accord? Vous ne savez pas qui est Éliam, on verra tout à l'heure. Et David dit, j'aimerais quand même la faire venir. Je voudrais te dire une chose, tu ne peux pas empêcher dans ta vie qu'il y ait des tentations. Les tentations, vous n'êtes pas responsable de ça. Dans le domaine de la sexualité, tu ne peux pas empêcher qu'il y ait certaines images qui s'affichent sur ton téléphone. Mais tu as 2 ou 3 secondes pour changer le regard. Ah, 2 secondes, c'est déjà loin. Plus tu vas jouer avec la tentation, plus elle va devenir une obsession. Il y en a qui vont dire, c'est très bien, j'ai aucune tentation dans le domaine de la sexualité. Oui, mais tu as des grosses tentations dans le domaine des finances. Tu as des grosses tentations dans le domaine de l'habillement. Non, mais on va dire la vérité. Les réseaux sociaux, tu dis, oh là là, cet ensemble-là, il m'appelle. Il y a des hommes qui voient la voiture, ils disent... Ou bien tu regardes une vidéo sur comment devenir millionnaire à 45 ans. Tu dis, chérie, ça c'est mon avenir. Non, c'est pas ton avenir, frangin, c'est ta convoitise. Tout est fait pour attirer nos regards. À partir du moment où le désir en toi devient plus fort que l'amour que tu as pour Dieu, ça vrille. Vous savez ce que c'est que la convoitise ? La convoitise, c'est désirer quelque chose qui n'est pas à toi, qui n'est pas pour toi. Ouais, mais quand même, j'aurais bien aimé avoir un mari comme... Ma chère, ce n'est pas ton mari. J'aurais bien aimé avoir une femme comme ça. Non, ce n'est pas ta femme. David, cette femme-là, c'est la femme de Uri, le Hittite. Ce n'est pas la tienne. Vous savez ce qu'il y a dans le cœur de David ? Il y a dans le cœur de toute personne qui réussit. Écoutez bien ça. Vous savez que des fois, la réussite, c'est plus dangereux que l'échec, hein ? Il y en a qui disent, c'est pour ça que Dieu me fait échouer pas mal alors. La réussite, c'est dangereux. Quand tu as la réussite financière, quand tu as la réussite au travail, quand tu as la réussite dans ton mariage, tu deviens un peu imbuvable et surtout, tu te crois vite tout puissant. C'est pour ça que ce soit dans les églises, les chefs, que ce soit dans les entreprises, que ce soit dans les partis politiques, que ce soit les présidents, ils commencent avec humilité. Au bout d'un moment, ils sont au-dessus des règles parce qu'ils font les règles. Et là, David dit, c'est qui la dame? C'est la femme d'un autre? C'est pas grave, c'est moi qui fais les règles ici. Il couche. Cool. 1-2 mois plus tard, elle revient en disant, problème, il y a bébé inside là, je suis enceinte. Là, tu es dans la galère. Il y a quelqu'un qui dit là, ouah, j'ai péché, maintenant je suis dans la galère. Non, tu n'es pas dans la galère, mon ami, tu es dans le péché. Non, non, écoutez-moi là, écoute-moi toi qui regardes cette vidéo. Arrête de dire que c'est toi la victime. Arrête de dire que c'est toi, tu t'es mis au-dessus des règles, c'est pas toi la victime. Tu n'es pas dans la galère, tu es dans le péché, c'est différent. Je savais qu'on aurait moins d'amen à ce moment-là. Mais tu sais, tu sais très bien que c'est la vérité. Il y a des conséquences qui sont normales. Et toi, tu as cru, parce que tu étais au-dessus des règles, que les conséquences, tu ne les aurais pas. Eh bien, ce n'est pas vrai. Il y a des conséquences. Et il y aura toujours des conséquences imprévues parce que tu t'es pris pour Dieu. La Bible dit, la tentation, la convoitise, parvenu à son plein développement, entraîne le péché. Et là, il a couché avec cette femme. C'est un péché d'adultère. Mais le péché, parvenu à son plein développement, entraîne la mort. Soit c'est toi, il y a de la mort dans le péché au bout d'un moment. Et ce qui va se passer, c'est que David, au lieu de mettre toute son énergie à la repentance, écoute bien ça, il va mettre toute son énergie à nettoyer, je vais employer un mot un peu vulgaire, à nettoyer le caca de son péché. À nettoyer les preuves qu'il a péché. Aujourd'hui, si je te demande, des fois en entretien, tu vas me dire, ah, je suis passé dans la galère. Il y a ça qui ne va pas dans ma vie. Ah là là, je suis éprouvé. Tu n'es pas éprouvé. C'est pas de l'éprouve. Non, tu es en face de tes conséquences. Oh. Vous savez quelle est la technique pour faire que l'enfant, on ne sache pas de qui il est? Tu fais vite revenir le mari. Je peux vous dire que dès qu'il a appris que

0: Bathsheba était enceinte, il a dit, il n'y a pas de sujet, on va faire une erreur de datation au moment de la conception, on fait revenir le monsieur. Donc là, Uri le Hittite, il n'a pas compris pourquoi il avait une permission. Là, il arrête la guerre, on lui dit, le roi veut que tu rentres tranquille chez toi, enjoy, t'as une femme à tomber par terre, profite de la vie, profite. Bon ben là, toi t'as un caractère comme David, il profite. Mais quand t'as Uri, le militaire, c'est le seul qui au lieu de dire yes, il dit, comment ça une permission? Moi je vais pas abandonner mes potes qui sont en train de mourir à la guerre. Faut retourner à Jérusalem, moi je rentre, mais par contre le soir je dors à la caserne. T'as David qui dit, mais il a dormi où? Ben il a dormi par terre, sur la paillasse, avec ses collègues, entre potes. Il n'est pas rentré à la maison. David, il n'est pas rentré à la maison. Je pense qu'à un moment, il va dire, il est homo ou quoi, le gars? Non, mais on dit la vérité. Il n'a pas vu sa femme pendant des mois. On lui offre une permission, il va dans la caserne. Vous savez pourquoi? Parce que Uri fait partie de ces gens qui respectent énormément les règles. Et il est en mode, je fais mon boulot, mon travail. Il est très différent. Il n'est pas comme moi avec le 110 km/h. Uri, il traverse une ville, il ne se met pas à 50, il se met à 47. Il ne sera jamais flashé, Uri. Vous savez ce que va faire David? Il dit, oh, on va l'aider un peu là. Tu offres la tournée. Il demande au chef de la caserne, il dit, allez, ce soir, picole à mort. Tu me les défonces, il faut qu'ils soient red carpet. Uri, il boit. Mais ça ne change pas sa personnalité, c'est un militaire. Et non, il est rond comme ça. Le roi lui dit, hé, hey, ta femme t'attend. Uri dit, non, je n'irai pas. Et mes copains, ils meurent à la guerre. Et moi, je n'ai pas le droit d'avoir du plaisir. Alors, boum. Et ça, il fait ça pendant des mois. Mais David, ça le tape tellement sur le système. Est-ce que tu sais que quand tu es dans le péché et qu'il y a quelqu'un qui ne veut pas pécher à côté, ça t'énerve? Parce que ça met en évidence combien tu es tordu. Tu dis, mais tu peux pas pécher un petit peu quand même? Comme tout le monde? Hein? Tu péchais quand même, c'est rien? Arrête de faire ta Saint-Denis-Touche là. Marie la chrétienne. Jean-Pierre l'enfant de Dieu là, enjoy ta vie un peu là, oh, un peu de pomme comme tout le monde là. Ce qui t'énerve, c'est que l'autre ne pêche pas et toi tu sais que tu pêches. Et comme tu ne veux pas te faire prendre, tu veux banaliser ton péché. Et c'est là où David, et c'est très tordu, la victimisation, être au-dessus des règles, va faire que tu vas même être en colère contre l'autre. Tous les valeurs sont inversées. Et David va être en colère contre Uri, et David va faire cet acte hallucinant. Il va dire, de toute façon, j'ai fait tout ce que j'ai pu pour qu'il couche avec sa femme. Le gars, il ne veut pas coucher, il n'a qu'à mourir. Et c'est comme ça que David va envoyer Uri à la guerre en disant, au général, s'il te plaît, tu te débrouilles pour qu'il meure. Bingo, ça va marcher, il est mort. D'ailleurs, pas seulement Uri, tous ceux qui étaient à côté. Donc, ce n'est pas un crime d'une personne. Il a fait tuer beaucoup de soldats pour cacher son adultère. Point. Et on parle d'un homme selon le cœur de Dieu. Ah, vous ne réagissez plus. Et je parle d'une femme selon le cœur de Dieu. Mais t'as pas honte? Mais vous sentez le jugement là? Bon, j'ai oublié de vous dire quelque chose. Il y a pire. Enfin, il y a pire. Il y a une circonstance aggravante. Il a commis un adultère. Il ne s'est pas repenti. Il a essayé de dissimuler les preuves et il a fait assassiner le mari. Puis après, il a fait rentrer à l'église, tranquille, devant tout le monde. Mariage David Bathsheba. Tout le monde a vu que du feu. Elle avait un petit ventre, un peu rond, mais personne n'a posé de questions. C'est, oh, quel gentil homme. Il prend même l'enfant du riz. Horrible. Horrible. Tu peux tromper ton monde, mais il y a toujours quelqu'un qui verra. Pardon, il y a souvent deux personnes. Dieu du ciel qui voit tout et souvent quelqu'un sur la terre qui connaît l'histoire. Et c'est là que ça devient gênant. Quel âge a David ? Au moment où il couche avec Bathsheba. Là, il va falloir faire une étude biblique, les amis. On sait à peu près reconstituer l'âge de David. David, nous dit le texte, avait 37 ans lorsqu'il devient roi à Jérusalem. Ça, c'était bien avant de rencontrer Bathsheba. Parce qu'il était à 30 ans roi d'Hébron, puis 7 ans plus tard roi de Jérusalem. Vous me suivez ? Il n'a pas couché avec Bathsheba la première année de sa royauté, parce qu'il a eu le temps de construire le palais, il a eu le temps de conquérir la Syrie, de conquérir la Jordanie, de conquérir un immense territoire, au point de s'ennuyer. On pense que les conquêtes de David ont duré au minimum 10 ans, probablement plus. Donc c'est quelqu'un qui a plus tôt 50 ans, ou vers 50 ans. Ce n'est pas un jeune premier là. Tu vois, toi, tu te penses dans ta tête que le jeune David qui avait 20 ans avec Michal. Non, non, t'as 50 balais, frangin. Sauf que, quel âge est là, la dame ? Aïe. Quel âge a Bathsheba ? Je sais qu'il y a des femmes ici qui vont changer leur regard sur David à partir d'aujourd'hui. Elles vont avoir beaucoup plus de mal à lire l'histoire de David. Quel âge a Bathsheba ? Oui, elle est jeune, très jeune. Et là, ça... Ah, il a déjà 7 femmes. Et c'est un homme de 50 balais qui regarde une jeune femme qui a... Comment on fait pour trouver ? Eh bien, on lit les détails du texte. Bathsheba, c'est la fille de qui ? Éliam. Et Éliam, c'est qui ? Eh bien, Éliam, nous dit 2 Samuel 23, c'est la fille, Éliam, pardon, le père de Bathsheba, c'est le fils de Ahitophel. Je vous ai perdu avec les prénoms, mais accrochez-vous. Qui est Ahitophel ? C'est un des meilleurs amis de David. Il y en a qui commencent à faire des calculs. C'est-à-dire que le grand-père de Bathsheba est un des meilleurs potes de David. Probablement à peine un peu plus vieux que David. Mais ils ont été ensemble dans la caverne d'Adoulam. Ils ont fait tout le travail ensemble. Ahitophel connaît David par cœur. Il a assisté à tous ses mariages. Il a assisté à sa royauté. Il a assisté à tous ses combats. Ahitophel a toujours suivi David. Mais là, ça ne passe pas. Parce que David vient de coucher avec sa petite fille et a fait assassiner son mari. Et pour Ahitophel, à partir de ce jour-là, il y a quelque chose qui est complètement brisé. Ahitophel va avoir sa vengeance. Il ne va rien dire, parce que ça se mange froid. Mais Ahitophel, quelques années plus tard, lorsqu'un certain Absalom va se lever pour faire un putsch contre son père, vous savez quel est le conseil que Ahitophel va donner à Absalom ? Il va dire à Absalom, « Ton père vient de perdre la royauté, rentre à Jérusalem, qu'est-ce que tu dois faire ?» Salomon ne sait rien. Et Ahitophel lui dit, « Tu sais ce que tu vas faire ? Tu vas rentrer dans le palais et tu vas coucher avec toutes les femmes de ton père, une à une. Pourquoi ? Parce qu'il a la haine contre David. Il veut lui faire payer l'histoire de Bathsheba. Comment t'en es arrivé là ? T'en es arrivé là parce que tu t'es positionné, petit 3, dans une tour d'ivoire. T'es complètement déconnecté du réel. Je termine cette histoire en vous disant que comment c'est possible que rien n'ait arrêté David ? Parce qu'entre le moment où il a regardé, qu'il a enchaîné avec le fait de coucher, qu'il a enchaîné avec le bébé, qu'il a enchaîné avec la tentative de cacher ses fautes, avec l'assassinat, avec le mariage pour régulariser les trucs, n'allez pas trop vite. Ça a pris du temps. C'est un égocentrisme totalement déconnecté du reste du monde. Il y a un moment où je voudrais te dire de la part de Dieu, tu es hors sol. Le péché t'aveugle, mais arrête de dire que c'est ça la cause de tout. Je vais te dire deux choses. Le péché t'aveugle complètement sur la souffrance et la douleur que tu vas provoquer à tes proches. Parce que quelques temps plus tard, Bathsheba va apprendre que son mari est décédé. Dans quel état elle est? Déjà qu'elle culpabilise à mort et elle voit son mari qui meurt. Certains vont dire, ouais, ben c'est bien, ça règle le problème. Non, ça règle aucun problème. La maman de Uri, quand elle va apprendre que son fils est mort, le père de Uri, les frères de Uri, le grand-père Ahitophel, ils sont tous détruits. Je voudrais te dire une chose, le monde ne tourne pas autour de toi. Si tu agis mal, tu ne seras pas le seul à pleurer. Tu ne seras pas la seule à pleurer. Tu vas faire pleurer ceux que tu aimes. Je veux dire, le péché, l'arrière-goût du péché, c'est pareil pour tout, c'est vrai pour moi, c'est vrai pour toi, c'est vrai pour tout le monde ici. L'arrière-goût du péché, c'est que tu fais pleurer toi et tout le monde autour, tous ceux que tu aimes. Et deuxième chose, tu vas faire rire ceux qui détestent Dieu. Laissez-moi vous dire quelque chose, j'ai mis des années à comprendre ça. Mais quand quelqu'un qui a l'ADN de Jésus, quand quelqu'un qui, comme toi, porte le nom de Christ, on te dit chrétien, je parle à un homme là, je parle à une femme qui se dit chrétienne. Quand tu dis, j'ai l'ADN de Christ en moi, mais que dans tes actions, tu démontres que tu préfères le péché à l'ADN de Christ, ça fait un décalage. Et ce que va dire le prophète Nathan à David quand il va le confronter, il va lui dire, il va y avoir des conséquences, ton royaume est fragilisé, maintenant il y aura la guerre. Et il va y avoir une autre conséquence, c'est que le bébé qui doit naître va mourir. Pourquoi? Pourquoi il va y avoir tous ces malheurs dans ta vie? Parce que tu as fait blasphémer, nous dit le texte, les ennemis de l'Éternel en commettant cet acte. C'est que, moi j'ai mis du temps, on peut relire ce verset? Parce que tu as fait blasphémer les ennemis de l'Éternel en commettant cet acte. Moi, quand tu es aveuglé par ton péché, tu te crois victime, tu dis bah, c'est justice, tu te mets au-dessus des règles, tu te mets en tour d'ivoire, tu te crois tout puissant, tu vas faire blasphémer les ennemis de l'Éternel. Pourquoi? Parce que lorsqu'un pasteur, un leader de louange, un responsable, une maman qui aime Dieu et qui a été une maman courage, un père, un frère, qui a été super spirituel, fait n'importe quoi, les gens se disent, eh, comment c'est possible? Lui qui est si proche de Dieu, c'est que Dieu, ça ne marche pas. Parce que si avec le fait qu'elle était une si bonne sœur que ça jusqu'à présent, elle fait elle-même des dingueries comme ça. C'est la preuve que Dieu n'est pas suffisant pour son bonheur. Parce que sinon, elle ne l'aurait pas fait. Et c'est là où je reviens à ton ADN. David, tu es appelé à être un leader de louange, à être quelqu'un qui le matin au réveil dit « Je louerai l'Éternel !» Le jour, au lieu d'être celui, celle qui remercie Dieu pour ta vie, tu commences à convoiter les choses qui ne sont pas à toi. Tu dis à l'ennemi « Ton camp est le meilleur !» Et tu dis, ah, est-ce que quelqu'un comprend ce que je veux dire? C'est pour ça qu'il y a quand même des conséquences. Lorsque plus tu as des responsabilités avec Dieu, tu seras jugé plus sévèrement. Ça, j'aime pas trop ce texte. Hein. Mais tu es jugé plus sévèrement. Parce que tu fais comme une contre-publicité pour Dieu, mais au sens profond du terme. Pourquoi? Les gens vont se dire, si il dit, notre Père qui est aux cieux, donne-nous aujourd'hui le pain. Toi-même, tu vas piquer le pain de l'autre sans attendre le pain de Dieu. Ça veut dire que tu considères que le pain de Dieu n'est pas bon. Hein. Et voici ce que Nathan va dire à David. David, Dieu t'a aimé lorsque tu n'étais rien. Tu n'avais pas d'appart, tu n'avais pas de logement, tu n'avais pas d'argent, tu n'avais même pas les bourses. Tu n'avais pas la carte d'identité, tu étais un vagabond, tu étais sur le trottoir et Dieu, il t'a tout donné. Il t'a donné un endroit dans lequel tu as été aimé. Aujourd'hui, tu es bien, tu es posé. Et au moment où tu dois célébrer Dieu, tu vas prendre quelque chose qui n'est pas à toi. Tu fais rire les ennemis de l'Éternel. Tu fais blasphémer ceux qui, depuis le début, pensent que l'Éternel n'est pas quelqu'un qui prend soin de ses enfants. Ah. Même Nathan va dire, de la part de Dieu, si cela avait été trop peu, si tu avais considéré que je ne t'avais pas assez béni, Dieu dit, j'aurais été d'accord d'en rajouter. Tu sais que Dieu t'aime tellement qu'il veut rajouter des bénédictions dans ta vie. Qu'est-ce que tu vas aller piquer celle des autres là? Qu'est-ce que tu vas aller piquer celle que tu vois sur TikTok? Pourquoi tu vas aller regarder ce collègue qui est déjà marié avec ta collègue là? Pourquoi tu vas chercher cette femme qui n'est pas ta femme? C'est une actrice, arrête tes bêtises là. La convoitise. Tu crois que c'est une pulsion de vie? Ça te conduit à la mort. Il va falloir que tu apprennes à retarder tes besoins là. De tout de suite, je me suis rendu compte qu'en vieillissant, des fois, on devient capricieux. On devient impatient. Il n'y a pas que les jeunes qui sont impatients. Seigneur, j'en ai marre, ma vie, elle est plus fin. Puis les autres, il se passe des choses dans leur vie. Moi, voilà, marre, mais trop au boulot, dodo. J'en reviens un peu de fun dans ma vie. Je vais mettre un peu de piment. Si seulement c'était du piment. Mange du piment, si tu veux. Il n'y a que ton estomac qui va pleurer. Mais le péché, tu finiras à genoux. Troisième et dernière partie, David à genoux. David à genoux. Nathan, le prophète, n'était pas là, ne sait rien, mais Dieu lui a tout révélé. Et Nathan regarde David comme moi je te regarde aujourd'hui, il te regarde avec à la fois une justice totale et une sanction directe. Tu es cette personne, c'est toi qui es cette personne. Tu avais l'ADN de Dieu en toi, mais ce que tu as fait est non conforme. Ce que tu as fait a fait pleurer les gens que tu aimes, ce que tu as fait a fait rire les ennemis de l'Éternel. Oh, et David dit, j'ai péché contre l'Éternel. Tu sais, ce qui m'énerve dans cette histoire, c'est que tu as eu 8 mois pour demander pardon. Et tu attends d'être pris la main dans le sac pour demander pardon. Oh, plus tu tardes à demander pardon, écoute bien ça, plus les conséquences seront ineffaçables. Est-ce que quelqu'un entend? Si quelqu'un est dans le péché aujourd'hui, je voudrais te dire, plus tu tardes à régler, plus l'addition est salée. Et Nathan va dire à David, tu demandes sincèrement pardon, l'Éternel pardonne ton péché. Tu ne mourras pas. Il va éviter. Vous savez que David était en train d'aller en enfer. Hein? Dieu dit, ok, je te sauve ta vie spirituelle. Par contre, est-ce que quelqu'un entend? Toi, tu crois que parce que Dieu dit, je te pardonne, ça enlève toutes les conséquences. Non, ça ne va pas enlever toutes les conséquences. Nathan regarde David et dit, j'ai une mauvaise nouvelle David, le bébé là, il va mourir. Et David dit, ah non mais pas le bébé, moi. Et c'est là où David va tomber sur ses genoux, dit le texte. David va se mettre à genoux et il va commencer à supplier Dieu de sauver l'enfant. Il entend Bathsheba qui pleure, l'enfant qui a la fièvre dans la pièce à côté. Et David dit, plus personne ne me dérange. Ma place était dans la louange et je suis allé sur le toit. Ma place était sur le genou. Et au lieu d'être sur mes genoux, j'étais debout. J'aurais mieux fait d'être à genoux. Et David se met à genoux. Il est dit dans le texte que pendant 6 jours, il ne mange plus, il ne se lave plus, il ferme tout. Il est en mode, oh Dieu, sauve l'enfant. Peut-être il y a quelqu'un qui est en train de dire, je veux mettre toute mon énergie pour que Dieu efface les conséquences. Un jour, l'enfant n'est pas guéri. 2 jours, l'enfant n'est pas guéri. Les conseillers de David n'osent même plus lui parler, tellement ils ont peur. Ils voient que la situation évolue mal et David ne se donne aucun repos. Et pendant ces moments-là, il va même avoir le temps de faire ce qu'il était appelé à faire depuis le début. Il va écrire un psaume, il va écrire une louange à Dieu, et il va dire ceci, « Oh Dieu, fais-moi grâce conformément à ta bonté, sauve cet enfant, conformément à ta grande compassion, efface mes transgressions. » Est-ce que quelqu'un a envie juste de faire cette prière, « Lave-moi de ma faute et purifie-moi de mon péché, je reconnais mes transgressions. » Au verset 9, il va dire, purifie-moi avec l'hysope. L'hysope, c'était quelque chose qui permettait de laver les vêtements comme de la lessive. Il dit, c'est comme si aujourd'hui on dirait, Seigneur, je suis dans le tambour de la machine à laver. Mais lave-moi, Dieu. J'ai tellement pas respecté l'ADN de Dieu en moi. J'ai honte de qui j'ai été. Est-ce qu'on peut juste lire le verset 10 ? Fais-moi entendre des chants d'allégresse et de joie. C'est le péché. C'est quelques secondes de bonheur. Et après, il n'y a plus de musique dans ta vie. Il dit, et les os que tu as brisés se réjouiront. Une autre version dit, et les os que tu as brisés se remettront à danser. Dieu aimait lorsque tu dansais, David, devant l'arche. Lorsque tu rentrais à Jérusalem en disant, la présence de Dieu est la priorité dans ma vie. Détourne ton regard de mes péchés, efface toutes mes fautes. Ô Dieu, crée en moi un cœur pur. Viens me redonner un esprit bien disposé. Ne me rejette pas loin de toi, ne me retire pas ton Esprit Saint. Rends-moi la joie de ton salut et qu'un esprit de bonne volonté me soutienne, parce que moi-même, je n'arriverai pas. Est-ce que quelqu'un va fermer les yeux? Dans quelques instants, je vais vous retrouver, mais ferme les yeux maintenant. On fait juste une pause pour que tu puisses dire, Seigneur, purifie mon cœur. Je veux rien cacher devant toi en cet instant. Quelqu'un juste dans ce lieu ou toi devant ton écran. Ferme tes yeux et dis, Seigneur, purifie mon cœur. Seigneur, alléluia. Est-ce que quelqu'un fait cette prière en cet instant? Est-ce que quelqu'un fait cette prière en cet instant? Dieu t'entend. Dieu te voit. Dieu connaît tout de toi. David veut croire que l'enfant vivra, mais au bout de quelques temps, il se rend compte en regardant juste la tête de ses gardes. Il se dit, oh, c'est pas bon. C'est le 7e jour, l'enfant est mort. Et les gardes n'osent pas le dire à David, parce qu'ils l'ont vu tellement effondré, ils l'ont entendu crier sa repentance. Ils l'ont entendu crier sa repentance. Ils l'ont entendu pleurer dans la chambre. Ils se disent, quand l'enfant était mort, était vivant, il était dans un état terrible. Si on lui dit qu'il est mort, il va faire des bêtises. Puis il voit les gardes et il leur dit, l'enfant est mort. Est-ce que l'enfant est mort? Et il y a un garde courageux qui dit, oui, l'enfant est mort. Et à ce moment-là, David se relève, nous dit le texte, et dit, amenez-moi de quoi me laver. Maintenant qu'il est mort, je veux manger. Il dit, on comprend pas. Il dit, puis-je le faire revenir? Un jour, c'est moi qui irai retrouver cet enfant, mais lui ne reviendra pas vers moi. Il y a quelque chose qui change après le péché. Mais il y a aussi quelque chose qui change après ta repentance. Tu sais ce qui change après ta repentance? C'est que tu es moins égoïste. Après ta repentance, quand tu sais combien c'est le châtiment qui devait tomber sur toi, Dieu l'a enlevé, mais il n'a pas enlevé toutes les conséquences. Et bien du coup, tu essayes de faire tout ce que tu peux pour mieux aimer les autres. Et il entend le bruit d'une femme qui pleure à côté. Cette femme, c'est Bathsheba parce qu'elle a perdu son fils. Et David va enfin être un gentleman. Il va enfin aimer Bathsheba vraiment et non pas juste la désirer. Il va passer du temps avec elle. Ils vont consoler tous les deux de la perte de l'enfant. Et il nous est dit que même Bathsheba va retomber enceinte. Et là, David, il doit avoir super peur. Super peur. Parce que quand l'enfant va naître, la première chose que David va faire, il va dire, oh, le petit garçon là, on le présente direct à l'Éternel. Et il va amener le petit garçon au prophète Nathan, le même prophète qui lui avait annoncé la mort de celui d'avant. Hein. Est-ce que quelqu'un peut me dire quel est le nom de l'enfant? Salomon. Cet enfant, c'est Salomon. Cet enfant va être le plus grand roi d'Israël. Mais lorsque le petit bébé Salomon est né, David l'a amené dans les bras de Nathan et Nathan a donné un surnom à Salomon. Vous savez ce que ça veut, quel est le surnom? Yedidia. Et en hébreu, Yedid veut dire aimer. Je parle du cœur, de l'amour. Et Yah, c'est pour Yahweh. Yedidia, ça veut dire ils vont appeler l'enfant aimé de Dieu, ami de Dieu, selon le cœur de Dieu. Et c'était ce que Dieu avait dit de David avant. Je voudrais te dire une chose, c'est qu'après la repentance, Dieu n'est pas un Dieu injuste. Il est capable de te redonner l'autorité que tu avais avant. Je ne sais pas pourquoi. Moi, si j'étais Dieu, je n'aurais pas redonné. Mais Dieu va redonner à David. C'est là une différence entre Dieu et les hommes. Les hommes, ils vont te faire payer, payer, payer, payer, payer. Ils n'effacent pas. Mais quand Dieu a dit « j'efface », il efface. Et cet enfant, Yedidia, aimé de Dieu, selon le cœur de Dieu, va devenir plus tard le grand roi Salomon. Oh, j'ai une question. Quand Nathan a dit, cet enfant sera l'ami de Dieu. Cet enfant sera aimé de Dieu. C'est aussi pour dire à David, à partir de maintenant dans ta vie, tu choisis de dire que l'amour de Dieu est plus important que l'amour du péché. Cet enfant, je lui donne prophétiquement le nom d'aimer de Dieu. Je crois que Dieu veut te redonner un nom là, en disant que ton nom soit ami de Dieu. Est-ce que l'amitié de Dieu est le plus important pour toi? Si c'est le cas de quelqu'un, lève-toi maintenant. Tu dis, Dieu, j'ai fait des graves fautes et erreurs, péchés dans ma vie. Mais aujourd'hui, je prends ma décision. Et je voudrais te redire comme au premier jour. J'ai vieilli depuis, hein. Mon baptême ne date pas d'hier, hein. Mais je voudrais te redire aujourd'hui. Je suis là pour te dire que je veux être près de toi. Il y a un chant qui dit « Attire-moi à toi ». Je veux tout abandonner pour restaurer quoi? Notre amitié, notre Yedidia, notre amour de Dieu. Est-ce qu'on peut le prendre ensemble? Est-ce que tu réalises combien Dieu t'aime, mais tellement fort? Il a même pas rejeté David. Et il a écrit dans le livre des Actes des Apôtres, j'ai choisi, tu peux mettre ton prénom, un homme selon le cœur de Dieu, une femme selon le cœur. Oh! Ah, normalement, ça doit vous rendre humble. Ça doit te rendre humble, parce que lorsque tu sais tout ce que Dieu t'a pardonné, tu dois être un peu moins dans le jugement vis-à-vis des autres et de leurs péchés. Il y en a qui disent l'église MLK est une église qui prêche trop la grâce. Non. L'église MLK, c'est une église dans laquelle on redit qu'on s'est tous cru des héros, des champions, des donneurs de leçons. Mais la vie nous a appris que sans la grâce, on est tous des tocards, quelles que soient nos années de spiritualité. Si Dieu n'est pas le Dieu qui pardonne, on est tous éliminés de la royauté. Je pense à David quand il a dû arriver au ciel. Et quelques années après, il y a le prophète Esaïe qui dit « Qui enverrai-je de la part de Dieu? Qui marchera pour nous ?» David, c'est trop tard, tu ne peux plus marcher. Et puis Jésus va se proposer quand même. Et là, quand ils ont dû choisir dans quelle famille on va envoyer Jésus, qui va prendre l'ADN de Jésus? Et imaginez le choc de David quand il a appris ou il va apprendre que Jésus est venu comme descendant de la famille de lui et de Bathsheba. Tu te dis, mais c'est pas possible. Il n'y avait pas un homme et une femme qui auraient été un peu plus dignes. Non, Dieu a dit, je ne change pas. Quand j'ai dit que la grâce de Dieu, elle est pour toujours, elle est pour toujours. La grâce de Dieu sur ta vie, elle est folle. Elle est folle. Elle est folle. Mais par contre, ce que Dieu déteste, c'est quelqu'un qui a été au bénéfice de la grâce et qui ne l'applique pas aux autres. Moi, j'ai vu une vidéo cette semaine d'une jeune fille qui disait qu'elle avait tout bien fait, qu'elle s'attendait à avoir un mariage parfait, jamais couché avant le mariage, patati patata, tout parfait, de la bonne chrétienne, sainte chrétienne. Son mariage a explosé. Elle a tout perdu. Elle dit, vous savez ce que ça m'a appris? Ça m'a appris d'arrêter de donner des leçons à tout le monde. C'est quand tu connais un vrai échec derrière, tu parles plus pareil. Tu parles plus pareil. Tu sais à qui tu dis merci? Tu dis merci Jésus. L'ADN de Jésus. Est-ce qu'on peut terminer? On va juste reprendre merci Jésus. Si quelqu'un, c'est le grand jour du pardon dans ta vie, mais c'est un jour de décision. Merci Jésus. Tu étais appelé à la louange. On peut reprendre ensemble merci Jésus comme un temps d'adoration pour terminer. Tu as bien fait de regarder ce message. Tu as bien fait d'être là aujourd'hui. Est-ce que tu peux juste prendre place? On va se quitter dans quelques instants. Tous ces messages qui parlent de la grâce, ça me parle tellement parce que... C'est marrant, pourtant, je n'ai jamais fait de dinguerie dans ce domaine-là. Mais je me dis, si je n'avais pas eu la protection divine, j'aurais été le pire des tordus. Je sais très bien ce que j'aurais été sans la grâce de Dieu. Donc, je suis un inconditionnel de la grâce de Dieu. Un inconditionnel. Est-ce qu'on peut être excessif dans la grâce? Non, parce que quand tu passes par la repentance, il n'y a pas de hauteur ni de largeur à l'amour de Dieu. Ni la mort, ni la vie. Ni les choses d'en haut, ni les choses d'en bas. Ni aucune créature, aucun démon ou aucun ange. Rien ne peut te séparer de l'amour de Dieu. Il y en a, vous êtes des récidivistes, mais Dieu vous aide encore. Aïe, aïe, aïe, même les récidivistes, Seigneur, 7 fois 60, oh, ça fait beaucoup quand même. Quelle grâce de Dieu. Quelle grâce. Si quelqu'un a besoin de prière, tu peux écrire à prière@eglisemlk.fr. Si tu veux, tu peux venir aussi prier sur le devant. Il y a toujours une équipe qui prie avec toi. Tu peux te connecter aussi tous les mercredis soirs. Il y a mercredi, c'est prière et c'est un temps avec puissance 7, c'est de qualité. La vie, c'est un long voyage. Hein. La sanctification, l'ADN de Dieu en nous. Toute cette série-là, ah, c'est un chemin. C'est un chemin. Je voudrais juste vous dire que dans ce chemin, il y a un petit conseil que je peux vous donner, je vous quitte. Mais si David, au lieu d'être sur le toit de la terrasse, a glandouillé ce soir-là, et c'est vrai que des fois, on a besoin de repos dans notre vie, mais des fois, il vaut mieux que tu sois en train de servir tes frères et sœurs parce que ça te t'es moins en situation de péché. Je ne vais pas vous faire lever la main, mais combien le fait d'avoir un service pour les frères et sœurs, tu aimeras le Seigneur ton Dieu et ton prochain comme toi-même, vous a protégé de grosses bêtises. Ça n'enlève pas tout. Hein. Mais plus tu passes du temps dans la présence de Dieu et à servir tes frères, moins tu passes de temps devant Internet et devant des dingueries. Hein. Plus tu passes de temps avec les enfants de Dieu, moins tu passes de temps avec des gens qui ne pensent pas comme Dieu. Hein. Ça, c'est mathématique. Si tu veux, il y a beaucoup de personnes qui ont répondu au sondage qu'on a fait en début d'année en disant « J'aimerais servir à MLK, mais peut-être je ne sais pas, tu ne sais pas comment. » Viens. Le premier samedi de mai à MLK, c'est très important. On va faire un forum des services où à 16h, le premier samedi de mai, tu viens et tu peux regarder toutes les possibilités de servir à MLK. Merci pour le temps que tu donnes, ça bénit des vies. Tu reconstruis, aide-nous à reconstruire des vies. Il y a une place pour toi dans cette... Tu n'es pas juste un consommateur, il y a de la place pour toi dans cette famille qui est MLK. Vous qui êtes en ligne ou qui êtes en présentiel, une autre façon de semer, de bénir des vies, c'est dire, Seigneur, peut-être, je ne peux pas donner de mon temps, mais je peux donner aussi de mon argent. Et je peux dire, voilà ce que l'Éternel m'a donné comme valeur. Voici, peut-être quelqu'un, c'est un héritage, c'est des choses que Dieu t'a donné, tu as une capacité financière, tu peux dire, voici, ça, je veux que ça serve aussi pour les choses de Dieu. Et je mettrai Dieu en premier dans mes finances. Et on va, ça s'affiche, vous pouvez aller sur jeveuxdonner.fr. Tu peux donner au point finance, tu peux donner aussi en salle. Mais aimer pas seulement qu'en parole, voilà. Aimer en action, c'est quelque chose d'extraordinaire. Moi, je ne veux pas partir de cette série sur l'ADN de Dieu, et notamment sur David qui a été celui qui a fait les premiers pas de danse. C'est vrai, hein? Quand l'Esprit de Dieu agit en moi, je danse comme David. Vous voulez bien qu'on se quitte en se mettant debout et on puisse dire, je chanterai de tout cœur. Non, mais je veux que ça chante dans la salle. Là. Je ne sais pas si toi, devant ton écran, tu peux chanter là. Mais je voudrais qu'il y ait du son là. Où tous ceux qui ont été pardonnés, justifiés, il n'y a plus aucune condamnation sur vous. alors célèbre.
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0: Ici l'évangéliste Mario Massicon. Je suis très heureux de vous accueillir à la production de cette émission de télévision. Nous continuons notre enseignement dans la parole du Seigneur. Nous sommes en train de voir certaines caractéristiques de notre nouvelle identité que nous avons reçue au moment où nous avons reconnu Christ comme notre Seigneur et Sauveur de notre vie. Et la première caractéristique que nous sommes en train d'examiner, c'est que nous sommes devenus une race élue. Race dans le sens que nous sommes maintenant le peuple de Dieu, nous sommes la famille de Dieu, parce que nous avons accepté justement l'offre de Dieu, la pierre précieuse, la pierre vivante qu'il a donnée, le Seigneur Jésus. Peut-être que vous ne le saviez pas, mais Dieu vous connaissait très longtemps avant que vous naissiez même dans ce monde. Dans l'Épître de Paul aux Éphésiens, dans le premier chapitre et au verset 4, nous lisons ceci. « En lui, parlant de Jésus, Dieu nous a élus, regardez, avant la fondation du monde, pour que nous soyons saints et irrépréhensibles devant lui, nous ayant destinés dans son amour à être, encore une fois, ses enfants d'adoption ou une race élue, comme j'ai expliqué, par Jésus-Christ, selon le bon plaisir de sa volonté, à la louange de la gloire de sa grâce qu'il nous a accordée en son bien-aimé. » Alors, Dieu savait tout ça parce que, écoutez, la Bible dit que Dieu, il est l'alpha et l'oméga. C'est le commencement et la fin. Ce sont les deux lettres grecques de la première et la dernière lettre de l'alphabet grec, l'alpha et l'oméga, le commencement et la fin. Alors, Dieu connaît toutes choses. Il est, comme on dit en théologie, omniscient. Il connaît toutes choses, passées, présentes et futures. Alors, on ne peut rien lui cacher. Dans le psaume 139 et au verset 16, David dit ceci, « Quand je n'étais qu'une masse informe, tes yeux me voyaient, et sur ton livre étaient tous inscrits les jours qui m'étaient destinés avant qu'aucun n'existât. » Wow! Il est simplement une masse informe dans le ventre de sa maman, et il n'est même pas encore né, il n'est pas encore vu le jour sur cette planète, mais Dieu avait déjà inscrit dans son livre. Parce que, comme je vais vous expliquer dans quelques instants, il y a un livre qui a été écrit pour chaque personne. Il a été écrit avant la fondation du monde. Et dans ce livre-là que tous nous avons, ont été écrits des œuvres qui ont été préparées d'avance pour nous afin que nous les pratiquions et que nous y soyons récompensés un jour et pour toujours dans le monde nouveau. Alors, c'est comme fantastique, là. C'est vraiment spécial. Dans le livre du prophète Jérémie, au premier chapitre et au verset 5, il est écrit ceci, parlant de Jérémie, Dieu dit, « Avant que je t'eusse formé dans le ventre de ta mère, je te connaissais. Et avant que tu fusses sorti de son sein, je t'avais déjà consacré et je t'avais déjà établi prophète des nations. » Wow, c'est quelque chose ça aussi. Avant même que Jérémie vienne au monde, avant même qu'il naisse, Dieu l'avait consacré et il l'avait déjà appelé. Il y avait déjà un appel sur sa vie. Il devait être appelé comme prophète des nations. Alors, écoutez, Dieu est omniscient. Dieu connaît toutes choses, comme j'ai mentionné, passé, présent et futur. Et non seulement cela, il a écrit un livre sur la vie future de chaque personne. Jésus même avait un livre écrit sur sa vie terrestre lorsqu'il est venu pendant 3 années et quelques, faisant le ministère. Il y avait un livre écrit concernant son ministère. Nous lisons dans l'Épître aux Hébreux que Jésus lui-même va dire, « Dans le rouleau du livre, il est question de moi. » Autrement dit, l'Ancien Testament parle de moi. Il y a un livre qui a été écrit sur la vie terrestre de Jésus. Et il y a un livre qui a été écrit pour votre vie, pour ma vie également. Et lorsque nous arrivons dans ce monde, bien, Dieu sait d'avance, comme je viens de lire, qu'un jour, la bonne nouvelle va être annoncée. Tu vas entendre prêcher d'une façon ou d'une autre, peu importe le moyen, peu importe par qui le message va venir ou de quelle façon le message va être communiqué. Dieu sait par avance qu'un jour ou l'autre, tu vas entendre prêcher l'Évangile. La bonne nouvelle te sera annoncée d'une façon ou d'une autre. Et parce qu'il est omniscient, il connaît toutes choses, il connaît l'avenir, avant même que tu viennes au monde, non seulement sait-il qu'un jour, la bonne nouvelle te sera annoncée, mais il sait ce que tu vas décider. Il sait si tu vas accepter le message de la grâce qu'il te propose ou si tu vas rejeter le message. Il sait d'avance. Et fort de cette connaissance, il va déjà écrire ton livre, il va déjà te sauver par anticipation avant même la fondation du monde. Et c'est pourquoi on vient de lire dans Éphésiens 1er chapitre, le verset 4, qu'avant même la fondation du monde, tu as été élu. Tu as été élu avant même que tu arrives sur cette planète. Pourquoi? À cause de l'omniscience de Dieu, qui savait qu'un jour, la bonne nouvelle te serait prêchée et que tu l'accepterais. Alors, avant même la fondation du monde, il t'a déjà sauvé dans un sens, il t'a élu jusqu'au jour où ce jour va arriver, que tu vas entendre prêcher l'Évangile et que tu vas l'accepter. Alors, ça, c'est notre première caractéristique de notre nouvelle identité. Nous sommes vraiment une race nouvelle parce que maintenant, nous sommes membres de la famille de Dieu et c'est une famille royale. Donc, chaque personne qui accepte le Seigneur fait désormais partie de la famille royale de Dieu. Alors, c'est pourquoi souvent on dit, nous ne sommes plus n'importe qui. Avant, nous étions quiconque. La Bible dit, quiconque invoquera le nom du Seigneur. On était une personne parmi les milliards de personnes qui vivent, qui se lèvent à chaque matin, vont travailler, reviennent à la maison le soir, on leur train-train quotidien. Ben, autrefois, nous étions parmi ces milliards de personnes qui, à tous les jours, bougent sur cette planète. Alors, on était quiconque invoquera le nom du Seigneur. Mais remarquez qu'il est dit, après que nous avons accepté, si quelqu'un est en Jésus-Christ, il est devenu une nouvelle personne. Il a une nouvelle identité parce que désormais, il fait partie de quelque chose de royal. Il fait partie de la famille royale de Dieu. Dieu est souverain et il est roi. Et un jour même, nous le verrons en personne. Il va régner à titre de roi sur cette planète avec sa famille royale. Alors, c'est clair dans la parole du Seigneur. Et c'est la première caractéristique de notre nouvelle identité que nous avons en Jésus-Christ. Notre deuxième identité est celle-ci, comme nous avons lu dans le texte de l'apôtre Pierre. Il a dit, vous êtes un sacerdoce royal, justement. Vous êtes un sacerdoce royal. Et encore une fois, ce n'est pas écrit, vous serez un sacerdoce royal, mais parce que vous êtes sauvés, vous êtes présentement. Alors, tous ceux qui entendent ma voix, voient cette vidéo que nous enregistrons, si vous êtes sauvés, vous êtes déjà un sacerdoce royal. Et voilà certaines caractéristiques de notre nouvelle identité qui est peu connue et conséquemment très peu utilisée. C'est très peu de croyants vraiment qui savent qu'ils sont des sacerdoces royaux ou des sacrificateurs selon le rang de Melchisédek. On a déjà donné une longue série qui s'appelle « Le mystère de Christ » que vous pouvez vous procurer si vous n'en avez pas entendu et vu. Et c'est une série vraiment très importante qui explique la différence entre les sacrificateurs selon le rang lévitique qui servaient sous l'ancienne alliance avec le temple qui était construit à l'époque sur l'esplanade du temple à Jérusalem. Et ces sacrificateurs offraient des sacrifices pour le pardon des péchés du peuple et faisaient beaucoup d'autres activités et d'autres travaux. Mais ce n'était qu'un sacerdoce temporaire jusqu'à la venue du véritable souverain sacrificateur, le Seigneur Jésus-Christ lui-même, qui lui n'est pas venu selon le rang lévitique, mais selon un rang supérieur, celui de Melchisédek. Et la différence fondamentale entre le sacerdoce lévitique et le sacerdoce selon le rang de Melchisédek, c'est que selon le rang de Melchisédek, la personne ou le personnage peut être un sacrificateur et un roi en même temps. Il peut remplir les deux postes, un sacrificateur et être un roi, tandis que sous le rang lévitique, qui était un rang inférieur, il ne pouvait qu'être un sacrificateur. Sous l'ancienne alliance, les rois devaient venir de Juda et les sacrificateurs devaient venir de la tribu de Lévi. Et on ne pouvait pas mélanger les deux groupes. C'est pourquoi, d'ailleurs, au tout début, lorsque Jésus-Christ est venu, qu'il est ressuscité d'entre les morts, qu'il est retourné au ciel pour accomplir son rôle de souverain sacrificateur pour son Église, rôle qu'il fait encore au moment où on enregistre cette émission, parce que l'Église n'a pas encore été enlevée, il est à la droite du Père dans les lieux célestes et il exerce en notre faveur son ministère de souverain sacrificateur. Et lorsque Jésus est venu, il y a eu ce transfert, comme on a déjà expliqué au Jourdain, entre Jean-Baptiste, qui lui était du rang lévitique, au profit de Jésus, qui débutait son ministère selon le rang de Melchisédek. Et lorsque Jésus-Christ est ressuscité, qu'il est retourné au ciel, comme j'ai mentionné, il exerce ce ministère présentement. Et les apôtres, plutôt, ont commencé tout de suite après la résurrection du Seigneur à prêcher que Jésus-Christ opérait maintenant son ministère selon le rang de Melchisédek. Et comprenez, en Israël, les gens connaissaient bien la loi et ils ont dit, non, ce n'est pas possible que Jésus exerce son ministère de souverain sacrificateur parce qu'il n'est pas de la bonne tribu. Comme il est écrit dans Hébreux, il est notoire, ça veut dire qu'il est évident que Jésus est issu de la tribu de Juda. Alors il disait, comment peut-il être le souverain sacrificateur puisqu'il ne vient pas de la tribu de Lévi? Et Paul a dû expliquer, dans notamment l'Épître aux Hébreux, que même s'il est de la tribu de Juda, il peut quand même se qualifier comme un souverain sacrificateur parce qu'il n'est pas venu justement selon le rang lévitique, mais il est venu selon un rang supérieur, celui de Melchisédek, ordre selon lequel une personne peut être un sacrificateur et un roi en même temps. Alors nous ici, ça dit que nous sommes un sacerdoce royal. Non seulement nous sommes rois, mais nous sommes sacrificateurs à la fois.
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0: 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Car un des plus grands privilèges que nous avons à titre d'enfant de Dieu, c'est que désormais nous avons un accès libre à la présence de Dieu là-haut dans les lieux célestes. Écoutez ce qui est écrit dans Éphésiens chapitre 2 et le verset 10. Il est écrit ceci, « Car par lui, parlant de Jésus, nous avons les uns et les autres accès auprès du Père dans un même esprit. » Et un peu plus loin, dans le troisième chapitre de l'Épître de Paul aux Éphésiens et le 12e verset, il dit, « En qui nous avons, par la foi en lui, toujours parlant de Jésus-Christ, nous avons la liberté de nous approcher de Dieu avec confiance. » Wow! C'est vraiment un grand privilège que nous avons maintenant que nous sommes pardonnés, maintenant que nous sommes sauvés. Nous pouvons, écoutez, jour et nuit, c'est comme ouvert continuellement, 24 heures par jour, nous pouvons quitter l'endroit où nous sommes sur la planète, en esprit, entrer dans le lieu très saint du temple céleste, wow, dans la présence même de Dieu. Si on avait une vision du ciel actuellement, ben la première chose sans doute que nous verrions, c'est le temple céleste, dont Moïse a eu en vision, ce temple, afin qu'il puisse donner l'ordre de construction d'abord du tabernacle lorsqu'ils sont sortis d'Égypte, et plus tard, quand Salomon a construit le premier temple. Ce n'était qu'une copie du temple céleste qui existait au moment où Moïse a reçu cette vision et qui existe encore aujourd'hui au moment où je vous parle. Et si on devait avoir une vision du ciel, ben sans doute que c'est ce que nous verrions premièrement, l'immensité du temple céleste avec le lieu très saint où réside Dieu et où est la présence même de Dieu. Et vous et moi, parce que nous sommes sauvés, parce que nous avons accepté la pierre précieuse, la pierre vivante qui est le Seigneur Jésus-Christ, non seulement nous sommes devenus une race élue, mais nous sommes devenus aussi un sacrificateur. Nous avons un sacerdoce royal selon le rang, nous aussi, de Melchisédek. Et à titre de sacrificateur, nous pouvons nous présenter jour et nuit dans ce temple céleste, dans le lieu très saint du temple. Et la parole de Dieu, même ici, nous exhorte à s'approcher de Dieu avec confiance. Alors, on ne se présente pas avec toute une série de conditions au préalable, dans le sens qu'il faut mériter d'entrer dans la présence de Dieu. Nous devons faire des choses, des trucs pour mériter une place là-haut. Non, c'est déjà acquis. C'est déjà gagné. C'est déjà permis à cause de l'œuvre que Christ a accomplie pour chacun de nous et parce que nous l'avons accepté. Tout simplement, nous sommes déclarés sacrificateurs. Nous avons un sacerdoce royal et nous avons le droit, nous avons la permission et même le devoir de se présenter dans le temple, dans le lieu très saint, dans la présence même de Dieu. Écoutez ce que ça dit, c'est dans Psaume 24 et le verset 6, ça dit « Lorsque nous tournons vers lui les regards, nous sommes rayonnants de joie et le visage ne se couvre pas de honte. » Ça veut dire que lorsque nous entrons dans le lieu très saint là-haut dans le ciel, lorsque nous exerçons notre ministère de sacerdoce royal dans le temple de Dieu là-haut dans le ciel, nous entrons dans une dimension glorieuse. La gloire de Dieu est là. Vous savez, la gloire de Dieu, Dieu est partout, mais sa gloire n'est pas manifestée partout. Il y a certaines conditions à remplir pour que sa gloire soit manifestée ici sur la terre. Mais lorsque nous entrons dans le lieu très saint, la gloire est là. Et la gloire est comme

d'autres qui sont remplis de joie, d'expectation, parce que certains visitent davantage et exercent plutôt davantage leur ministère de sacrificateur de la race des enfants de Dieu dans le tabernacle céleste. Et la Bible nous dit ici, comme je viens de lire, quand on entre dans cette présence-là de Dieu, lorsque nous venons dans la gloire de Dieu, ça va même paraître, non seulement ça touche l'intérieur, bien sûr, mais ça va même paraître sur votre apparence physique, qu'il y a une différence, parce que vous allez chercher quelque chose de glorieux. Bien souvent, lorsqu'il y a des problèmes dans notre vie, des tribulations, il y a des choses qui se passent qu'on n'aurait pas voulu que ça arrive. C'est sûr que la première impression que nous avons, c'est de la tristesse, désappointement. Mais on a deux choix à ce moment-là. On a le choix d'entretenir la tristesse. Et croyez-moi, plus vous allez entretenir la tristesse, plus vous allez caler profondément dans la tristesse. Ou vous avez le choix de dire, je vais entrer dans le lieu très saint, puis je vais me confier en Dieu concernant cette situation. Et lui va entreprendre pour les besoins que j'ai présentement. Et ce faisant, peut-être que le problème ne disparaîtra pas en deux semaines ou une journée, mais la gloire que vous allez vivre dans la présence du Seigneur va vous soutenir, va faire monter la joie quand même en vous, même s'il y a de la tristesse autour de vous. Et puis, c'est une décision personnelle que chacun d'entre nous devons prendre, mais si nous le faisons, écoutez, ça ne ment pas. On a même des exemples dans l'Ancien Testament. Par exemple, dans 2 Corinthiens, chapitre 3, versets 12 et 13, il est écrit ceci, « Ayant donc cette espérance, nous usons d'une grande liberté et nous ne faisons pas comme Moïse, qui mettait un voile sur son visage pour que les fils d'Israël ne fixaient pas les regards sur la fin de ce qui était passager. » Pourquoi est-ce que Moïse voulait mettre un voile sur son visage? Parce que Moïse avait monté sur le sommet de la montagne. Comme je viens de vous expliquer, nous pouvons monter, nous aussi, sur le sommet de la montagne, là où se trouve le trône de Dieu, dans le tabernacle céleste, dans le lieu très saint. Et lui, il avait passé beaucoup, beaucoup de jours sur le sommet de la montagne à contempler la gloire de Dieu. C'est là où il avait reçu les fameux 10 commandements de la loi de l'Ancien Testament. Et puis, lorsqu'il est redescendu de la montagne, vous connaissez sans doute l'histoire, le peuple s'était impatienté parce que Moïse a été parti pendant plus d'un mois. Et puis, ils ont crié à Aaron qu'il puisse bâtir une idole pour qu'il puisse voir quelque chose, pour adorer quelque chose de visible. Et puis finalement, Aaron a cédé à la pression que les gens plaçaient sur lui. Il a construit un veau d'or et le peuple adorait ce veau. Et lorsque Moïse est descendu de la montagne, probablement qu'il n'en était pas totalement conscient, mais son visage était rempli de la gloire de Dieu qu'il avait vécu pendant ses longues journées sur le sommet de la montagne. Et il entend ce bruit qui se faisait en bas. Josué pensait que c'était des cris de guerre, qu'il y avait une bataille, mais rapidement, Moïse s'est rendu compte que non, c'était des réjouissances et de la danse et de la perversion. On dansait autour de ce veau d'or. Et puis, Moïse a été tellement frustré qu'il a brisé les deux tables de la loi que Dieu lui avait données. Et puis là, c'était vraiment un drame parce que Dieu avait décidé de ne plus marcher avec le peuple d'Israël. Mais, dit-il, je vais vous envoyer mon ange et mon ange va vous montrer le chemin jusqu'au pays promis, le pays de Canaan. Et là, Moïse est entré dans la tente d'assignation parce que le tabernacle n'était même pas encore construit. On venait à peine de sortir d'Égypte. Et puis, il est entré dans la tente d'assignation
pour discuter avec

0: Dieu et demander à Dieu de ne pas les abandonner, de ne pas de revenir sur sa décision qu'elle avait prise de ne plus marcher personnellement avec eux, mais de leur envoyer son ange. Parce que, dit-il, ça c'est dans Exode chapitre 33 et le verset 15, ça dit « Si tu ne marches pas toi-même avec nous, ne nous fais point partir d'ici. » C'était tellement important pour Moïse que Dieu manifeste sa gloire et marche avec son peuple jusqu'au pays promis, que même un ange ne pouvait pas le remplacer. Et il a dit cette phrase, « Si tu ne marches pas toi-même avec nous, ben, qu'on meure ici, que ce soit fini l'histoire d'Israël. On ne construira jamais de tabernacle, on ne construira jamais de temple, on ne prendra jamais possession du pays de Canaan, il n'y aura pas d'histoire d'Israël qui sera écrite, on va tous mourir ici dans le désert, tellement c'est important que ta présence soit avec nous. » Et devinez ce qui est arrivé. Dieu est revenu sur sa décision et il a dit, « D'accord, je vais marcher avec vous. » Alors, c'est comme tellement un privilège que nous avons parce que nous sommes un sacerdoce royal. Nous pouvons exercer nos fonctions. Ce n'est plus une question de mérite, si je suis digne ou non. Nous sommes dignes à cause de Jésus-Christ, à cause de cette nouvelle identité que nous avons. Nous sommes les sacrificateurs de la nouvelle alliance. Et dans la suite de cet enseignement, je vais vous démontrer par la parole du Seigneur que nous pouvons même offrir des victimes spirituelles, des sacrifices spirituels, tout comme ils faisaient autrefois. Mais eux, c'était charnel, mais nous, ce sont des sacrifices spirituels et nous serons étonnamment bénis.
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1: Premier épître de Pierre, chapitre 4, verset 12 au chapitre 5, verset 11. Amis très chers, vous êtes dans le feu de la souffrance. Ne soyez pas surpris, ce n'est pas étonnant. Ce feu va montrer ce que vous valez. Si vraiment vous participez aux souffrances du Christ, soyez joyeux. Alors, quand vous verrez sa gloire, vous serez également heureux et plein de joie. Si on vous insulte parce que vous êtes disciple du Christ, quel bonheur pour vous! L'Esprit de Dieu, l'Esprit glorieux est sur vous. Parmi vous, si quelqu'un souffre, il ne faut pas que cela lui arrive parce qu'il a tué, parce qu'il a volé, parce qu'il a fait le mal ou parce qu'il a semé le désordre. Mais s'il souffre parce qu'il est chrétien, il ne doit pas avoir honte. Il doit plutôt remercier Dieu de pouvoir porter le nom du Christ. Oui, c'est le début du jugement, et il commence par la famille de Dieu. S'il commence par nous, qu'est-ce qui va arriver à la fin à ceux qui ne veulent pas croire à la bonne nouvelle de Dieu? Les livres saints disent « C'est déjà difficile pour des gens qui font le bien d'être sauvés. Alors, les gens mauvais et les pécheurs, qu'est-ce qu'ils vont devenir ?» Ainsi, ceux qui souffrent en faisant ce que Dieu veut doivent se confier à leur Créateur, qui est fidèle, et continuer à faire le bien. Maintenant, je parle aux anciens qui sont au milieu de vous. Moi, je suis ancien comme vous. J'ai été témoin des souffrances du Christ et je dois participer à la gloire qui va paraître. Prenez soin du troupeau que Dieu vous a confié. Ne faites pas cela par devoir, mais de bon cœur, comme Dieu le désire. Agissez non pour gagner de l'argent, mais par amour. Avec ceux que Dieu vous a confiés, ne soyez pas des chefs durs, mais devenez les modèles du troupeau. Ainsi, quand le chef des bergers viendra, vous recevrez pour toujours une récompense pleine de gloire. Vous, les jeunes, obéissez aux anciens. Et vous tous, faites-vous petits les uns devant les autres. Les livres saints disent « Dieu résiste aux orgueilleux, mais il est bon pour les petits. Faites-vous petits sous la main puissante de Dieu, pour qu'il vous honore quand le moment sera venu. Mettez tous vos soucis dans la main de Dieu parce qu'il prend soin de vous. Soyez sobre, restez éveillé. Votre ennemi, l'esprit du mal, est comme le lion qui rugit. Il va partout et cherche quelqu'un à dévorer. Résistez-lui en restant solide dans la foi. Vous le savez, dans le monde entier, vos frères et sœurs chrétiens souffrent comme vous. Vos souffrances vont durer un certain temps, mais Dieu, qui nous aime tant, vous a appelés à participer à sa gloire sans fin, en étant unis au Christ. Alors, il va vous rendre parfait, solide et fort, et on ne pourra plus vous faire tomber. À lui, la puissance pour toujours. Amen.

0: En Matthieu 26, versets 51-54, on retrouve ce moment où Jésus est arrêté par les soldats romains. À ce moment-là, Pierre ne peut pas supporter le fait de voir son maître et son seigneur être arrêtés. Alors il décide de le défendre et c'est là que Jésus va dire quelque chose de vraiment particulier. Il va lui dire « Mais est-ce que tu ne penses pas que je pourrais appeler mon père ?» et qu'à l'instant même, il m'enverrait une douzaine de légions d'anges pour venir à ma rescousse. Mais si je faisais ça, mais comment est-ce que je pourrais accomplir les Écritures? Il faut que je traverse cette voie, ce moment difficile de ma vie, parce que j'ai une mission. Il me faut sauver l'humanité. Tu vois, il n'a pas subi cette voie qu'il empruntait, il l'a choisie. Et s'il a accepté de se rendre, ce n'est pas parce qu'il n'avait pas suffisamment de force pour s'opposer aux soldats romains, non. S'il n'est pas non plus descendu de cette croix, ce n'est pas parce qu'il n'en avait pas la capacité. En réalité, la Bible dit que tout pouvoir lui a été donné. Alors non, il n'était pas faible. Il était et sera pour toujours le Dieu fort, seul capable de prendre une telle décision. Afin que toi et moi, nous ayons l'espérance de la vie éternelle. Alors maintenant, on va prendre le temps. Ferme les yeux. On va s'adresser à notre Sauveur avec ces quelques mots.
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Ce chant est un décret, c'est une prophétie, que la gloire de Dieu va venir. Dans les moments difficiles, gardons espoir que ce qui est devant nous est plus grand.

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1: Ce que Jésus veut, c'est des gens qui reçoivent son salut et qui commencent à vivre conformément à ses principes et qui lui obéissent. Je veux que vous méditiez là-dessus et que vous demandiez où vous en êtes-vous. Et ce qui se passe, c'est que lorsque les gens avancent dans le discipulat, ils sont censés eux aussi faire des disciples. Mais ce que nous constatons dans nos églises, c'est que beaucoup de gens sont nés de nouveau, mais ne deviennent jamais disciples. Continuent de fonctionner en électron libre, ne respectent aucun enseignement, si tant est qu'ils écoutent même les enseignements. Vous pouvez être occulte et ne rien entendre de ce que je dis. Et quand nous avons des études bibliques, vous pouvez choisir de ne pas venir. Vous n'êtes pas un disciple. Vous vivez contrairement à ce que Jésus demande. La question n'est pas de savoir quelle est votre opinion là-dessus. La question est de savoir qu'est-ce que Jésus demande. Est-ce que vous me suivez? Ah oui, on a le droit d'avoir des opinions saines, mais votre opinion ne vous a pas sauvé. Donc celui qui vous a sauvé a le droit de vous dire comment il veut que vous viviez. C'est toujours intéressant de voir à quel point les gens refusent toute instruction, quand il s'agit de Dieu ou de l'Église. Mais au travail, ils se mettent au diapason. On dit, monsieur Antel, jusque-là, vous deviez arriver à 9h. On a fait une réunion, on a décidé que vous devez arriver à 8h. Vous savez ce qu'ils vont faire? Ils seront là à 8h. Comme vous leur dites à l'église, on a l'étude biblique maintenant sera le samedi et il faut être là à 8h. Je suis pas sûre de pouvoir. Je vais voir. Ils ne s'astreignent à aucune autorité. Ils ne se soumettent à aucune autorité quand il s'agit de Dieu, parce que les choses de Dieu n'ont aucune valeur à leurs yeux. Est-ce que vous me suivez? Yemoseke, celui que vous obéit est votre maître. Si vous respectez les voies du Seigneur et ce qui se fait dans son œuvre, Jésus est votre maître. Mais sinon, il n'est pas votre maître. Vous êtes votre maître. Et si vous êtes votre maître, tout en sachant que l'être humain n'est pas maître de lui-même, quelqu'un d'autre est votre maître. L'autre. Est-ce que vous comprenez? C'est important pour nous de méditer sur ces choses et de comprendre dans quelle mesure est-ce que dans la voie du discipulat, je coopère pour que réellement je devienne un vrai disciple. Il y a des gens qui sont chrétiens depuis 20 ans, 30 ans. Ce ne sont toujours pas des disciples. Jésus ne peut absolument pas compter sur eux. Absolument pas. Méditez là-dessus, s'il vous plaît. Parce que non seulement nous sommes censés être des disciples, nous sommes censés faire des disciples. Et beaucoup d'entre nous, lorsque nous conseillons les nouveaux convertis, nous les conseillons sur la base de notre propre rébellion. Donc nous allons cautionner des actions qui ne sont pas valables devant Dieu parce que nous-mêmes nous les faisons. Oui, c'est vrai, il y a un temps de jeûne, mais tu vois, c'est vraiment selon la capacité de chacun. Vraiment, il faut voir et... J'ai entendu certaines personnes dire que dans un endroit qu'ils étaient forcés à jeûner. Je dis, mais are they okay? Tu es chrétien et on te demande de jeûner et on te force. C'est comme quelqu'un qui va au travail et dit, on m'oblige à travailler. Mais Jésus a dit que nous allons jeûner, que quand ils ne seront plus là, ses disciples vont jeûner. En quoi est-ce qu'il t'a exclu? Moi, je n'ai pas vu dans la Bible dit le fils de l'homme sera enlevé, ensuite ils jeûneront, sauf Olive. Est-ce que vous comprenez? Ce n'est pas parce que notre génération est perverse que nous devons les suivre. Donc, quelqu'un va venir me dire, est-ce que dans ton église, il t'oblige à jeûner? Oui, ils nous forcent à jeûner. Ils nous disent qu'on doit jeûner une fois par semaine. Are you all right? Dieu merci! Ils m'encouragent à jeûner. Ils insistent. Ils m'aident à obéir à Dieu. Pourquoi j'insiste sur ces choses? Parce qu'il est temps pour nous de revenir à l'obéissance. De revoir nos valeurs. De voir l'honneur que nous accordons à Jésus. Que nous accordons à ses représentants. Que nous accordons à sa parole. Que nous accordons à sa volonté. Parce que chaque homme, chaque femme, le jour où il se tiendra devant Dieu, va répondre de ses actes et ses actes seront conformes à ses pensées et à son degré d'obéissance. Dans mes premières années de vie chrétienne, j'encourageais beaucoup les gens parce que quand vous êtes prophète, vous voyez toute la grandeur de ce que Dieu met dans... Est-ce que vous savez qu'il n'y a pas de petits gens dans le royaume de Dieu? Est-ce que vous le savez? Il n'y a pas de petits gens dans le royaume de Dieu. Dieu prend les choses folles de ce monde pour confondre les sages. Ne méprisez personne. Personne. Personne. Un homme, une femme qui se met entre les mains de Dieu sera tellement transformée. Vous allez le voir et vous retenez. Ah, c'est un tel? Ah! Et j'encourageais beaucoup les gens. Je passais des heures à parler. Et en plus, ce n'était pas comme ici, on n'avait pas toute la journée. Je restais dehors, debout, à encourager les gens. Écoute, si tu fais ça, si tu médites ce passage, tu as médité le passage, écoute ceci, écoute cela. Et je me suis rendu compte que si les êtres humains sont décidés à ne pas obéir, ils ne vont pas obéir. Mais Jésus nous donne le mandat d'enseigner aux gens à lui obéir. Ce qui veut dire, chacun de vous, posez-vous la question, est-ce que vous êtes un disciple? Parce que ce que Jésus veut, ce sont des disciples. Un disciple est un apprenti de Jésus. Un disciple, c'est quelqu'un qui apprend à ressembler davantage à Jésus chaque jour, à vivre comme Jésus chaque jour et à se laisser instruire, à se laisser conduire et à suivre les instructions qu'on lui donne pour son édification. Beaucoup de personnes estiment que l'autorité pastorale n'existe pas. Ils sont libres de faire comme ils veulent. Alors, le pasteur dit, mais moi, je pense que vous fourvoyez vous-même. En toute honnêteté, il faut que vous puissiez dire, on m'a enseigné ça, je vais le faire. On m'a donné instruction, je vais le faire. Pas j'ai envie, je n'ai pas envie. Ça ne veut rien dire. Si on avait envie de faire le bien tout le temps, on ne nous dira pas de le faire. Mais Jésus a dit enseigner. Dites enseigner. Quel est le moyen pour faire des disciples? En enseignant. Et l'attention que nous portons à ce qui nous est enseigné va déterminer dans quelle mesure nous devenons obéissants et nous devenons des disciples. Ce qui veut dire que fondamentalement, à la base, à la conversion, nous sommes rebelles. Nous avons des pensées, des désirs contraires à la pensée de Jésus et au désir de Jésus. Et le discipulat, c'est le processus par lequel nous sommes transformés. Vous êtes un disciple, là où vous travaillez, il y a des choses qui sont proposées, qui sont contraires à la volonté de Dieu. Vous n'allez pas suivre, mais vous allez amener la lumière de Jésus. Et parfois, vous allez être persécuté. Soit. Mais la lumière de Christ va progresser dans cet endroit. Et c'est la raison pour laquelle on équipe en continu. On équipe, on prie que vous commenciez à manifester les dons du Saint-Esprit. Et il y a autre chose. Nous avons vu l'autorité de cette commission. Nous avons vu l'objectif. Mais il y a aussi, nous avons vu la portée également, le monde entier. Mais il y a aussi les promesses. Disons-le, il y a des promesses. Et ces promesses sont merveilleuses. Ces promesses se trouvent dans ce passage, mais aussi dans le livre des Actes. Dans le livre des Actes, dans Actes chapitre 1, verset 8, vous recevez une puissance. Donc voici une des promesses, la promesse de la puissance du Saint-Esprit. Le Saint-Esprit descendra sur vous. Donc non seulement Jésus a toute autorité, mais nous avons aussi sa puissance. Extraordinaire. S'il vous plaît, méditez là-dessus. À chaque fois que vous voulez parler à quelqu'un, rappelez-vous, je fonctionne sous l'autorité de Jésus. Jésus a toute autorité. Et j'ai la puissance du Saint-Esprit. Et la parole de Dieu nous dit des choses extraordinaires que le Saint-Esprit va faire. Dans l'épître de Jean, dans l'évangile de Jean, il nous parle du fait que le Saint-Esprit va convaincre le monde de vérité, de justice et de jugement. Donc, quand nous parlons, le Saint-Esprit convainc. Méditez-le, parce que ça donne une assurance, une force, une joie. Au lieu de faire, où tu es, Seigneur, allez annoncer l'évangile à quelqu'un. Vous savez sûr et certain que quand vous êtes en train d'annoncer l'évangile, le Saint-Esprit est en train de convaincre. Et c'est trop merveilleux. Le Saint-Esprit convainc, notez-le dans Jean 16, verset 8. Le Saint-Esprit est celui qui opère l'œuvre de régénération par laquelle les gens naissent de nouveau. Il nous a régénérés par son esprit. C'est merveilleux. C'est le Saint-Esprit qui donne l'illumination. Même dans Éphésiens chapitre 1, Paul prie pour les chrétiens, il dit « Illumine les yeux de leur cœur. » Je prie qu'il illumine les yeux de votre cœur. Alléluia! Alléluia! Et priez cela quand tu Père, alors que je médite la parole, que ton esprit illumine les yeux de mon cœur. Et alors que je vais annoncer l'évangile à cette personne, que le Saint-Esprit illumine les yeux de son cœur, qu'il le convainque de péché, de justice et de jugement. J'ai dit de vérité, de péché. De péché, de justice et de jugement. Alléluia! Nous sommes aidés. Et c'est le Saint-Esprit qui procède à cette transformation. Donc, l'évangélisation n'est pas une œuvre solitaire. C'est l'œuvre de l'Esprit à travers nous. Jésus nous a dit « allez ». Et d'ailleurs, quelque chose que je ne vous ai pas dit concernant ce verbe « aller », c'est qu'en réalité, dans la traduction exacte de la forme de ce verbe, c'est « allons ». Vous suivez ?« Allons ». Faites des nations des disciples. L'impératif, c'est « faites des nations des disciples ». Allons. En d'autres termes, c'est un style de vie. Alors que vous vivez chaque jour, en vacances à vos occupations, faites des nations des disciples. Ce n'est pas juste une action ponctuelle, une fois. Non. Ah, avant, j'évangélisais, oui, à l'époque, oui, on faisait. Non, non, non. C'est que c'est un style de vie. Deux promesses. La première, la puissance du Saint-Esprit. La deuxième, je serai. Amen. Non, dites-le, je serai. Amen. C'est extraordinaire. Jésus promet qu'il sera avec nous. This is wonderful. Alléluia. Je suis avec vous tous les jours jusqu'à la fin du monde. Jésus est avec nous maintenant. It's nice. Où que vous alliez, Jésus est avec vous. Nous partez plus jamais de chez vous en disant, hey, Seigneur, sois avec moi, aide-moi. Non, dis, je suis avec vous. On va discuter après. Alléluia. Je suis avec vous. Alléluia. Dis, Jésus est avec moi. Toujours avec moi. Constamment avec moi. Alors que j'annonce l'évangile, il est avec moi. Je ne suis jamais seul. Alléluia. Jésus promet d'être avec nous. Il nous a envoyé le Saint-Esprit. Le Saint-Esprit est avec nous. Isn't it wonderful? Merveilleux. Donc, nous allons changer notre manière de penser. Est-ce que vous êtes d'accord? Nous allons changer notre manière de penser. Nous allons changer notre manière de penser. Nous concluons sur des vérités éternelles, sur la base des choses passagères. Quelque chose va arriver dans la vie de quelqu'un, mais où est Dieu? Et si Dieu était là? Non, non, non, Dieu est là. Dieu est là. Et ne laissez pas une situation ponctuelle définir une relation éternelle. Vous suivez? Vous savez, Seigneur, je ne comprends pas ça, mais si tu veux bien m'expliquer. Mais ne dites pas, mais où est Dieu? Sachez ceci, Dieu ne vous doit pas d'excuses. Il ne vous doit même pas d'explications. Nous sommes entièrement dépendants de sa bonté. Mais il nous a fait des promesses extraordinaires. Donc, quel que soit ce qui se passe, attachez-vous. Seigneur Jésus, tu es avec moi. Satan m'a dit, voilà, Dieu t'a abandonné, il t'a lâché, tu es tout seul. Je dis, mais je vois pourquoi tu es condamné, toi. Tu ne connais pas la parole de Dieu. Il est avec moi. Il est avec moi. Oui, mais pourquoi ceci? Il est avec moi. Il est avec moi. Et vous dites, il y a des fois, je dis, je ne dis rien tant que le Saint-Esprit ne m'a pas dit ce que je dois dire. Je refuse une émotion quelconque tant que le Saint-Esprit ne m'a pas dit ce que je dois penser. Ou tant que je n'ai pas compris. Parce que je n'ai pas gaspillé mon temps en disant des bêtises. En disant l'incrédulité. En réagissant sur la base d'une situation ponctuelle qui est sujette au changement. Et ce qui amène ces situations à se perpétuer, c'est que nous nous soumettons à ces situations et nous acceptons la domination et nous acceptons de commencer à penser de manière contraire à la parole de Dieu à cause d'une situation. Arrêtez de faire ça. La parole de Dieu est vraie. Quelle que soit votre expérience, décidez que c'est votre expérience qui va changer pour se conformer à la parole de Dieu. Et pour qu'elle change, vous devez décider de croire d'abord ce que Dieu dit et vous positionner de son côté et vous positionner avec lui, recevoir ses forces pour anéantir tout ce qui est rebelle contre sa volonté. Alléluia. Mais les chrétiens souffrent parce qu'ils préfèrent s'associer à leurs difficultés plutôt que de s'associer à la parole de Dieu. Aucune situation naturelle contraire à la parole de Dieu n'a le droit de dicter ma pensée, de dicter ma conduite, de dicter ma foi. Ma foi est basée sur ce que Dieu dit, ce Dieu éternel qui n'a fait du mal à personne, ce Dieu éternel qui sait la fin avant le commencement. Il sait quelque chose que je dois savoir et que je vais savoir parce que je refuse de laisser cette situation déterminer ma pensée et ma conduite. Et c'est là où le bât blesse pour beaucoup d'entre nous. Parce que nous sommes trop émotifs. Et la compréhension de la proximité de Jésus n'est pas assez établie dans nos cœurs. Donc il se passe quelque chose. Vous allez évangéliser, les gens vous insultent et vous rentrez chez vous. Mais vous pouvez dire aux gens d'aller évangéliser. Non, ce n'est pas pasteur qui vous dit d'aller évangéliser, c'est Jésus. Sinon, arrachez cette page de votre Bible. Je crois que c'est Benjamin Franklin qui avait fait ça, si je me souviens bien. Il y a un président américain qui avait sorti certains passages de sa Bible parce que ça ne l'arrangeait pas. Mais nous, on ne le fait pas physiquement, mais on le fait quand même. Donc, décidez que rien ne va vous amener à désobéir à Jésus. Tant qu'il y a une âme sur terre qui n'est pas convertie et qui peut l'être par votre intervention, vous allez obéir au Seigneur. Parce que Jésus a dit, je suis avec vous. Il savait que ça allait être compliqué des fois. Il savait que les gens seraient pourchassés. Beaucoup de ses disciples ont été pourchassés à droite et à gauche. Il le savait. Il n'a pas dit que ce serait simple. Il a dit, je serai avec vous. Est-ce que Jésus est avec vous? Méditez là-dessus jusqu'à ce que vous n'en démordiez pas. Et que quel que soit ce qui se passe, tu as fini, Satan. Tu as fini tes manigances, tu as fini tes pièces de théâtre. Ok, maintenant, au nom de Jésus, commencez à déclarer ce que dit la parole de Dieu. Alléluia! Amen. C'est l'année de la foi. Hein? Vous voyez que ça ressort partout. Jérusalem, Judée, Samarie, jusqu'aux extrémités de la terre. Jérusalem, c'est la proximité. Judée, c'est dans la région. Samarie, c'est même là où il y a des barrières ethniques, spirituelles, religieuses. Dieu fait fi de toutes ces barrières. Vous connaissez l'histoire de la Samarie. Vous savez que les Samaritains et les Juifs n'étaient pas amis. Je vous ai souvent expliqué l'histoire de la Samarie. Et historiquement, l'histoire de la Samarie. Ce désamour date de bien longtemps. Ils se réclamaient de Yahvé comme les Israélites, mais c'était un peuple mélangé à cause des différentes conquêtes. Donc, ils n'étaient pas, hein? C'est pour cela que les disciples de Jésus étaient étonnés de le voir parler avec une Samaritaine. Mais en Jésus, il n'y a plus de barrière ethnique. Il n'y a plus de barrière raciale. Il n'y a plus de barrières sociologiques. Les préjugés tombent. Donc, je vais inviter quelqu'un à aller au-delà des barrières ethniques, des barrières sociologiques, des barrières quelles qu'elles religieuses. Aller au-delà des barrières. Jésus a dit à ses disciples qui étaient majoritairement juifs, vous irez annoncer l'évangile en Samarie. Wow. Pour nous, ça ne veut rien dire, mais ça voulait tout dire pour eux. Et même là, ils n'avaient pas trop compris parce que quand Pierre est allé chez Corneille, vous voyez comment Dieu a fait tomber les barrières quand il a donné ce rêve, cette vision à Pierre. Et Pierre a dit, je n'ai jamais touché à quoi que ce soit d'un pub. Ah, ce que Dieu, vous vous souvenez du rêve? Il a obligé à aller lui juif chez un païen, un gentil. Mais un homme qui craignait Dieu, il y est allé. Et Dieu a anéanti toutes les barrières religieuses, sociales, ethniques. Le Saint-Esprit est tombé sur eux. Il n'a même pas demandé la permission de Pierre. Il n'a même pas demandé à Pierre de leur imposer les mains. Pierre était Et quand il est retourné à Jérusalem, ils lui ont posé des questions. Mais comment tu es allé chez des juifs, chez des non-juifs? Il a dit, ah, si vous savez ce que Dieu a fait. Il leur a raconté l'histoire. Tout le monde était, waouh, une nouvelle ère a commencé. Et quelqu'un veut encore vous dire aujourd'hui que la foi chrétienne n'est pas pour vous, vous devez retourner chez vos ancêtres? Non, Jésus a anéanti cette barrière. Le Saint-Esprit est venu mettre fin à ces divisions. Il est venu annoncer que cet évangile est pour tous. Alléluia, cet évangile est pour
2: tous.
1: Cet évangile est pour
2: tous.
1: Et les gens qui disent cela manifestent leur ignorance de l'histoire du continent européen. Et du fait que sur ce continent n'a pas toujours été monothéiste. Non, loin s'en faut. Pas toujours été monothéiste. C'est la foi chrétienne qui a amené le monothéisme. Mazie kito beshte keriba. Zeke tu mane ke zete kuto mene ke shto bore ke seketa. Dieu est merveilleux. Dieu est merveilleux. Il a anéanti la barrière, il a anéanti la séparation. L'évangile est venu anéantir la division entre les peuples parce que l'évangile est pour tous. Dieu est merveilleux. En Samarie, jusqu'aux extrémités de la terre. Waouh! Jusqu'aux extrémités de la terre. La présence de Jésus. Donc, il nous propose sa présence personnelle. Moi, je suis avec vous. Pas en nom, je serai avec vous. Moi, je suis avec vous. Sa présence permanente. Tous les jours. Sa présence perpétuelle jusqu'à la fin du monde. Waouh! Si nous mourons avant que Jésus ne revienne, la génération suivante, Jésus sera avec eux. Vous me suivez? Perpétuel. Et ce qui me fait penser à quelque chose que je vous dis souvent, c'est que la foi chrétienne doit être annoncée à chaque génération. Il y a beaucoup de religions qui sont affaires de tradition, pas de conviction. Mais la foi chrétienne est la seule où c'est une question de conviction. On n'est pas chrétien par tradition. Certains pensent qu'ils le sont. Mais on devient réellement chrétien par conviction. Ce qui veut dire qu'il faut l'annoncer à toutes les générations. Parce que sinon, les enfants que vous élevez peuvent ne pas être chrétiens tout en allant à l'église. S'ils ne sont pas arrivés à la conviction concernant la personne de Jésus. Est-ce que vous me suivez? Donc nous annonçons, ce mandat est donc valable pour toutes les générations. Parce que chaque génération doit courber les genoux devant Jésus. Chaque génération doit confesser le Christ. Alléluia. C'est pour ça que parfois je suis derrière les parents. Et vos enfants ne peuvent pas grandir dans votre maison et servir le diable. Non. Il faut qu'ils servent le Seigneur. Est-ce que vous êtes d'accord? Ils vont servir le Seigneur. Donc nous sommes les destinataires de cette commission. Mais vous recevez une puissance quand le Saint-Esprit viendra sur nous et vous serez mes témoins à Jérusalem, dans toute la Judée, dans la Samarie et jusqu'aux extrémités de la terre. Regardez avec moi dans Romains 10 et c'est là où nous allons conclure. Et quelqu'un dit, ah non, déjà. Et quelqu'un dit, pasteur, wishful thinking. Romains 10, ça c'est un des passages les plus émouvants concernant cette grande commission. Romains 10, verset 13. Romains 10, verset 13. Je pourrais aussi vous citer 2 Corinthiens 5. Oui, c'est 2 Corinthiens 5. Il nous a donné le ministère de la réconciliation. Mais Romains 10, verset 13, nous dit ceci. En effet, toute personne qui fera appel au nom du Seigneur sera sauvée. Toute personne qui fera appel au nom du Seigneur sera sauvée. Donc, si les gens ne sont pas sauvés, c'est parce qu'ils n'ont pas fait appel au nom du Seigneur. Mais ça nous pose un problème. Mais comment donc feront-ils appel à celui en qui ils n'ont pas cru? Comment? C'est logique. N'est-ce pas? Vous êtes dans Romains 10? Vous regardez à l'écran? Ça me fait oui, parce qu'ils regardent à l'écran. Et comment croiront-ils en celui dont ils n'ont pas entendu parler? Et comment entendront-ils parler de lui si personne ne l'annonce? Abba House, la question nous est posée. Donc, les gens ont la possibilité d'être sauvés. Mais pour qu'ils soient sauvés, quelqu'un doit faire quelque chose. Comment donc feront-ils appel à celui en qui ils n'ont pas cru? Oui, ils ne croient pas ces gens-là. Mais peut-être qu'ils ne croient pas parce que tu n'as pas annoncé. Et comment croiront-ils en celui dont ils n'ont pas entendu parler? Et comment entendront-ils parler de lui si personne ne l'annonce? Oui, mais bon, tout le monde a entendu le nom de Jésus. Tout le monde a entendu Jésus, Jésus. Même pas tout le monde, mais beaucoup de gens ont entendu Jésus. Mais ils ne savent pas encore qui est Jésus. Il n'a pas été annoncé. Nous allons le dire ensemble encore, tout le monde ensemble. Comment donc feront-ils appel à celui en qui ils n'ont pas cru? Et comment croiront-ils en celui dont ils n'ont pas entendu parler? Et comment entendront-ils parler de lui si personne ne l'annonce? Continuons. Et comment l'annoncera-t-on si personne n'est envoyé? Comme il est écrit, qui sont beaux les pieds de ceux qui annoncent la paix, de ceux qui annoncent les bons. Alléluia. Je ne sais pas si vous avez de beaux pieds, mais moi j'ai décidé que je vais avoir de beaux pieds. Et pas à cause de mes chaussures, même si elles sont très belles. Mais je vais annoncer l'évangile. La parole qui est en train de nous être, qui nous est donnée ici, c'est que la destinée éternelle des gens dépend de notre choix, notre décision d'annoncer l'évangile. La destinée éternelle de beaucoup de personnes, et nous avons médité longuement sur le jugement, sur l'enfer, sur la séparation définitive avec Dieu. Ces choses sont une réalité. Et c'est notre intervention qui fera la différence pour beaucoup de personnes. La question est de savoir qui est sauvé aujourd'hui grâce à votre annonce. Qui n'est pas sauvé aujourd'hui parce que nous n'avons pas annoncé. Nous avons décidé que nous allons rectifier le tir. Toute personne qui fera appel sera sauvée. Sa promesse est universelle. Mais pour l'invoquer, il faut qu'il croie. Pour qu'il croie, il faut qu'ils entendent. Pour entendre, il faut qu'il y ait une annonce. Pour annoncer, il faut être envoyé. Et nous sommes envoyés. Dites à quelqu'un, je suis envoyé. Tu es envoyé. Nous sommes envoyés. Et l'enjeu est de taille. L'enjeu est de taille. Quand nous méditons sur ces choses, parfois, ça fait pleurer. Pour dire merci de nous avoir sauvés. Mais nous voulons aussi être conscients de notre responsabilité. Tout pouvoir lui a été donné, donc nous fonctionnons sous la seule autorité qui vaille. La puissance du Saint-Esprit nous a été donnée, donc nous ne sommes pas démunis. La présence de Jésus est avec nous, donc nous sommes entourés. Et la parole nous a été donnée. Et nous a donné, nous dit 2 Corinthiens 5, le ministère, 5 ou 15, le ministère de la réconciliation.
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Eh bien, quelle joie que vous puissiez nous accompagner afin de terminer cette troisième partie de ce bulletin prophétique concernant la guerre qui a commencé cette année 2026 entre les États-Unis et Israël contre la nation iranienne. Nous sommes actuellement au mois d'avril et il est incroyable de constater que ces jours-ci, il vient d'être annoncé que l'Iran permettrait finalement le passage de tous les pétroliers par le détroit d'Ormuz. Nous avons beaucoup parlé de ce problème dans le premier et dans le deuxième bulletin parce que l'Iran a été complètement dévastée en tant que nation. Elle s'est retrouvée sans aucune force aérienne, sans aucune force navale, absolument rien. La seule chose qui lui reste, c'est sa puissance de missile, avec laquelle elle a essayé de contrer l'attaque impressionnante et féroce des États-Unis et d'Israël. Et nous savons aussi que ces missiles ont diminué, car un traité de paix vient également d'être signé entre Israël et le Liban, selon lequel il n'y aura plus de poursuite du groupe terroriste Hezbollah de la part de la nation d'Israël. Très bien. Face à tout ce panorama, il est très important que nous puissions répondre à certaines questions. Pourquoi cette guerre n'était-elle pas prophétisée dans la Bible? Tout comme beaucoup d'autres guerres, n'est-ce pas? Comme la Première et la Seconde Guerre mondiale, elle n'était pas prophétisée. Il y a simplement environ 2000 ans, le Seigneur Jésus-Christ, dans Matthieu, chapitre 24, en répondant aux questions que ses disciples lui posèrent, leur dit au sujet des guerres quelque chose de très intéressant. Soyons attentifs et lisons soigneusement chaque mot. Matthieu, chapitre 24, verset 6, dit « Vous entendrez parler de guerre et de bruit de guerre. Gardez-vous d'être troublés. » Autrement dit, Christ dit « Depuis maintenant jusqu'à mon retour, écoutez bien. Depuis maintenant jusqu'à mon retour, pendant ces quelques 2000 ans d'histoire depuis que Christ est mort sur la croix, il y aura des guerres, encore des guerres, encore des guerres, encore des guerres, et en plus, des bruits de guerre. Et le plus important, c'est que Jésus dit « Ne soyez pas troublés ». Autrement dit, ne soyez pas surpris, ne paniquez pas. Ne commencez pas à vous inquiéter en disant « La troisième guerre mondiale arrive », car Jésus-Christ dit « Car il faut que ces choses arrivent ». Ces mots « il faut » sont également très mystérieux, énigmatiques, parce que nous pourrions nous demander « Comment cela, il faut ?» Autrement dit, Christ dit-il que les guerres sont nécessaires. C'est exactement ce qu'il dit. Et pourquoi ? Nous pourrions répondre simplement « à cause de la nature déchue de l'être humain. L'être humain est un être complètement déchu. C'est un être avec une nature pécheresse. Nous sommes continuellement en guerre. Si ce n'est pas contre l'épouse, c'est contre l'époux. Si ce n'est pas contre les enfants, c'est contre les voisins, contre le gouvernement, contre les citoyens, ou les citoyens contre le gouvernement. Nous sommes en guerre contre nous-mêmes. Nous sommes des êtres autodestructeurs. D'une manière ou d'une autre, inconsciemment, nous cherchons à fumer, à boire, à transgresser les commandements et le code de conduite que Dieu nous a laissés afin que nous puissions vivre une vie normale. Mais tout cela est une impulsion qui va contre les lois établies par Dieu. Ainsi, les guerres sont nécessaires à cause de l'ambition des êtres humains. Jésus-Christ a dit dans Matthieu, chapitre 20, que lorsque les rois s'élèvent, c'est-à-dire lorsque l'être humain monte sur un trône, lorsqu'il s'assoit sur une chaise présidentielle, à ce moment-là, quelque chose arrive à l'être humain. L'être humain ne peut pas supporter de s'asseoir sur un trône comme un roi sur un siège présidentiel, parce que quelque chose lui arrive. Que lui arrive-t-il? Jésus-Christ a dit dans Matthieu chapitre 20 qu'ils commencent à dominer. L'orgueil commence, l'arrogance commence, cette disposition innée que nous portons dans notre nature déchue. Celle de vouloir contrôler les autres êtres humains. Ainsi, l'être humain n'a pas été créé pour recevoir le pouvoir, les applaudissements, la louange, ni trop de richesses, parce que tout cela corrompt la nature humaine. Nous avons même un exemple avec le roi Salomon, le fils de David, un roi qui, pendant près de 40 ans, eut la paix et possédait une sagesse impressionnante. Cependant, ces richesses n'ont pas empêché Salomon de s'éloigner du chemin de Dieu, tout comme les femmes non plus. Ainsi, l'être humain a impérativement besoin de comprendre que nous sommes des êtres fragiles, des êtres faibles, que nous avons besoin de Dieu, que nous devons continuellement recourir au Sauveur afin qu'il nous donne cette force, cette vision que nous n'avons pas à cause de la nature déchue avec laquelle nous sommes nés, pour pouvoir redresser nos voies. La Seconde Guerre mondiale est le dernier exemple que je veux donner. Que s'est-il passé ?
Eh bien, le fameux Adolf Hitler, entre 1933 et 1936, est nommé chancelier d'Allemagne. En 1939, Hitler s'érige déjà en dictateur, en fureur de l'Allemagne. Et à ce moment-là, il envahit la Pologne. Il envahit certaines nations d'Europe et déclenche une seconde guerre mondiale. Pourquoi ? Simplement parce que Hitler voulait contrôler le monde. Voilà la tendance de tous les dictateurs, de tous les Césars, des conquérants, des présidents, des rois. Tous ont la même ambition. Dominer, dominer, dominer, conquérir, s'élever et être appelé Dieu, comme l'ont fait les Césars romains. Les Romains sont arrivés à un niveau si élevé de contrôle et de pouvoir qu'ils ont commencé à croire qu'ils étaient réellement des dieux. Ils ont ordonné aux gens de les adorer comme des dieux, comme Caligula et d'autres Césars romains. Mais telle est l'histoire de l'être humain. Il est nécessaire que, jusqu'au retour de Jésus-Christ dans le monde, pour établir son royaume messianique et millénaire, nous soyons continuellement en guerre, d'autant plus maintenant que nous nous trouvons dans les prophéties de ces derniers temps. Très bien. Commençons donc par clarifier certains points. Dans cette guerre entre l'Iran, les États-Unis et Israël, il y a eu plusieurs commentaires, beaucoup d'inquiétudes parmi de nombreux saints de Dieu, des chrétiens, des commentateurs, des politologues, des anthropologues, des philosophes et des théologiens qui se demandaient si c'était la Troisième Guerre mondiale. On a commencé à nous bombarder de questions. Je n'ai jamais reçu autant de courriels de toute ma vie chrétienne qu'à cette époque, lorsque nous avons été littéralement inondés de questions, de courriels, de messages de gens, de médecins, de philosophes, je le répète, et d'invitations à participer à des réunions Zoom et à des interviews, afin de répondre à quelque chose pour lequel les gens manquaient d'informations. L'une des principales questions que l'on nous posait était de savoir si nous nous trouvions déjà dans une troisième guerre mondiale. Parce qu'on a commencé à promouvoir l'idée que cette guerre entre l'Iran et Israël allait déclencher ou culminer dans une guerre mondiale. Eh bien, nous allons donner la réponse. Je vous en prie, soyez très attentifs et que ces études restent fermement établies en vous afin que vous puissiez avoir une information exacte, une encre pour votre âme, qui puisse vous donner la paix et vous permettre de comprendre clairement que, quoi qu'il arrive autour de nous d'ici à ce que Jésus-Christ vienne nous chercher dans le fameux enlèvement de l'Église, nous puissions avoir la paix et, comme Jésus l'a dit, que notre cœur ne soit pas troublé. Dieu est aux commandes. Il nous laisse clairement établi ce qui va arriver. Premièrement, il n'y aura pas de guerre nucléaire. Il n'y aura pas de guerre nucléaire jusqu'à ce que commence la tribulation, c'est-à-dire lorsque l'Antichrist surgira dans le monde et signera ou confirmera un traité de paix avec les Juifs. C'est un traité de paix pour les Juifs, un traité qui leur garantira la paix pendant 7 ans et que personne ne les touchera. C'est alors que commenceront les 7 dernières années de l'histoire que Dieu a déterminées pour la nation d'Israël. Nous trouvons cela dans Daniel, chapitre 9, versets 24 à 27, passage intitulé « Les 70 semaines de Daniel ». Dieu a déterminé exactement, chronologiquement, qu'Israël aurait 490 ans, depuis environ 2400 ans, jusqu'au retour de Jésus-Christ, comme toute son histoire, afin que tout se conclue et se termine exactement avec la nation d'Israël, là où cela se terminera dans une troisième guerre mondiale. Il n'est donc pas étrange que tous ces conflits au Moyen-Orient impliquent Israël, impliquent Jérusalem, et que tout est à voir avec le Moyen-Orient. Pourquoi ? Parce que c'est au Moyen-Orient que se trouvait le Jardin d'Éden. Précisément dans la ville de Jérusalem se trouvait le Jardin d'Éden. Et c'est exactement là que le monde reviendra encore une fois pour tout terminer, avant que Jésus-Christ ne revienne avec toutes ses armées qui auront voulu se lever contre Israël et contre Dieu, et que Jésus-Christ, lors de sa seconde venue, les fasse mourir par le pouvoir de sa bouche. Apocalypse, chapitre 6, verset 8, dit que jusqu'au 4e sceau de l'Apocalypse, le premier sceau est le cheval blanc, qui représente la figure de l'Antichrist, entrant avec un arc sans flèche, signifiant que l'Antichrist entre dans le monde avec paix et amour. Il n'entrera pas comme un guerrier, il n'entrera pas en déclenchant une guerre, il entrera en faisant la paix. C'est pourquoi le monde sera stupéfait. Car en plus de faire la paix, au moment où il entrera, il commencera à résoudre une quantité de problèmes qui existent déjà et que ni les diplomates, ni les sénateurs, ni les présidents, ni les rois
n'ont pu résoudre au Moyen-Orient. Ainsi, il y parviendra. Voilà pourquoi il est décrit entrant sur un cheval blanc. Le deuxième cheval, qui est le cheval noir de l'Apocalypse, représente la guerre. Immédiatement après qu'il aura commencé à établir une prétendue paix, il déclenchera une guerre. Le troisième cheval est le cheval qui vient apporter les pestes, la famine. C'est la conséquence de la guerre. Et finalement, ce n'est qu'au quatrième cheval de l'Apocalypse que nous trouvons ces paroles. « Et je regardais, et voici, parut un cheval d'une couleur pâle. Celui qui le montait se nommait la mort, et le séjour des morts l'accompagnait. Le pouvoir leur fut donné sur le quart de la terre pour faire périr les hommes par l'épée. » Lorsque la Bible mentionne le fait de tuer par l'épée, cela implique la guerre. Pour faire périr les hommes par l'épée, par la famine, par la mortalité et par les bêtes sauvages de la terre. Nous avons vu qu'il y a actuellement environ 8 milliards de personnes sur la planète Terre. Si nous calculons un quart, cela enlève 2 milliards de personnes qui vont mourir. Imaginons seulement, 2 milliards de personnes vont mourir durant ce temps de la Grande Tribulation. La deuxième fois que la Bible nous mentionne une autre mort collective d'êtres humains au temps de la Tribulation, c'est dans la cinquième trompette, au chapitre 9, versets 12 et suivants du livre de l'Apocalypse, où il est dit « Le sixième ange sonna de la trompette, et j'entendis une voix venant des quatre cornes de l'autel d'or qui est devant Dieu, et disant au sixième ange qui avait la trompette, « Délie les quatre anges qui sont liés sur le grand fleuve d'Euphrate. » Et les quatre anges qui étaient prêts pour l'heure, le jour, le mois et l'année, furent déliés. Voyez de quelle manière chronologique et parfaite Dieu contrôle le temps, afin qu'il tuasse le tiers des hommes. Nous avons déjà vu, au quatrième sceau, que le quart de l'humanité va mourir. Et ici, dans la cinquième trompette, nous trouvons un autre tiers de l'humanité qui va mourir. Ainsi, lorsque Jésus-Christ reviendra lors de sa seconde venue, nous verrons que le monde sera complètement dévasté au moment où nous entrerons pour régner avec Christ, après sa seconde venue, pendant le millénium. Il y aura un temps de restauration écologique de la planète Terre afin que nous puissions vivre en paix pendant 1000 ans, car à la fin viendra la dernière guerre déclenchée par Satan. Très bien. Maintenant, où cette dernière guerre mondiale aura-t-elle lieu? La Bible nous donne énormément de détails. Tout cela, je le répète, se trouve et converge au Moyen-Orient. C'est au Moyen-Orient que la civilisation a commencé. C'est au Moyen-Orient que les derniers problèmes de la civilisation vont augmenter. Et ce sera encore au Moyen-Orient que le monde, ou l'histoire du monde, prendra fin pour commencer un nouveau chapitre avec le royaume messianique de Jésus-Christ. La Bible dit ici, dans le livre de Joël, dans l'Ancien Testament, au chapitre 3, ces paroles concernant l'emplacement clair du lieu géographique où aura lieu la Troisième Guerre mondiale, qui est aussi connue sous le nom d'Armageddon. Le mot « Ar » en hébreu signifie « montagne » et le mot « Megiddo » signifie « le lieu de Megiddo ». Il s'agit donc de la montagne d'Armageddon, un lieu également appelé « Megiddo », où aura lieu cette Troisième Guerre mondiale. Ces mots hébreux signifient cela. Ils ont été traduits du grec à l'hébreu comme « Armageddon ». Et Joël, chapitre 3, verset 12, dit « Que les nations se réveillent et qu'elles montent vers la vallée de Josaphat. Car là, je siégerai pour juger toutes les nations d'alentour. » Autrement dit, cette dernière confrontation guerrière des êtres humains contre Dieu et contre le peuple de Dieu, Israël, aura lieu dans la vallée de Josaphat. Nous allons voir dans un instant où se trouve la vallée de Josaphat. Mais la Bible dit que Dieu sera là et qu'il jugera les nations. Ce sera un jugement contre les nations. Les nations croiront qu'elles viennent contre Israël pour le détruire. Mais elles se rendront compte que, comme nous disons au Mexique, le coup leur reviendra en plein visage. La guerre se retournera contre elles et elles se détruiront les unes les autres. Le verset 13 dit « Saisissez la faucille, car la moisson est mûre. » Puis le verset 14 « C'est une multitude dans la vallée du jugement. » Nous trouvons ici un autre nom pour le lieu géographique de la Troisième Guerre mondiale. La vallée de Josaphat. Deuxièmement, la vallée du jugement. Car le jour de l'Éternel est proche, dans la vallée du jugement.
le soleil et la lune s'obscurcissent et les étoiles retirent leur éclat. De Sion, l'Éternel rugit. De Jérusalem, il fait entendre sa voix. Les cieux et la terre sont ébranlés. Mais l'Éternel est un refuge pour son peuple, un abri pour les enfants d'Israël. Et vous saurez que je suis l'Éternel, votre Dieu, résidant à Sion, ma sainte montagne. Tout ce que nous venons de lire est très important pour que nous puissions savoir que le mot Armageddon vient de deux mots hébreux, Ar, montagne, et Megiddo, rendez-vous, rencontre ou lieu de la montagne. On le traduit aussi par la montagne du massacre. Mises ensemble, ces paroles, Armageddon ou Megiddo, se réfèrent à la montagne de Megiddo, au sud de la vallée de Jizréel, au sud-ouest du mont Carmel. Megiddo fut la capitale d'une portion de Canaan qui tomba sous Josué, dans Josué, chapitre 12. Mais c'est une vallée immense. Ceux qui nous ont accompagnés en Israël l'ont vu. C'est une vallée impressionnante, très longue, qui couvre des centaines de kilomètres. Lorsque Napoléon arriva là-bas, en Israël, et se trouva dans la vallée de Megiddo, Napoléon Bonaparte prononça ces paroles. C'est précisément ici que se déroulera la dernière guerre des êtres humains. Très bien. Maintenant, voyons au chapitre 14 du livre de Zacharie, dans l'Ancien Testament, que lorsque la troisième guerre mondiale aura lieu, Jésus-Christ descendra du ciel. Une chose est l'enlèvement de l'Église. Ne confondons pas. Une chose est l'enlèvement de l'Église, 7 ans auparavant, et 7 ans plus tard, c'est la seconde venue de Jésus-Christ. L'enlèvement n'est pas considéré comme une venue de Jésus, parce qu'il ne posera pas ses pieds sur la terre comme lors de sa première venue, et comme ce sera le cas lors de sa seconde venue. Car beaucoup ont dit et inventent que Jésus-Christ aurait 3 venues. Par amour pour Dieu. Dans le ravissement, selon 1 Épître aux Thessaloniciens, chapitre 4, versets 16 et 17, Jésus-Christ descend du ciel avec une voix d'archange, avec la trompette de Dieu, mais il ne descend pas dans le monde. Il n'atterrit pas. Il ne pose pas ses pieds sur la planète Terre. Il reste peut-être au milieu de l'atmosphère. Et alors, lorsque nous entendrons sa voix, il nous attirera à lui. Les morts depuis la Pentecôte jusqu'à ce jour ressusciteront. Et nous, les vivants, j'espère que nous serons et appartiendrons à cette génération. Nous quitterons nos corps, nous serons transformés en un clin d'œil et nous nous réunirons avec lui dans les airs. Et de là, où nous emmène-t-il? Il ne nous fait pas redescendre sur la terre. Il nous emmène au ciel, dans la maison de son Père. Il l'a dit avec ses paroles dans Jean, chapitre 14, versets 1 à 3. Que votre cœur ne se trouble point. Croyez en Dieu et croyez en moi. Il y a plusieurs demeures dans la maison de mon Père. Si cela n'était pas, je vous l'aurais dit. Je vais vous préparer une place. Où ? Au ciel. Et lorsque je m'en serai allé et que je vous aurai préparé une place, je reviendrai et je vous prendrai avec moi. Voilà l'enlèvement. Je vous prendrai avec moi afin que là où je suis, vous y soyez aussi. Où Jésus-Christ sera-t-il lorsqu'il viendra ? Dans la maison de son Père. Où serons-nous ? Il nous emmènera avec lui au ciel, nous qui aurons la bénédiction d'être enlevés lors du fameux ravissement de l'Église. Il est donc très important de considérer cela. Ensuite, 7 années passeront. Nous serons au ciel pendant ces guerres nucléaires. L'Église ne sera plus ici dans le monde. Nous ne serons pas ici pendant la tribulation. Nous serons secourus. J'ai beaucoup d'informations à ce sujet sur notre chaîne YouTube, Armando Alducin Ministries, où j'explique cela. J'ai des heures et des heures d'enseignement expliquant la différence entre le ravissement et l'Église, les arguments en faveur, les arguments contre, et j'analyse tout objectivement, afin que toi, qui aimes étudier et ne pas rester seulement avec une information limitée, tu puisses élargir ta connaissance. Donc, dans Zacharie, chapitre 14, la seconde venue de Jésus-Christ avec nous est clairement décrite. Pendant que nous sommes au ciel durant ces 7 années, nous sommes au ciel dans ce que l'on appelle le tribunal de Christ. Romains, chapitre 14, verset 10, dit « Car nous comparaîtrons tous devant le tribunal de Dieu ». 1 Épître aux Corinthiens, chapitre 3, verset 10 et suivant « Afin qu'au tribunal de Christ, chacun reçoive ce qu'il a semé ». Ceux qui ont bâti avec des diamants, de l'or et de l'argent recevront une récompense.
Ceux qui ont fait des œuvres avec du foin et de la paille, matériaux combustibles, verront leurs œuvres brûler et subiront une grande perte. Quand ce jugement des chrétiens aura-t-il lieu ? Ce sera un jugement non pas en rapport avec le salut, mais là-haut, au ciel. Nous serons préparés et jugés par Dieu concernant ce que nous avons fait ou cessé de faire pendant que nous étions dans le corps. Pourquoi ? Parce que notre salut est déjà garanti. Romains, chapitre 8, verset 1. Il n'y a donc maintenant aucune condamnation pour ceux qui sont en Jésus-Christ. Il n'y a plus aucun jugement contre ta vie ni contre ma vie de la part de Dieu. Je veux dire par là qu'il n'y a plus d'enfer pour aucun chrétien qui a Jésus-Christ. Le salut est donc déjà garanti. Ce jugement aura lieu pendant que la tribulation se déroule ici dans le monde, afin que Dieu nous analyse chacun. Et alors, une fois analysé dans le ciel, Dieu considérera, écoutez bien ceci, lorsque nous descendrons avec lui, comme nous allons le lire maintenant, pour établir son royaume, combien de chrétiens vont régner. Autrement dit, lorsque nous descendrons tous ici avec lui, les chrétiens au temps du millénium, lors de la seconde venue de Jésus-Christ, quand nous l'accompagnerons avec ses anges, il y aura des chrétiens, dit la Bible dans Apocalypse, chapitre 20, versets 1 à

Cela est donc très important. Lorsque le grand jugement du tribunal de Christ sera terminé, Apocalypse, chapitre 19, regardez la chronologie. Immédiatement, dans Apocalypse, chapitre 19, viennent les noces de l'agneau. Où ont-elles lieu ? Au ciel. Vérifie-le dans ton livre, dans Apocalypse, chapitre 19, les noces de l'agneau. Et lorsque nous aurons célébré les noces de l'agneau, nous descendrons avec Christ au festin de l'agneau qui aura lieu pendant le millénium. Ainsi, le ravissement et la seconde venue doivent être deux événements complètement différents, afin que ces lieux et ces événements puissent se dérouler selon le programme chronologique que Dieu a établi dans sa parole. Bien. Maintenant, lisons Zacharie, chapitre 14. « Voici, le jour de l'Éternel arrive, et tes dépouilles seront partagées au milieu de toi. Je rassemblerai toutes les nations pour qu'elles attaquent Jérusalem. La ville sera prise, les maisons seront pillées et les femmes violées. La moitié de la ville ira en captivité, mais le reste du peuple ne sera pas exterminé de la ville. » Autrement dit, lorsque les armées du monde arriveront dans la ville de Jérusalem pour essayer finalement d'exterminer la nation d'Israël et d'effacer les Juifs de la carte, toutes ces atrocités se produiront contre les Juifs, comme Christ les avait avertis. Ce serait une persécution, un massacre et une cruauté telle qu'il n'y en a jamais eu dans l'histoire. Mais le verset 4 dit « Ses pieds se poseront en ce jour sur la montagne des Oliviers, qui est vis-à-vis de Jérusalem, du côté de l'Orient. La montagne des Oliviers se fendra par le milieu, à l'Orient et à l'Occident, et il se formera une très grande vallée. Une moitié de la montagne reculera vers le septentrion, et une moitié vers le midi. » En d'autres termes, nous voyons ici que Jésus-Christ descend, et il est clairement dit qu'à ce moment-là, Jésus-Christ descendra et posera ses pieds sur le mont des Oliviers. Ses pieds se poseront sur le mont des Oliviers, et il se formera comme une croix en face de Jérusalem lors de la venue de Jésus-Christ. Le verset 6 dit « En ce jour-là, il n'y aura point de lumière, il y aura du froid et de la glace. » Nous voyons donc clairement que, lors de sa seconde venue, Jésus-Christ vient avec nous pour régner et établir son royaume millénaire. Allons maintenant au livre de l'Apocalypse, chapitre 19. Et voyons un autre récit de la seconde venue de Jésus-Christ par l'apôtre Jean dans le livre de l'Apocalypse. Récit qui coïncide exactement avec Zacharie, chapitre 14, que nous venons de lire. Apocalypse, chapitre 19, verset 11, dit « Puis je vis le ciel ouvert, et voici, parut un cheval blanc. Celui qui le montait s'appelle fidèle et véritable, et il juge et combat avec justice. Ses yeux étaient comme une flamme de feu. Sur sa tête étaient plusieurs diadèmes. Il avait un nom écrit que personne ne connaît, si ce n'est lui-même, et il était revêtu d'un vêtement teint de sang. Son nom est la parole de Dieu. Les armées qui sont dans le ciel le suivaient sur des chevaux blancs, revêtus d'un fin lin, blanc, pur. De sa bouche sortait une épée aiguë pour frapper les nations. Il les pétra avec une verge de fer, et il foulera la cuve du vin de l'ardente colère du Dieu Tout-Puissant. Il avait sur son vêtement et sur sa cuisse un nom écrit « Roi des rois et Seigneur des seigneurs ». Nous voyons que Jésus-Christ est décrit par Jean comme il est décrit par le prophète Zacharie sous différentes facettes. Ce sera la seconde venue de Jésus-Christ. Et voyons maintenant, avant-dernier point, comment l'évangéliste Matthieu décrit au chapitre 24 la seconde venue de Jésus-Christ, afin qu'il ne reste aucun doute que la seconde venue de Jésus-Christ vient exactement après la tribulation. Matthieu, chapitre 24, verset 29, dit « Aussitôt, après ces jours de détresse ». De quelle détresse Matthieu parle-t-il? Eh bien, le verset 21 précédent dit, selon les paroles de Jésus-Christ, « Car alors, la détresse sera si grande qu'il n'y en a point eu de pareil depuis le commencement du monde jusqu'à présent et qu'il n'y en aura jamais ». Il y a des personnes qui ont avancé tant d'arguments, disant « Il y a des chrétiens qui croient que le ravissement est avant la seconde venue parce qu'ils veulent éviter la tribulation. » Et Jésus-Christ a dit que nous aurions de la tribulation. Bien sûr que oui. Et la Bible dit que c'est par beaucoup de tribulations qu'il nous faut entrer dans le royaume de Dieu. Mais cette tribulation, écoute bien,

Nous devons faire attention à ce qui est dit. Il y aura une tribulation telle qu'il n'y en a jamais eu depuis le commencement du monde jusqu'à maintenant. Autrement dit, il s'agit ici d'une tribulation spécifique, d'une tribulation particulière, d'un temps de souffrance unique dans toute l'histoire de l'humanité. C'est ce que nous appelons la colère de Dieu. Ne confondons donc pas les choses sous prétexte que nous entendons parler de tribulation. Quand la Bible dit que nous passerons par des tribulations, bien sûr que oui. Mais ce temps de tribulation est exactement celui que mentionne aussi le livre de Daniel, chapitre 12, verset 1. « Il y aura une tribulation comme il n'y en a jamais eu dans le monde et dans l'histoire. » Et Matthieu, chapitre 24, verset 29, dit « Aussitôt après ces jours de détresse, le soleil s'obscurcira, la lune ne donnera plus sa lumière, les étoiles tomberont du ciel et les puissances des cieux seront ébranlées. Alors le signe du Fils de l'homme paraîtra dans le ciel. Toutes les tribus de la terre se lamenteront et elles verront le Fils de l'homme venant sur les nuées du ciel avec puissance et une grande gloire. » Nous voyons donc de quelle manière merveilleuse la Bible nous décrit la fin de l'histoire humaine. Les guerres continueront à se répéter, avec ce même problème. Actuellement, nous rappelons encore une fois à ceux d'entre vous qui n'ont pas vu la première et la deuxième partie de ce bulletin « L'Iran survivra ». L'Iran survivra. Pourquoi ? Parce que la Bible dit clairement que l'Iran portait le nom de Perse dans l'Ancien Testament, nom qui fut changé en Iran en 1935. Ainsi, si tu veux trouver l'Iran dans la Bible, tu le trouveras sous le nom de Perse. Parce que jusqu'en 1935, la Bible était déjà entièrement éditée en différentes langues. Par exemple, dans Ézéchiel, chapitre 38, où est décrite l'invasion finale ou cette guerre mondiale finale, celle d'Armageddon. L'Iran est décrit comme l'une des nations faisant partie de cette alliance que formera l'Antichrist contre la nation d'Israël. Dans Daniel, chapitre 2, nous trouvons l'Iran sous le nom de Perse, représenté par la poitrine et les bras d'argent dans la statue du songe qu'eut Nebuchadnezzar. Et à la fin, la statue est frappée au pied par une pierre qui représente Jésus-Christ. Tous les empires s'effondrent, nous donnant à comprendre que, lors de la seconde venue de Jésus-Christ, ces empires auront encore une place, une existence, ainsi que les nations qui les formèrent lorsque Jésus-Christ viendra. Et parmi elles se trouve la nation iranienne. Ainsi, l'Iran survivra. Nous ne savons pas ce qui va se passer, mais elle ne pourra pas lancer une guerre ou une bombe nucléaire. Peut-être que cela lui arrivera durant la tribulation. Israël, bien sûr, est indestructible. Israël survivra également à toutes les nations jusqu'à ce que Jésus-Christ vienne, car c'est lui qui sauvera Israël de son extinction finale lorsque les nations voudront le détruire. Tout cela est donc très important pour que nous puissions comprendre clairement le panorama et saisir ce qui va arriver. Ainsi, l'Iran survivra. Qu'en est-il des États-Unis ? Les États-Unis, tôt ou tard, écoutons bien cela, les États-Unis finiront, tôt ou tard, par abandonner la nation d'Israël. Pourquoi ? Parce que la Bible dit, et nous devons recourir à la parole prophétique plus certaine, que la Bible dit qu'Israël se retrouvera à ce moment-là complètement seul, au point qu'elle devra demander l'aide de l'Antichrist, qui sera le Mahdi musulman. L'Antichrist est le Mahdi, le fameux guide ou messie que la religion islamique attend, surtout les chiites. Et lorsqu'il viendra, ils devront recourir à lui afin qu'il garantisse à Israël que personne ne les touchera pendant 7 ans. Même si nous savons que ce traité, il le violera au bout de 3 ans et demi. Ainsi, Israël doit aussi survivre à tous ces événements. Mais il n'en va pas de même pour la Russie. Et l'avenir de la Chine est également incertain. Parce que, dans Apocalypse, chapitre 16, la Bible dit simplement que les rois de l'Orient traverseront le Tigre et l'Euphrate pour entrer dans la guerre d'Armageddon et détruire Israël. Nous ne savons pas si la Chine fait partie de ces rois de l'Orient. Cela peut être le cas, ou non. Mais ce qui est sûr, c'est que ni les États-Unis ni la Russie n'ont un rôle décisif dans les événements des derniers temps. Nous ne savons pas si les États-Unis passeront à un second niveau par rapport à la suprématie politique, économique et militaire qu'ils ont développée depuis la Seconde Guerre mondiale, s'ils passeront au deuxième ou au troisième rang, si leur économie s'effondrera à cause de leur immoralité, ou si un missile sera envoyé sur Washington.
Il n'est pas nécessaire de bombarder tous les États-Unis pour qu'ils disparaissent. Un seul missile nucléaire tombant sur Washington serait suffisant pour que les États-Unis ne se relèvent jamais jusqu'au retour de Jésus-Christ. Soyons donc attentifs afin de comprendre ce qui va se passer. Et enfin, je veux souligner ce dernier point. L'Antichrist, écoute bien, ne va pas apparaître dans le monde comme certains le disent. Ce n'est pas Kushner, le gendre de Trump. Ce n'est pas non plus Trump, l'Antichrist. Ce n'est pas le prince du roi d'Espagne. Ce n'est aucun personnage que l'on a tenté de lancer actuellement sur les réseaux sociaux, sur TikTok, etc., dans les médias sociaux, pour attirer l'attention. L'Antichrist est un être qui, j'en suis absolument certain, est déjà dans le monde, mais c'est un être complètement inconnu, qui ne se révélera pas au monde, écoute bien, et que le monde ne connaîtra pas. Tant qu'avant son apparition publique dans le monde, 10 nations ne se seront pas formées. Ces 10 nations représentent les 10 orteils de la statue de Nebuchadnezzar et les 10 cornes de Daniel, chapitre 7, Daniel, chapitre 8, Apocalypse, chapitre 12, Apocalypse, chapitre 13 et Apocalypse, chapitre 17. Ces 10 cornes, qui représentent 10 gouvernements, doivent se former, ou un G, 10. Et de l'une de ces nations, de l'un de ces gouvernements, surgira la figure appelée dans Daniel la petite corne, ou l'Antichrist. Ainsi, jusqu'à ce que nous entendions parler de la formation d'un G10 ou de 10 nations pour une reconstruction mondiale et que les Nations Unies ne fassent plus partie non plus de cette nouvelle configuration, une reconstruction mondiale géopolitique complètement transformée avec seulement 10 nations, de l'une d'elles surgira l'Antichrist. Et je suis convaincu que nous ne serons déjà plus ici. Je vous le dis sincèrement, de tout mon cœur. Nous sommes dans les derniers temps, bien-aimés saints de Dieu. Nous vivons la dernière génération. Je l'appelle la génération du figuier, parce que nous serons ceux qui participeront et seront témoins des signes que Jésus-Christ a annoncés concernant cette dernière génération. Je te demande maintenant, si tu n'as pas Jésus-Christ dans ton cœur, de le recevoir comme ton Seigneur et comme ton Sauveur en lui disant ces paroles. Là où tu te trouves maintenant, peut-être dans le salon de ta maison, peut-être dans un bar en train de regarder cette émission à la télévision, ou peut-être avec des écouteurs, je ne sais pas, ou peut-être dans un hôpital, dis ces paroles à Dieu de tout ton cœur. Seigneur, je te demande pardon pour mes péchés. Je crois que, sur la croix, Jésus-Christ a payé pour eux en versant son sang à cause de moi. Et je crois que 3 jours après avoir été crucifié, enseveli et mort, il est ressuscité afin de pouvoir me donner la vie éternelle. Je te demande, Jésus, d'entrer dans mon cœur. Je te reçois comme mon Seigneur et mon Sauveur. Et je te remercie pour cette si grande bénédiction. Le jour de ma mort, je mourrai en paix grâce à ce que tu as fait pour moi sur cette croix. Au nom de Jésus. Amen. Que tu aies beaucoup de paix. Que Dieu vous bénisse.

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1: Vous voyez, l'Esprit de Dieu est présent sur place. Il s'est approché de vous avec ses mouvements de tendresse et de soin. Et il a fait ressortir ces choses qui ont été enterrées dans votre vie. Parce que, voyez-vous, notre Dieu est inflexible, adamant, dans son amour pour vous. Quand la vérité devient fluide, les gens commencent à croire aux mensonges. Notre culture dira des choses comme « Vous avez une vérité, vous avez une vérité, vous avez une vérité, vous avez une vérité. » Non, vous avez une histoire. Il n'y a qu'une seule vérité. Il n'y a qu'une seule vérité. Et la vérité ne change pas, les histoires changent. Il y a des choses qui sont vraies pour moi qui changent. Ce qui est vrai pour moi, c'est que je dis « J'avais des racines grises, de la largeur d'un doigt, mais je suis allée jeudi me faire colorer ces racines grises. » Qu'est-ce qui est vrai pour moi? La vérité sur moi est que je colore mes cheveux. Mais cela va changer. Ce qui est vrai pour moi maintenant, c'est que j'ai 4 petits-enfants, mais je suis avide de petits-enfants. Je veux que mes garçons se reproduisent. J'espère avoir 10 petits-enfants dans les 5 prochaines années. C'est vrai qu'il y a des changements dans nos circonstances, des changements dans mes visites chez Tony et Guy pour obtenir ces choses, mais la vérité ne change pas. La vérité ne change pas, elle est éternelle, elle est inamovible. Nous vivons à une époque où nos réseaux sont vastes, mais où nos connexions sont superficielles. Les gens ont des relations sexuelles sans intimité. La jeune génération, certaines des personnes les plus brillantes sur la face de la Terre, j'aime la jeune génération, j'ai donné naissance à 4 d'entre eux. Si vous êtes un millénaire, faites-moi signe, alléluia, j'aime la jeune génération. Je suis tellement contente que vous soyez là, la jeune génération qui sont parmi les personnes les plus connectées, les plus éduquées de la planète, sont aussi parmi les plus confuses. C'est parce qu'ils ont tellement d'options. Quand je me suis mariée, c'était du genre, tu veux le chrétien avec un boulot ou le chrétien sans boulot? La réponse est toujours le chrétien qui a un travail. J'avais donc 2 choix. Je n'avais pas 350 000 choix sur mon Instagram. Je voulais juste faire une sieste quand je voyais ça. C'est accablant. Mais je crois aussi que les milléniaux ne comprennent pas qu'il y a quelque chose d'unique en eux. Ils sont tellement occupés à regarder ce que tout le monde fait qu'ils n'arrivent pas à comprendre ce qu'ils sont censés faire. Et je crois pas que les milléniaux soient appelés à faire quelque chose qui a déjà été fait auparavant. Je pense qu'ils sont appelés à faire quelque chose qui n'a jamais été fait auparavant. Et quand une génération est appelée à faire quelque chose qui n'a jamais été fait auparavant, elle ne peut pas être distraite par ce que tout le monde fait. Une autre chose à propos des jeunes générations est qu'ils n'ont pas à le faire seuls. Vous voyez, dans les derniers jours, c'est les vieux et les jeunes, les visions et les rêves, les hommes et les femmes. Je suis désolée, le futur n'est pas seulement féminin. L'avenir est masculin et féminin. Et donc nous devons arrêter de croire à ces mensonges selon lesquels nous ajoutons de la valeur aux femmes en la prenant aux hommes. Nous n'ajoutons pas de valeur aux femmes en la prenant aux hommes et nous n'ajoutons pas de valeur aux hommes en la prenant aux femmes. Les hommes et les femmes tirent de la valeur de Dieu. Et nous devons donner l'exemple. Parce que nous avons une culture qui a une mentalité de pénurie qui dit que nous ne pouvons pas célébrer les Noirs sans dénigrer les Blancs. Nous devons comprendre que c'est un esprit de division qui divise notre nation, l'homme et la femme, le Noir et le Blanc. Tout ce que vous voyez en ce moment, c'est diviser et conquérir. Nous ne pouvons pas adhérer à cela, car nous nous rassemblons autour de la vérité. Et nous sommes des citoyens du royaume des cieux. Nous ne sommes pas d'abord des citoyens des États-Unis d'Amérique. Nous sommes des citoyens du royaume des cieux. Et nous plions le genou devant la vérité qui est éternelle. Donc nous n'allons pas changer les choses pour que notre culture se sente mieux. La vérité n'est pas une rivière, c'est un rocher. J'adore le récit de la Genèse. Et dans Genèse chapitre 1, versets 1 à 3, vous voyez l'Esprit de Dieu. L'Esprit de Dieu arrive sur la scène et il voit le chaos. Il voit le désordre. Maintenant, vous savez que Dieu n'a pas créé le monde avec le chaos et le désordre. Dieu a toujours un modèle, il a toujours une structure, mais ce que vous voyez dans le livre de la Genèse, c'est que vous voyez l'Esprit de Dieu planer. Vous voyez l'Esprit de Dieu qui plane. Et le mot « planer » signifie s'approcher avec des mouvements doux et affectueux. Quand il y a des ténèbres et du chaos dans vos vies, dans votre famille, dans votre ville, dans notre nation, l'Esprit de Dieu ne se détourne pas avec dégoût. L'Esprit de Dieu plane. L'Esprit de Dieu s'approche. L'Esprit de Dieu commence à parler. Et la toute première chose que Dieu fait est de séparer la lumière de l'obscurité, le mensonge de la vérité, le désespoir de l'espoir. Il entre et appelle à la surface ces choses qui ont été enterrées dans les profondeurs de votre vie. Il a regardé dans les profondeurs et a fait ressortir ces choses. C'est ce qu'il faut activer. Vous voyez, l'Esprit de Dieu a fait du surplace. Il s'est approché de vous avec ses mouvements tendres et nourrissants. Et il a appelé ces choses qui ont été enterrées dans votre vie. Parce que, voyez-vous, notre Dieu est inflexible, adamant dans son amour pour vous. Notre Dieu n'a pas d'amour pour vous, il est l'amour pour vous. Et son amour est invincible. C'est ce que le mot adamant signifie. Immuable, inflexible, éternel. Notre Dieu est inflexible. Notre Dieu est un amour inflexible. Et parce que Dieu est inflexible dans son amour, il s'en prendra aux choses qui vous blessent. Quand j'écrivais le livre, j'ai eu un moment choquant. Je venais juste d'écrire comment Dieu est inflexible dans son amour pour nous. Et ensuite, il insiste pour que nous nous aimions les uns les autres. Et j'ai entendu le Saint-Esprit dire « Et je suis inflexible sur la haine ». J'ai pensé « Attends. Comment un Dieu qui est amour peut-il haïr ?» Il a dit « Je déteste ce qui défait l'amour. Je déteste ce qui défait ce que j'aime. Je déteste ce qui déforme ton image et mine la mienne. » Tout. Notez, j'ai dit tout. Tout ce que Dieu déteste a pour but de protéger ce qu'il aime. Vous voyez, parce que Dieu aime tout le monde, il ne peut pas tout aimer. Je vais vous donner un exemple de quelque chose que Dieu déteste. Dieu déteste l'orgueil. Savez-vous pourquoi il déteste l'orgueil? Il dit qu'il doit résister aux orgueilleux et Dieu déteste tout ce qui nous sépare de lui. Mais il fait grâce aux humbles. Dieu déteste le divorce. Cela ne veut pas dire qu'il déteste les gens qui divorcent. Ça dit qu'il déteste le divorce. Vous savez pourquoi? Parce qu'il accable une femme de cruauté. Pourquoi détesterait-il cela? Parce que c'est un mari et un père aimant et qu'il protège ses filles. Dieu déteste les faux témoins. Pourquoi haïrait-il les faux témoins? Parce que la raison même de son trône est la justice. Et donc Dieu déteste tout ce qui peut saper la justice. Donc Dieu déteste les choses qui me séparent de lui. Il déteste les mensonges, il déteste les forteresses. Il s'approche pour guérir ces choses. J'ai vu Dieu s'en prendre aux choses qui étaient si profondément tissées dans les brisures de ma vie. Et d'une seule phrase, il les a enlevées. Je suis la mère de 4 garçons et quand je me suis retrouvée enceinte de mon 4e fils, je n'avais pas encore passé l'échographie. J'ai commencé à paniquer en pensant que j'allais avoir une fille. J'étais comme, OK, je ne peux pas faire de fille, je ne peux pas avoir de fille, je ne sais pas comment faire une fille. En plus, j'étais terrifiée parce que ma mère me disait toujours des choses comme, j'espère que tu auras une fille comme toi. Et je répondais bêtement, j'espère que j'en aurai une aussi, parce que je saurais comment la traiter. Mais ensuite, je suis devenue chrétienne et je me suis dit, oh non, je ne veux pas de mauvaise fille, je ne veux pas de fille maléfique, je veux que des garçons, s'il te plaît Jésus, donne-moi que des garçons. Et je priais et je me suis retrouvée dans cette période de terreur. parce que ma mère n'avait pas obtenu ce dont elle avait besoin de sa mère. Et sa mère n'avait pas obtenu ce dont elle avait besoin de sa mère. Et parce que ma mère n'avait pas eu ce dont elle avait besoin, je n'ai pas eu ce dont j'avais besoin. Et donc, je n'en voulais pas aux femmes. J'avais peur que si j'avais une fille, je ne sois pas capable de lui donner ce dont elle avait besoin. Et je me souviens, alors que j'étais en train de prier, et tout à coup, je me suis vue dans un champ. Et au loin, j'ai vu cette tour. Et j'ai pensé, vous savez quoi? Je dois courir vers cette tour. Vous savez comment il y a des champs où vous vous dites, j'ai juste besoin de combler la distance. Et j'ai couru, commencé à escalader cette tour. Et ce que j'ai trouvé au sommet était un grand coffre au trésor. Je me souviens avoir pensé, ça va être soit des armes, soit des bijoux. J'ai donc ouvert le couvercle et j'ai été choquée par ce que j'ai trouvé. Je n'ai pas trouvé d'armes ni de bijoux. J'ai trouvé des photos de moi quand j'étais une petite fille. Toutes les photos qui avaient été perdues lorsque la cave de mes parents a été inondée. Je les ai trouvées dans ce coffre à trésors. J'ai commencé à les ramasser une par une. Des images de moi où il me manquait les dents de devant, le soleil sur mon visage, des images de mes parents souriant, des images de Noël. Je me suis retrouvée à les parcourir. Et tout à coup, j'ai entendu une voix derrière moi dire « J'ai toujours pensé que tu étais drôle. » Je me suis retournée et il n'était plus là. Mais j'avais un tel sentiment de la présence de Jésus. Pourquoi aurait-il dit quelque chose d'aussi aléatoire que « J'ai toujours pensé que tu étais drôle. » Eh bien, il y avait une raison à cela. Mes parents se disputaient et je rentrais de l'école et j'essayais de faire de l'humour pour démanteler la tension qui régnait dans le foyer d'un père alcoolique et adultère. Et ma mère voyait le fait que je la démonte comme un manque de loyauté. Et donc, quand mon père partait, elle devenait très, très en colère contre moi et souvent physiquement violente. Donc, je ne savais pas comment bien aimer une fille. Ma mère, quand j'avais 7 ans, m'a fait asseoir et m'a dit « Qui aimes-tu le plus, ton père ou moi ?» Et j'ai dit « Je vous aime tous les deux autant. » Et elle a dit « Tu ne peux pas. Tu ne peux pas nous aimer tous les deux de la même façon. Qui aimes-tu le plus ?» J'ai dit « Je t'aime plus. » Elle a dit « Non, tu ne m'aimes pas. » J'ai pensé « Ok, la même chose est fausse, tu as tort. » J'ai dit « Ok, j'aime plus papa. » Elle a dit « Je le savais. » Non, c'est ce qu'elle a dit. Elle a dit « Tu auras besoin d'une femme et je ne serai jamais là pour toi. » Alors, quand tu es une petite fille de 7 ans, des petites choses viennent dans ton cœur. Tu commences à écrire des choses dans ton journal intime, tu fais des déclarations et dis « Je ne serai jamais une mère comme ça, je n'aurai jamais de fille, je ne ferai jamais ceci, jamais ça, je ne serai jamais comme ça. » Et puis Jésus arrive et dit « J'ai toujours pensé que tu étais drôle. » J'ai toujours vu ce que tu faisais. Et vous savez quoi? J'ai fini par avoir un autre garçon. Pourquoi m'aurait-il guéri si je devais avoir un autre garçon? Parce que lorsque vous attachez votre valeur à une mauvaise image, Dieu va s'en prendre à cette image et la changer pour que vous puissiez vous voir de la bonne façon. Vous voyez, d'autres personnes pourraient dire que vous êtes un échec, il dit que vous lui appartenez. D'autres personnes pourraient vous appeler fille, il vous appelle sa fille. Vous voyez, fille et fils, c'est ainsi que Dieu nous considère, pas juste un garçon et juste une fille. Je comprends que vous essayez de changer de genre. Je me souviens que lorsque j'étais fiancée à John, j'ai commencé à paniquer, j'ai réalisé « Attends une minute ». Je vais être la femme. C'est ce qui va se passer. Je vais devoir être l'épouse. Et donc, j'ai essayé de faire un nouvel arrangement. Donc, je suis allée vers John et j'ai dit, « Hey, tu n'as aucune idée de l'affaire incroyable que tu es en train de faire. » Il est comme, « Oh, OK. » Et j'ai dit, « J'ai un corps de femme et un cerveau d'homme. » Mon mari était comme, « Je ne suis pas à l'aise avec ça. Pourquoi aurais-je fait ça ?» Parce que j'ai été blessée par des hommes. Mais j'ai été meurtrie aussi par des femmes. Et quand vous avez été meurtri, vous vous dissociez. C'est pourquoi nous avons des jours comme celui-ci. Parce qu'en une seconde, Jésus peut apporter une guérison là où tout ce qui vous concerne ne pourrait jamais guérir. Vous voyez, je comprends les liaisons, je comprends l'ivresse, je comprends l'espoir que quelque chose d'autre me fasse espérer. Mais je crois aussi que si l'Église permet réellement à Jésus de la toucher et de la guérir dans les endroits les plus profonds, nous serons une force de guérison et de restauration. Maintenant, nous n'aurons pas à tromper les gens pour qu'ils viennent dans l'Église. Nous devrons construire des bâtiments plus grands parce qu'ils viendront en courant. Quand ils découvriront qu'il y a la guérison dans la présence de Dieu, il y a la délivrance dans la présence de Dieu, il y a des outils pour votre mariage en la présence de Dieu. Nous devons leur donner ce qu'ils cherchent au lieu de leur dire qu'ils cherchent au mauvais endroit et de leur dire qu'ils ont tort de le faire. Nous devons leur dire « Je comprends pourquoi vous cherchez là, mais ce que vous cherchez, vous ne le trouverez jamais chez un autre homme, une autre femme, une autre liaison sexuelle. Vous le trouverez toujours en Jésus-Christ. »

Introduction à l'Épître à Philémon. Une lettre personnelle et touchante de Paul. L'Épître à Philémon est une lettre courte mais profondément significative, adressée non pas à une église, mais à un individu en particulier. Comme celle envoyée à Timothée et Tite, elle revêt un caractère personnel, mais porte néanmoins un message puissant sur la réconciliation et l'amour fraternel en Christ. Un billet d'un seul chapitre adressé principalement à Philémon, mais aussi à Apphia, Archip et toute l'Église qui se réunit chez lui. Structure de l'Épître à Philémon, adresse et salutation, action de grâce pour la foi et l'amour de Philémon, intercession de Paul en faveur de l'esclave Onésime, communication personnelle et salutation finale, contexte et message, un maître chrétien et son esclave en fuite. L'histoire de cette lettre tourne autour d'Onésime, un esclave appartenant à Philémon, un chrétien de Colosse. Après s'être enfui de chez son maître, Onésime finit en prison où il croise le chemin de Paul. Là, l'apôtre lui annonce l'évangile et Onésime se convertit à Christ. Paul, voyant en lui un véritable frère en Christ, décide d'intercéder en sa faveur auprès de Philémon. Son but n'est pas seulement d'apaiser un conflit, mais de montrer comment la foi transforme les relations humaines. De simple esclave, Onésime devient un frère en Christ, un appel à la réconciliation et à l'amour fraternel. Paul ne force pas Philémon à pardonner Onésime, mais il l'encourage à le recevoir avec bienveillance. Il va même jusqu'à dire « Reçois-le comme moi-même ». Une leçon précieuse sur la puissance de l'Évangile. En Christ, tous les murs de séparation tombent, même ceux entre maître et serviteur. Un message intemporel. L'Épître à Philémon est un modèle de médiation chrétienne et de transformation par la foi. Elle nous rappelle que l'amour et le pardon sont au cœur du message de Christ. Aujourd'hui encore, elle nous enseigne à voir chaque personne comme un frère ou une sœur en Christ, indépendamment de son passé. Peut-être a-t-il été séparé de toi pour un temps, afin que tu le recouvres pour l'éternité, non plus comme un esclave, mais comme un frère bien-aimé, un véritable modèle d'amour, de grâce et de transformation par Jésus-Christ.

La météo pour ce samedi 13 juin, le beau temps gagne la majeure partie du pays avec des températures en hausse généralisée. La chaleur s'accentue d'ailleurs au sud. Les températures pour ce samedi matin, 15 degrés sur Brest, Cherbourg, Lille, Paris et Strasbourg, 17 pour Lyon, 17 également pour Toulouse et Bordeaux, 17 à Ajaccio, 20 degrés pour Marseille, Nice et Perpignan. Et pour ce samedi après-midi, entre 21 et 27 degrés sur une moitié nord, il fera 21 dans les Hauts-de-France, 25 sur la Bretagne, 26 en Île-de-France et sur le centre-val de Loire jusqu'à 27 degrés en Alsace. Dans la moitié sud, entre 27 et 35 degrés. Il fera 27 degrés en Corse et sur la Côte d'Azur. 29 degrés sur Marseille jusqu'à 32 à Perpignan et dans la vallée du Rhône. 32 à 33 sur la Nouvelle-Aquitaine. 33 sur l'Occitanie et même jusqu'à 35 degrés dans la région de Montpellier.

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1: Bienvenue dans notre émission La Vérité de l'Évangile. Je suis heureux que vous soyez avec nous aujourd'hui. Nous commençons une toute nouvelle série. Mais permettez-moi de vous dire avant de démarrer qu'il s'agit de la toute première émission que nous réalisons dans notre nouveau bâtiment à Woodland Park, dans le Colorado. Si certains d'entre vous regardent cette émission pour la première fois, sachez que nous avons déménagé l'ensemble de nos activités de Colorado Springs à Woodland Park au cours de ces 18 derniers mois. Nous avions environ 200 employés à Colorado Springs et ils ont maintenant aménagé dans nos nouvelles installations. Au total, nous avons 493 hectares de terrain ici. Le campus principal, où se trouve notre école, est à environ 1 km d'ici. Nous avons acheté ces locaux en 2017 et nous les avons remodelés entièrement. Le studio n'est pas encore terminé, donc tout cela est temporaire. Mais Dieu soit loué, nous sommes maintenant officiellement dans nos nouvelles installations. Je voulais donc louer le Seigneur pour cela et remercier nos partenaires. Vous savez, Dieu nous a permis de faire des choses qui me dépassent complètement. Et c'est parce que beaucoup d'entre vous ont reçu la parole de Dieu. Vous avez cru en ce que je fais. Vous nous aidez et je veux vous remercier et louer Dieu. Le Seigneur a fait des choses merveilleuses pour nous et nous en sommes vraiment heureux. Aujourd'hui, je vais donc commencer à enseigner une toute nouvelle série intitulée « Le conflit est terminé ». J'ai un livre à ce sujet disponible en plusieurs langues. J'ai aussi cette série sous forme de CD et DVD et également un guide d'études. J'y reviendrai et nous reparlerons plus tard de ces ressources. Permettez-moi juste de dire que beaucoup de personnes ont des difficultés à s'identifier au titre de cet enseignement, au premier abord. Mais au fur et à mesure que j'avancerai dans ce message, vous comprendrez de quoi il s'agit. Et j'aimerais commencer dans Luc chapitre 2 et lire des versets qui sont typiquement utilisés à la période de Noël pour installer une certaine ambiance. Il parle de paix sur terre, de bonne volonté envers les hommes. Mais je crois qu'il s'agit d'une application totalement erronée, d'une mauvaise compréhension de ce dont Dieu parlait réellement. Et permettez-moi de dire, avant d'aborder ces Écritures, que je vais aller à l'encontre de beaucoup, voire même énormément de traditions religieuses. Et les gens sont offensés lorsque vous commencez à aller à l'encontre des choses qu'ils ont présumées être vraies et acceptées comme étant la vérité toute leur vie. Et il y a une résistance naturelle à cela. Mais permettez-moi de vous poser une question d'entrée de jeu. Comment les choses fonctionnent-elles pour vous? Vous savez, la grande majorité des personnes que je rencontre, notamment les chrétiens que je rencontre, et auprès desquels j'exerce mon ministère, ont une montagne de problèmes. Ils savent que la parole de Dieu promet que le Seigneur répondra à nos prières, que tout est possible à celui qui croit, et pourtant ils ne voient pas les résultats qu'ils désirent. Le chrétien moyen est frustré et ne comprend pas pourquoi les choses ne fonctionnent pas pour lui. Puis vous commencez à enseigner quelque chose qui va un tout petit peu à l'encontre de ce qu'il a cru toute sa vie, et immédiatement, il y a cette résistance. Il se dit « Non, comment osez-vous aller contre telle ou telle idée ?» Mais sachez que la Bible dit dans Proverbe 23:7 « Car comme il pense dans son cœur, ainsi est-il. » Donc votre vie suit le chemin de vos pensées dominantes. Il se peut que certains éléments, certaines informations n'aient pas encore été assimilées et n'aient pas encore apporté un changement dans votre vie. Il se peut qu'il n'ait pas encore vraiment modifié vos objectifs ou votre vision des choses. Il se peut même que vous ayez certaines pensées individuelles qui sont justes, mais sachez que votre vie va dans le sens de vos pensées dominantes, celles de votre cœur. La façon dont vous pensez dans votre cœur, c'est la façon dont vous êtes. De ce fait, si vous voyez quelque chose qui ne fonctionne pas dans votre vie et que vous savez que Dieu a quelque chose de mieux pour vous, alors sachez qu'une partie de ce processus consiste à changer la manière dont vous pensez. Je dis tout cela afin que vous soyez préparés, afin que vous sachiez que je vais m'opposer à beaucoup de traditions religieuses. Et ne vous accrochez pas à celles-ci au point de ne pas être ouvert à recevoir quelque chose de nouveau. je vais partager des choses avec vous qui, je peux vous le garantir, iront à l'encontre de la grande majorité de ce que la religion enseigne aujourd'hui. Et bien sûr, je ne suis pas contre le vrai christianisme, je ne suis pas contre l'Église véritable, mais je dis que tous ceux qui prétendent être des serviteurs de Dieu n'exercent pas toujours le ministère correctement. Vous savez, je voyage beaucoup. J'ai eu l'occasion plusieurs fois d'exercer mon ministère dans des pays étrangers. Et je fais appel à des interprètes. Et à mon avis, un interprète peut être soit une bénédiction, soit une malédiction, selon la manière dont il s'y prend. J'ai eu des interprètes qui étaient tellement bons que j'avais vraiment envie de m'arrêter et de les écouter parler parce qu'ils étaient formidables. Je disais quelque chose qui n'était pas particulièrement hilarant, mais lorsque l'interprète le disait, les gens hurlaient de rire. Certains d'entre eux le communiquaient mieux que moi. Mais il m'est également arrivé de prêcher avec un interprète et que ce dernier ne soit pas d'accord avec moi. Je me souviens d'une occasion particulière en Allemagne. Je disais des choses et je me suis rendu compte que les gens ne réagissaient pas comme ils le devraient. Et le pasteur de l'église a fini par se lever, il a fait asseoir l'interprète et a appelé quelqu'un d'autre. Et après le service, je lui ai demandé ce qui se passait. Et il m'a dit que cet interprète n'était pas d'accord avec moi et avec ce que j'enseignais. Par conséquent, lorsque je disais quelque chose, et ce sont d'ailleurs certaines des choses dont je vais parler au cours de cette série, mais si ce que je disais était contraire à ses traditions religieuses, il changeait ce que j'avais dit et disait autre chose. Et vous savez, un interprète n'est pas censé dire ce qu'il a envie de dire, il n'est pas censé communiquer ce qu'il pense ou ses propres opinions. Il est censé interpréter pour la personne qui parle. Et par ailleurs, en tant qu'enseignant, nous ne sommes pas censés enseigner nos propres doctrines ou nos propres opinions. Nous sommes censés entendre Dieu au travers de sa parole et le Saint-Esprit nous enseigne grâce à la parole de Dieu. Et nous sommes censés dire et annoncer les vérités de la parole de Dieu. Et je crois que pour certaines personnes, honnêtement, c'est simplement parce qu'elles ne connaissent rien d'autre. Et puis, il y a ceux qui rejettent délibérément ce que dit la parole de Dieu afin de garder leur propre tradition religieuse. Quelle que soit la motivation, tout le monde ne représente pas Dieu correctement. Et c'est ce que j'essaie de dire. Je vais partager avec vous des versets tirés directement des Écritures. Et cela va certainement remettre en question beaucoup de traditions religieuses. Mais cela ne veut pas dire que c'est faux. Et donc, je veux juste que vous puissiez ouvrir et préparer vos cœurs à recevoir. Si vous pouvez recevoir ce message, je pense que cela transformera votre vie. C'est probablement l'un des sujets que j'aime le plus enseigner. J'aime vraiment cela. Cet enseignement m'a libéré, il est puissant. Et il a le potentiel de révolutionner votre vie. Si vous savez qu'il y a plus et que vous êtes frustré et que vous ne savez pas comment y arriver, que vous n'avez pas l'impression que vous recevez une réponse à vos prières et que les choses ne fonctionnent pas comme vous savez que Dieu aimerait qu'elles fonctionnent dans votre vie, alors sachez que je vais partager des choses avec vous qui vont changer votre vie. Et je suis impatient de vous les transmettre. Commençons par Luc chapitre 2. Ces versets sont souvent utilisés pendant la période de Noël. Luc chapitre 2, verset 8, dit « Il y avait dans la même province des bergers restant dans les champs et veillant leurs troupeaux pendant la nuit. Et voici l'ange du Seigneur vint sur eux, et la gloire du Seigneur resplendit tout autour d'eux. Et ils eurent grande peur. Et l'ange leur dit « N'ayez pas peur, car voici je vous apporte de bonnes nouvelles de grande joie. » qui seront pour tous les peuples, car aujourd'hui vous est né dans la ville de David un Sauveur qui est Christ le Seigneur. Et cela sera un signe pour vous. Vous trouverez le bébé emmailloté, couché dans une crèche. Et soudain, il y eut avec l'ange une multitude de l'armée céleste louant Dieu et disant « Gloire à Dieu dans les lieux les plus hauts, et sur terre, paix, bonne volonté envers les hommes. » Et puis l'histoire continue. La plupart d'entre vous connaissez ce récit. Mais je voudrais me concentrer sur le verset 14 qui dit « Gloire à Dieu dans les lieux les plus hauts, et sur terre, paix, bonne volonté envers les hommes. » Vous savez, à la période de Noël, ce verset est souvent cité. Vous le verrez sur les cartes de Noël ou sur les bannières. Il est même cité dans des chansons. Je me souviens d'une chanson qui disait « J'ai entendu les cloches le jour de Noël. On entend jouer leur vieux chant familier et sauvage et doux. Ils répètent les mots « paix sur la terre, bonne volonté envers les hommes. » Et vous savez, c'est pendant la guerre de Sécession que cette chanson a été écrite. Et l'homme qui l'a écrite parlait du fait que pendant la période de Noël, les gens parlaient de paix sur la terre et de bonne volonté envers les hommes. Ils proclamaient la paix, que nous devrions marcher dans l'amour les uns avec les autres, et ainsi de suite. En revanche, le deuxième couplet dit qu'il n'y a pas de paix sur terre. Et l'homme qui a écrit cette chanson se lamentait parce qu'il voyait le contraste entre son expérience et ce que ces mots disaient et confessaient. Son fils avait été tué pendant la guerre de sécession et il souffrait à cause de cela. Et c'était en plein milieu de la guerre de sécession, dans les années 1860. Et ce chant parlait de paix sur la terre, mais il n'y avait aucune paix sur la terre. Mais à la fin, il déclare des paroles positives. Et même s'il ne pouvait pas le voir concrètement dans son expérience, même s'il ne pouvait pas le voir dans la nation, il dit que le mal échouera, que le bien prévaudra, et que la paix règnera sur la terre. En d'autres mots, il a dit « Je ne peux pas le voir, je ne peux pas le comprendre, mais je crois que d'une manière ou d'une autre, peut-être à la fin, les choses se rétabliront et il y aura la paix sur la terre. » Et saviez-vous que Luc 2,14 ne parle pas de cela? Vous entendrez même des traductions qui disent que ces anges chantaient la paix parmi les hommes. Sachez que c'est ce que pensent la plupart des gens. Ils pensent que les anges proclament la venue de Jésus et ils en déduisent que désormais il va y avoir la paix parmi les hommes, que les conflits vont cesser, qu'il y aura une nette amélioration et que tout ira mieux. Mais regardons quelques paroles de Jésus dans Matthieu, chapitre 10. « Voici celui pour qui les anges chantaient à sa naissance. Gloire à Dieu dans les lieux les plus hauts, et sur terre paix, bonne volonté envers les hommes. » Voici celui pour qui ils chantaient et qui dit et écoutait ses propres paroles dans Matthieu, chapitre 10, verset 34. « Ne croyez pas que je sois venu apporter la paix sur la terre. Je ne suis pas venu apporter la paix, mais l'épée, car je suis venu mettre la division entre l'homme et son père, entre la fille et sa mère, entre la belle-fille et sa belle-mère, et l'on aura pour ennemis les membres de sa famille. Celui qui aime son père ou sa mère plus que moi n'est pas digne de moi, et celui qui aime son fils ou sa fille plus que moi n'est pas digne de moi. Celui qui ne prend pas sa croix et ne me suit pas n'est pas digne de moi. Celui qui conservera sa vie la perdra, et celui qui perdra sa vie à cause de moi la retrouvera, et ainsi de suite. » Il s'agit là du prince de la paix, de celui pour qui les anges chantaient « Gloire à Dieu dans les lieux les plus hauts, et sur terre paix, bonne volonté envers les hommes. » Et il dit dans Matthieu 10, 34, « Ne croyez pas que je sois venu apporter la paix sur la terre. Je ne suis pas venu apporter la paix, mais l'épée. » Donc au premier abord, tout cela paraît confus. De quoi s'agit-il? Les anges disaient-ils « Gloire à Dieu dans les lieux les plus hauts, car désormais il y a la paix parmi les hommes ?» Ou est-ce Jésus qui disait vrai en disant qu'il n'était pas venu apporter la paix? Le problème se résout lorsque vous comprenez que ce que ces anges chantaient n'était pas la paix parmi les hommes. Dans Matthieu chapitre 24, Jésus parle de la fin des temps. Et il dit que l'un des signes de la fin des temps est qu'il y aurait davantage de guerres et de menaces de guerre parmi les hommes. Et que les gens diraient « paix, paix ». Mais il n'y a pas de paix. Il y a de nombreux exemples. Nous pourrions parcourir la Bible et vous montrer de nombreuses illustrations. Par exemple, lorsque les Écritures disent « Et sur terre, paix, bonne volonté envers les hommes », elles ne parlent pas de la paix parmi les hommes. Ce qu'elles déclarent, c'est que le conflit entre Dieu et l'homme à cause du péché, que la guerre déclarée par Dieu contre le péché, qui a mis l'homme au cœur du conflit, qui a déclenché la colère de Dieu et a vu Dieu frapper de mort les gens. Deux Rois 19:35 dit « Cette nuit-là, l'ange de l'Éternel sortit et frappa 185 000 hommes, faisant référence à l'armée de 100 chérubes qui s'en prenait à son peuple, et ainsi de suite. La guerre déclarée par Dieu contre notre péché est terminée. » Luc 2,14 parle de la paix sur terre qui vient de Dieu envers les hommes et non pas de la paix parmi les hommes. C'est important. Et je sais qu'en disant cela, certains se disent « ce n'est pas possible parce que Dieu est toujours en colère contre nous » ou encore « la fureur de Dieu est toujours contre nous ». C'est ce que je vais partager avec vous tout au long de cette série. Et si vous parvenez à le comprendre, je crois que je serai en mesure de vous montrer qu'à travers la Nouvelle Alliance, Dieu ne retient pas les péchés des gens contre eux. Dieu n'est plus en colère contre les gens à cause de leurs péchés. Et avec cette simple déclaration, je peux presque entendre les télévisions du monde entier s'éteindre. C'est parce que les gens se disent que c'est de l'hérésie, que ce n'est pas possible. C'est parce que l'Église, dans son ensemble, continue de proclamer que Dieu est en guerre contre nos péchés et que si nous faisons quelque chose de mal, la colère de Dieu va s'abattre sur nous et Dieu va nous punir. Et les gens le disent de différentes manières. Certains disent que l'attentat terroriste du 11 septembre était le jugement de Dieu sur l'Amérique, ou que les ouragans, les dévastations, les tremblements de terre, les incendies, ou le fait que des gens naissent avec certaines malformations sont le fruit de la colère de Dieu, que tout cela représente le châtiment de Dieu à notre égard, ou que Dieu nous suspend par un fil en feu qui est sur le point de rompre, qui se balance au-dessus de l'enfer, et que cette colère doit nous faire nous repentir car nous devons échapper à l'enfer. Tel est le message de certaines personnes. D'autres membres du corps de Christ prêchent une conséquence moindre. Ils disent « Vous n'irez pas en enfer, car une fois que vous êtes né de nouveau, Dieu vous aime jusqu'à un certain point, même si vous péchez. Par contre, il ne vous bénira pas, il ne répondra pas à vos prières. Vous serez malheureux et Dieu vous condamnera. » Ils continuent de croire qu'il y a une colère et un châtiment de la part de Dieu et que le conflit perdure. Mais ce n'est pas le message de l'Évangile. Je vais aborder ces sujets plus en détail, mais permettez-moi d'abord de vous donner un aperçu de ce dont je parlerai plus tard. Dans Romains, chapitre 1, au verset 16, Paul dit « En effet, je n'ai pas honte de l'Évangile de Christ ». Vous savez, le mot « évangile » est devenu un cliché et les gens y font référence pour toutes sortes de choses. S'il s'agit d'un sujet religieux, s'il s'agit de Dieu, les gens diront simplement que c'est l'Évangile. Ils évangélisent à l'extérieur et disent « Vous irez en enfer » ou « Dieu est en colère contre vous » ou « Dieu va vous juger, repentez-vous, sinon vous irez en enfer ». Et ils disent que c'est cela l'Évangile. Mais ce n'est pas cela l'Évangile. Si vous recherchez le mot « évangile » dans le texte grec, c'est un mot qui signifie littéralement « bonne nouvelle ». J'ai étudié cette question et l'un des commentaires que j'ai lus dit que, hormis dans la Bible, dans toute la littérature grecque à laquelle nous avons accès, ce mot grec qui a été traduit par « évangile » dans la Bible King James n'a été utilisé que deux fois. Et ce mot signifie bien « bonne nouvelle », mais il est si rare et si inhabituel. C'est comme une hyperbole qui fait littéralement référence à une nouvelle qui est presque trop bonne pour être vraie. Et c'est la raison pour laquelle il a été si rarement utilisé. Si vous enlevez ce que Dieu a fait pour vous et que vous vous concentrez uniquement sur ce monde naturel déchu, il y aura très peu de bonnes nouvelles et encore moins de nouvelles qui sont presque trop bonnes pour être vraies. Ainsi, Romains 1, 16 dit en substance « Je n'ai pas honte de la nouvelle presque trop bonne pour être vraie, de Christ et de ce qu'il a fait pour nous ». Cela signifie que c'est l'amour de Dieu qui nous a été communiqué lorsque Dieu a envoyé son Fils. Et Jésus a pris tous nos péchés, passés, présents et même ceux que nous n'avons pas encore commis. Et il ne peut en être autrement, parce que vous et moi n'avions pas commis de péché lorsque Jésus est mort. Le jour de sa mort, il s'est occupé de tous les péchés, passés, présents et même futurs, dans son expiation. Toute la colère de Dieu est venue sur Jésus. Dieu a placé sa colère, son châtiment contre notre péché, sur Jésus, afin qu'aujourd'hui, la colère ne soit plus de mise. Le conflit est terminé. Dieu a jugé notre péché. Quelqu'un pourrait penser, voulez-vous dire que le péché est acceptable? Non, le péché est toujours mortel. Le péché n'est pas seulement une offense à Dieu, c'est aussi une porte d'entrée directe pour Satan dans votre vie. Romains chapitre 6, verset 16 dit « Ne savez-vous pas qu'à celui à qui vous vous soumettez vous-même serviteur pour lui obéir, ces serviteurs vous êtes de celui auquel vous obéissez, soit du péché jusqu'à la mort, soit de l'obéissance jusqu'à la droiture. » Si vous vivez dans le péché, la colère de Dieu contre votre péché a déjà été placée sur Jésus. Et si vous acceptez Jésus comme votre sauveur, sa colère ne viendra jamais sur vous car votre péché a déjà été payé. Cependant, cela ouvre une voie d'accès direct à Satan dans votre vie. Ainsi, même si Dieu ne va pas déverser sa colère sur vous, Satan va tirer parti du péché. Dans Jean chapitre 10, verset 10, il est dit « Le voleur ne vient que pour voler et tuer et détruire ». C'est le seul objectif de Satan. Il ne va pas essayer de vous bénir. Il ne va pas rendre votre vie meilleure, non. Il va voler, tuer et détruire. Donc si vous vous dites que Dieu ne juge pas votre péché, que sa colère contre votre péché a été placée sur Jésus, ou que si vous acceptez Jésus, il n'y a plus de colère de la part de Dieu pour votre péché. Tout cela est vrai, mais vous ne pouvez pas simplement vivre dans le péché parce que Satan vous détruira. Satan fera de vous son 4 heures et même son dîner si vous lui ouvrez la voie en allant vivre dans le péché. Autant que vous le pouvez, vous devez vivre une vie sainte et séparée. Aucun d'entre nous n'y parviendra parfaitement, et lorsque nous échouons, louons Dieu car il a déjà placé sa colère contre notre péché sur Jésus. Dieu ne va pas vous condamner ou vous juger. Dieu ne va pas tourner le dos à votre prière sans y répondre. Mais je crois en la repentance. Lorsque vous dites « Père, je te remercie parce que je suis déjà pardonné à tes yeux, je sais que tu ne vas pas me juger, mais j'ai donné à Satan le droit légal de venir dans ma vie et d'y faire des ravages. Et maintenant, je suis désolé, je sais que je n'aurais pas dû le faire, je suis d'accord avec toi. Je confesse que c'est un péché. Et au moment où vous dites cela, ce pardon que vous aviez déjà dans votre esprit, qui est sanctifié et perfectionné pour toujours, je paraphrase un passage tiré de Hébreux chapitre 10, versets 10 et 14, et j'y reviendrai plus en détail au cours de cette série, mais le pardon, l'acceptation, l'amour, la puissance et la joie de Dieu que vous avez déjà dans votre esprit circulent au travers de votre âme et dans votre corps lorsque vous vous détournez de ce péché et que vous vous soumettez à nouveau à Dieu. Votre esprit est en règle avec Dieu tout le temps, mais votre corps et votre âme peuvent être soumis au diable. Ce dernier peut vous affecter et vous imposer la maladie, la pauvreté, la dépression, le découragement et la peur, entre autres. Ainsi, autant que vous le pouvez, ne vous soumettez pas au diable, mais si cela se produit, repentez-vous rapidement, détournez-vous de lui, retournez vers Dieu, et puisez dans l'acceptation que Dieu vous a déjà donnée. Quoi qu'il en soit, j'y reviendrai et je traiterai de ces choses avec beaucoup plus de détails, mais revenons à Luc 2, 14. Les anges glorifiaient Dieu et disaient « Gloire à Dieu dans les lieux les plus hauts, et sur terre paix, bonne volonté envers les hommes. » Il ne parlait pas de la paix parmi les hommes. J'ai utilisé des versets tirés de Matthieu chapitre 10 dans lesquels Jésus dit qu'il n'est pas venu pour apporter la paix. Il suffit de regarder l'histoire au cours des 2000 dernières années. Soit depuis la venue de Jésus, il ne fait aucun doute qu'il y a eu des cas, probablement des millions, voire des milliards de cas où des personnes ont vu leur vie transformée. Et parce que le Seigneur a étendu son amour sur elles, elles ont été capables de pardonner une offense ou une injustice à quelqu'un d'autre. Il ne fait aucun doute que sur une base individuelle, il y a eu la paix parmi les hommes, à un certain degré. Mais si vous regardez l'histoire dans son ensemble, la paix n'est certainement pas la conséquence de la venue de Jésus sur cette terre. Il y a eu la paix entre Dieu et l'homme. Les anges peuvent la recevoir, et dans la mesure où ils la reçoivent et coopèrent, cela affecte leur relation avec les autres. Mais l'histoire a prouvé que certaines des pires guerres, des plus terribles atrocités, notamment l'Holocauste, et d'autres événements qui ont marqué l'histoire du monde se sont produits depuis la venue de Jésus. Jésus n'est pas venu apporter la paix parmi les hommes, mais la paix qui vient de Dieu envers les hommes. Le conflit est terminé. Dieu a déclaré la fin du conflit entre lui et l'humanité à cause du péché. Mais la triste réalité est que la plupart des chrétiens n'ont pas compris cela. Et ils continuent à mener une guerre dont l'armistice a été signé et dont le prix a été payé. Or, Dieu n'est pas en colère contre vous. Dieu n'est même pas de mauvaise humeur. Dieu vous aime et vous ne pouvez rien y faire. Vous ne pouvez pas faire en sorte qu'il vous aime plus et vous ne pouvez pas faire en sorte qu'il vous aime moins. Toutefois, vous pouvez profiter de ces avantages si vous renouvelez votre intelligence. Et c'est ce que je vais vous montrer dans mon enseignement intitulé « Le conflit est terminé ». Et croyez-moi, ce livre est puissant. Il sera une énorme bénédiction pour vous. Il est disponible en anglais, en espagnol, en d'autres langues. 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

0: Ici l'évangéliste Mario Massicotte. Je suis très heureux de vous accueillir à la production de cette émission de télévision. Nous continuons notre enseignement dans la parole du Seigneur. Nous sommes en train de voir certaines caractéristiques de notre nouvelle identité que nous avons reçue au moment où nous avons reconnu Christ comme notre Seigneur et Sauveur de notre vie. Et la première caractéristique que nous sommes en train d'examiner, c'est que nous sommes devenus une race élue. Race dans le sens que nous sommes maintenant le peuple de Dieu, nous sommes la famille de Dieu, parce que nous avons accepté justement l'offre de Dieu, la pierre précieuse, la pierre vivante qu'il a donnée, le Seigneur Jésus. Peut-être que vous ne le saviez pas, mais Dieu vous connaissait très longtemps avant que vous naissiez même dans ce monde. Dans l'Épître de Paul aux Éphésiens, dans le premier chapitre et au verset 4, nous lisons ceci. « En lui, parlant de Jésus, Dieu nous a élus, regardez, avant la fondation du monde, pour que nous soyons saints et irrépréhensibles devant lui, nous ayant destinés dans son amour à être, encore une fois, ses enfants d'adoption ou une race élue, comme j'ai expliqué, par Jésus-Christ, selon le bon plaisir de sa volonté, à la louange de la gloire de sa grâce qu'il nous a accordée en son bien-aimé. » Alors, Dieu savait tout ça parce que, écoutez, la Bible dit que Dieu, il est l'alpha et l'oméga. C'est le commencement et la fin. Ce sont les deux lettres grecques de la première et la dernière lettre de l'alphabet grec, l'alpha et l'oméga, le commencement et la fin. Alors, Dieu connaît toutes choses. Il est, comme on dit en théologie, omniscient. Il connaît toutes choses, passées, présentes et futures. Alors, on ne peut rien lui cacher. Dans le psaume 139 et au verset 16, David dit ceci, « Quand je n'étais qu'une masse informe, tes yeux me voyaient, et sur ton livre étaient tous inscrits les jours qui m'étaient destinés avant qu'aucun n'existât. » Wow! Il est simplement une masse informe dans le ventre de sa maman, et il n'est même pas encore né, il n'est pas encore vu le jour sur cette planète, mais Dieu avait déjà inscrit dans son livre. Parce que, comme je vais vous expliquer dans quelques instants, il y a un livre qui a été écrit pour chaque personne. Il a été écrit avant la fondation du monde. Et dans ce livre-là que tous nous avons, ont été écrits des œuvres qui ont été préparées d'avance pour nous afin que nous les pratiquions et que nous y soyons récompensés un jour et pour toujours dans le monde nouveau. Alors, c'est comme fantastique, là. C'est vraiment spécial. Dans le livre du prophète Jérémie, au premier chapitre et au verset 5, il est écrit ceci, parlant de Jérémie, Dieu dit, « Avant que je t'eusse formé dans le ventre de ta mère, je te connaissais, et avant que tu fusses sorti de son sein, je t'avais déjà consacré et je t'avais déjà établi prophète des nations. » Wow, c'est quelque chose ça aussi. Avant même que Jérémie vienne au monde, avant même qu'il naisse, Dieu l'avait consacré et il l'avait déjà appelé. Il y avait déjà un appel sur sa vie. Il devait être appelé comme prophète des nations. Alors, écoutez, Dieu est omniscient. Dieu connaît toutes choses, comme j'ai mentionné, passé, présent et futur. Et non seulement cela, il a écrit un livre sur la vie future de chaque personne. Jésus-même avait un livre écrit sur sa vie terrestre lorsqu'il est venu pendant 3 années et quelques, faisant le ministère. Il y avait un livre écrit concernant son ministère. Nous lisons dans l'Épître aux Hébreux que Jésus lui-même va dire, « Dans le rouleau du livre, il est question de moi. » Autrement dit, l'Ancien Testament parle de moi. Il y a un livre qui a été écrit sur la vie terrestre de Jésus. Et il y a un livre qui a été écrit pour votre vie, pour ma vie également. Et lorsque nous arrivons dans ce monde, bien, Dieu sait d'avance, comme je viens de lire, qu'un jour, la bonne nouvelle va être annoncée. Tu vas entendre prêcher d'une façon ou d'une autre, peu importe le moyen, peu importe par qui le message va venir ou de quelle façon le message va être communiqué. Dieu sait par avance qu'un jour ou l'autre, tu vas entendre prêcher l'Évangile. La bonne nouvelle te sera annoncée d'une façon ou d'une autre. Et parce qu'il est omniscient, il connaît toutes choses, il connaît l'avenir, avant même que tu viennes au monde, non seulement sait-il qu'un jour, la bonne nouvelle te sera annoncée, mais il sait ce que tu vas décider. Il sait si tu vas accepter le message de la grâce qu'il te propose ou si tu vas rejeter le message. Il sait d'avance. Et fort de cette connaissance, il va déjà écrire ton livre, il va déjà te sauver par anticipation avant même la fondation du monde. Et c'est pourquoi on vient de lire dans Éphésiens 1er chapitre, le verset 4, qu'avant même la fondation du monde, tu as été élu. Tu as été élu avant même que tu arrives sur cette planète. Pourquoi? À cause de l'omniscience de Dieu, qui savait qu'un jour, la bonne nouvelle te serait prêchée et que tu l'accepterais. Alors, avant même la fondation du monde, il t'a déjà sauvé dans un sens, il t'a élu jusqu'au jour où ce jour va arriver, que tu vas entendre prêcher l'Évangile et que tu vas l'accepter. Alors, ça, c'est notre première caractéristique de notre nouvelle identité. Nous sommes vraiment une race nouvelle parce que maintenant, nous sommes membres de la famille de Dieu et c'est une famille royale. Donc, chaque personne qui accepte le Seigneur fait désormais partie de la famille royale de Dieu. Alors, c'est pourquoi souvent on dit, nous ne sommes plus n'importe qui. Avant, nous étions quiconque. La Bible dit, quiconque invoquera le nom du Seigneur. On était une personne parmi les milliards de personnes qui vivent, qui se lèvent à chaque matin, vont travailler, reviennent à la maison le soir, ont leur train-train quotidien. Ben, autrefois, nous étions parmi ces milliards de personnes qui, à tous les jours, bougent sur cette planète. Alors, on était quiconque invoquera le nom du Seigneur. Mais remarquez qu'il est dit, après que nous avons accepté, si quelqu'un est en Jésus-Christ, il est devenu une nouvelle personne. Il a une nouvelle identité parce que désormais, il fait partie de quelque chose de royal. Il fait partie de la famille royale de Dieu. Dieu est souverain et il est roi. Et un jour même, nous le verrons en personne. Il va régner à titre de roi sur cette planète avec sa famille royale. Alors, c'est clair dans la parole du Seigneur. Et c'est la première caractéristique de notre nouvelle identité que nous avons en Jésus-Christ. Notre deuxième identité est celle-ci, comme nous avons lu dans le texte de l'apôtre Pierre. Il a dit, vous êtes un sacerdoce royal, justement. Vous êtes un sacerdoce royal. Et encore une fois, ce n'est pas écrit, vous serez un sacerdoce royal, mais parce que vous êtes sauvés, vous êtes présentement. Alors, tous ceux qui entendent ma voix, voient cette vidéo que nous enregistrons, si vous êtes sauvés, vous êtes déjà un sacerdoce royal. Et voilà certaines caractéristiques de notre nouvelle identité qui est peu connue et conséquemment très peu utilisée. C'est très peu de croyants vraiment qui savent qu'ils sont des sacerdoces royaux ou des sacrificateurs selon le rang de Melchisédek. On a déjà donné une longue série qui s'appelle « Le mystère de Christ » que vous pouvez vous procurer si vous ne l'avez pas entendu et vu. Et c'est une série vraiment très importante qui explique la différence entre les sacrificateurs selon le rang lévitique qui servaient sous l'ancienne alliance avec le temple qui était construit à l'époque sur l'esplanade du temple à Jérusalem. Et ces sacrificateurs offraient des sacrifices pour le pardon des péchés du peuple et faisaient beaucoup d'autres activités et d'autres travaux. Mais ce n'était qu'un sacerdoce temporaire jusqu'à la venue du véritable souverain sacrificateur, le Seigneur Jésus-Christ lui-même, qui lui n'est pas venu selon le rang lévitique, mais selon un rang supérieur, celui de Melchisédek. Et la différence fondamentale entre le sacerdoce lévitique et le sacerdoce selon le rang de Melchisédek, c'est que selon le rang de Melchisédek, la personne ou le personnage peut être un sacrificateur et un roi en même temps. Il peut remplir les deux postes, un sacrificateur et être un roi, tandis que sous le rang lévitique, qui était un rang inférieur, il ne pouvait qu'être un sacrificateur. Sous l'ancienne alliance, les rois devaient venir de Juda et les sacrificateurs devaient venir de la tribu de Lévi. Et on ne pouvait pas mélanger les deux groupes. C'est pourquoi, d'ailleurs, au tout début, lorsque Jésus-Christ est venu, qu'il est ressuscité d'entre les morts, qu'il est retourné au ciel pour accomplir son rôle de souverain sacrificateur pour son Église, rôle qu'il fait encore au moment où on enregistre cette émission, parce que l'Église n'a pas encore été enlevée. Il est à la droite du Père dans les lieux célestes et il exerce en notre faveur son ministère de souverain sacrificateur. Et lorsque Jésus est venu, il y a eu ce transfert, comme on a déjà expliqué au Jourdain, entre Jean-Baptiste, qui lui était du rang lévitique, au profit de Jésus, qui débutait son ministère selon le rang de Melchisédek. Et lorsque Jésus-Christ est ressuscité, qu'il est retourné au ciel, comme j'ai mentionné, il exerce ce ministère présentement. Et les apôtres, plutôt, ont commencé tout de suite après la résurrection du Seigneur à prêcher que Jésus-Christ opérait maintenant son ministère selon le rang de Melchisédek. Et comprenez, en Israël, les gens connaissaient bien la loi et ils ont dit, non, ce n'est pas possible que Jésus exerce son ministère de souverain sacrificateur parce qu'il n'est pas de la bonne tribu. Comme il est écrit dans Hébreux, il est notoire, ça veut dire qu'il est évident que Jésus est issu de la tribu de Juda. Alors, il disait, comment peut-il être le souverain sacrificateur puisqu'il ne vient pas de la tribu de Lévi? Et Paul a dû expliquer, dans notamment l'Épître aux Hébreux, que même s'il est de la tribu de Juda, il peut quand même se qualifier comme un souverain sacrificateur parce qu'il n'est pas venu justement selon le rang lévitique, mais il est venu selon un rang supérieur, celui de Melchisédek, ordre selon lequel une personne, peut être un sacrificateur et un roi en même temps. Alors, nous ici, ça dit que nous sommes un sacerdoce royal. Non seulement nous sommes rois, mais nous sommes sacrificateurs à la fois.
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0: 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Car un des plus grands privilèges que nous avons à titre d'enfants de Dieu, c'est que désormais nous avons un accès libre à la présence de Dieu là-haut dans les lieux célestes. Écoutez ce qui est écrit dans Éphésiens, chapitre 2 et le verset 10. Il est écrit ceci, « Car par lui, parlant de Jésus, nous avons les uns et les autres accès auprès du Père dans un même esprit. » Et un peu plus loin, dans le troisième chapitre de l'Épître de Paul aux Éphésiens et le 12e verset, il dit, « En qui nous avons, par la foi en lui, toujours parlant de Jésus-Christ, nous avons la liberté de nous approcher de Dieu avec confiance. » Wow! C'est vraiment un grand privilège que nous avons maintenant que nous sommes pardonnés, maintenant que nous sommes sauvés. Nous pouvons, écoutez, jour et nuit, c'est comme ouvert continuellement, 24 heures par jour, nous pouvons quitter l'endroit où nous sommes sur la planète, en esprit, entrer dans le lieu très saint du temple céleste, wow, dans la présence même de Dieu. Si on avait une vision du ciel actuellement, ben la première chose sans doute que nous verrions, c'est le temple céleste, dont Moïse a eu en vision, a reçu en vision ce temple, afin qu'il puisse donner l'ordre de construction d'abord du tabernacle lorsqu'ils sont sortis d'Égypte, et plus tard, quand Salomon a construit le premier temple. Ce n'était qu'une copie du temple céleste qui existait au moment où Moïse a reçu cette vision et qui existe encore aujourd'hui au moment où je vous parle. Et si on devait avoir une vision du ciel, ben sans doute que c'est ce que nous verrions premièrement, l'immensité du temple céleste avec le lieu très saint où réside Dieu et où est la présence même de Dieu. Et vous et moi, parce que nous sommes sauvés, parce que nous avons accepté la pierre précieuse, la pierre vivante qui est le Seigneur Jésus-Christ, non seulement nous sommes devenus une race élue, mais nous sommes devenus aussi un sacrificateur. Nous avons un sacerdoce royal selon le rang, nous aussi, de Melchisédek. Et à titre de sacrificateur, nous pouvons nous présenter jour et nuit dans ce temple céleste, dans le lieu très saint du temple. Et la parole de Dieu, même ici, nous exhorte à s'approcher de Dieu avec confiance. Alors, on ne se présente pas avec toute une série de conditions au préalable, dans le sens qu'il faut mériter d'entrer dans la présence de Dieu. Nous devons faire des choses, des trucs pour mériter une place là-haut. Non, c'est déjà acquis. C'est déjà gagné. C'est déjà permis à cause de l'œuvre que Christ a accomplie pour chacun de nous et parce que nous l'avons accepté. Tout simplement, nous sommes déclarés sacrificateurs. Nous avons un sacerdoce royal et nous avons le droit, nous avons la permission et même le devoir de se présenter dans le temple, dans le lieu très saint, dans la présence même de Dieu. Écoutez ce que ça dit, c'est dans Psaume 24 et le verset 6, ça dit « Lorsque nous tournons vers lui les regards, nous sommes rayonnants de joie et le visage ne se couvre pas de honte. » Ça veut dire que lorsque nous entrons dans le lieu très saint là-haut dans le ciel, lorsque nous exerçons notre ministère de sacerdoce royal dans le temple de Dieu là-haut dans le ciel, nous entrons dans une dimension glorieuse. La gloire de Dieu est là. Vous savez, la gloire de Dieu, Dieu est partout, mais sa gloire n'est pas manifestée partout. Il y a certaines conditions à remplir pour que sa gloire soit manifestée ici sur la terre. Mais lorsque nous entrons dans le lieu très saint, la gloire est là. Et la gloire est comme une couche de peinture là, que vous recevez sur votre visage, même physique. Et plus vous exercez votre ministère de sacrificateur selon le rang de Melchisédek, bien plus vous êtes exposé à cette gloire-là Et plus ça va paraître sur votre contenance, plus ça va paraître même sur votre visage. Souvent, vous voyez les chrétiens qui ont l'air tellement tristes, tellement abattus, et d'autres qui sont remplis de joie, d'expectation, parce que certains visitent davantage et exercent plutôt davantage leur ministère de sacrificateur de la race des enfants de Dieu dans le tabernacle céleste. Et la Bible nous dit ici, comme je viens de lire, ben, quand on entre dans cette présence-là de Dieu, lorsque nous venons dans la gloire de Dieu, ça va même paraître, non seulement ça touche l'intérieur, bien sûr, mais ça va même paraître sur votre apparence physique, qu'il y a une différence, parce que vous allez chercher quelque chose de glorieux. Bien souvent, lorsqu'il y a des problèmes dans notre vie, des tribulations, il y a des choses qui se passent qu'on n'aurait pas voulu que ça arrive. C'est sûr que la première impression que nous avons, c'est de la tristesse, désappointement. Mais on a deux choix à ce moment-là. On a le choix d'entretenir la tristesse. Et croyez-moi, plus vous allez entretenir la tristesse, plus vous allez caler profondément dans la tristesse. Ou vous avez le choix de dire, je vais entrer dans le lieu très saint, puis je vais me confier en Dieu concernant cette situation, et lui va entreprendre pour les besoins que j'ai présentement. Et ce faisant, ben, peut-être que le problème ne disparaîtra pas en deux semaines ou une journée, mais la gloire que vous allez vivre dans la présence du Seigneur va vous soutenir, va faire monter la joie quand même en vous, même s'il y a de la tristesse autour de vous. Et puis, c'est une décision personnelle que chacun d'entre nous devons prendre, mais si nous le faisons, écoutez, ça ne ment pas. On a même des exemples dans l'Ancien Testament. Par exemple, dans 2 Corinthiens, chapitre 3, versets 12 et 13, il est écrit ceci, « Ayant donc cette espérance, nous usons d'une grande liberté et nous ne faisons pas comme Moïse, qui mettait un voile sur son visage pour que les fils d'Israël ne fixaient pas les regards sur la fin de ce qui était passager. » Pourquoi est-ce que Moïse voulait mettre un voile sur son visage? Parce que Moïse avait monté sur le sommet de la montagne. Comme je viens de vous expliquer, nous pouvons monter, nous aussi, sur le sommet de la montagne, là où se trouve le trône de Dieu, dans le tabernacle céleste, dans le lieu très saint. Et lui, il avait passé beaucoup, beaucoup de jours sur le sommet de la montagne à contempler la gloire de Dieu. C'est là où il avait reçu les fameux 10 commandements de la loi de l'Ancien Testament. Et puis, lorsqu'il est redescendu de la montagne, vous connaissez sans doute l'histoire, le peuple s'était impatienté parce que Moïse a été parti pendant plus d'un mois. Et puis, ils ont crié à Aaron qu'il puisse bâtir une idole pour qu'il puisse voir quelque chose, pour adorer quelque chose de visible. Et puis finalement, Aaron a cédé à la pression que les gens plaçaient sur lui. Il a construit un veau d'or et le peuple adorait ce veau. Et lorsque Moïse est descendu dans la montagne, probablement qu'il n'en était pas totalement conscient, mais son visage était rempli de la gloire de Dieu qu'il avait vécu pendant ses longues journées sur le sommet de la montagne. Et il entend ce bruit qui se faisait en bas. Josué pensait que c'était des cris de guerre, qu'il y avait une bataille, mais rapidement, Moïse s'est rendu compte que non, c'était des réjouissances et de la danse et de la perversion. On dansait autour de ce veau d'or. Et puis, Moïse a été tellement frustré qu'il a brisé les deux tables de la loi que Dieu lui avait données. Et puis là, c'était vraiment un drame parce que Dieu avait décidé de ne plus marcher avec le peuple d'Israël. Mais, dit-il, je vais vous envoyer mon ange et mon ange va vous montrer le chemin jusqu'au pays promis, le pays de Canaan. Et là, Moïse est entré dans la tente d'assignation, parce que le tabernacle n'était même pas encore construit. On venait à peine de sortir d'Égypte. Et puis, il est entré dans la tente

0: Moïse, que Dieu manifeste sa gloire et marche avec son peuple jusqu'au pays promis, que même un ange ne pouvait pas le remplacer. Et il a dit cette phrase, « Si tu ne marches pas toi-même avec nous, ben, qu'on meure ici, que ce soit fini l'histoire d'Israël. On ne construira jamais de tabernacle, on ne construira jamais de temple, on ne prendra jamais possession du pays de Canaan, il n'y aura pas d'histoire d'Israël qui sera écrite, on va tous mourir ici dans le désert, tellement c'est important que ta présence soit avec nous. » Et devinez ce qui est arrivé? Dieu est revenu sur sa décision et il a dit, d'accord, je vais marcher avec vous. Alors, c'est comme tellement un privilège que nous avons, parce que nous sommes un sacerdoce royal, nous pouvons exercer nos fonctions. Ce n'est plus une question de mérite, si je suis digne ou non. Nous sommes dignes à cause de Jésus-Christ, à cause de cette nouvelle identité que nous avons. Nous sommes les sacrificateurs de la nouvelle alliance. Et dans la suite de cet enseignement, je vais vous démontrer par la parole du Seigneur que nous pouvons même offrir des victimes spirituelles, des sacrifices spirituels, tout comme ils faisaient autrefois, mais eux, c'était charnel, mais nous, ce sont des sacrifices spirituels et nous serons étonnamment bénis.
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1: Bonjour, les obsèques de Liana se tiennent cet après-midi à Fleurance, dans le Gers. La cérémonie aura lieu à 14h30 au cimetière. Les citoyens et citoyennes qui ont manifesté leur soutien sont les bienvenus, précise la municipalité. L'inhumation se fera dans un cadre strictement privé. Les élèves de première générale technologique passaient pour la première fois ce matin une épreuve anticipée de mathématiques au baccalauréat, une épreuve écrite divisée en deux parties, des calculs et des questions à choix multiples d'une part, des exercices de raisonnement et de résolution de problèmes de l'autre, une épreuve inédite créée après les résultats décevants d'une étude internationale sur le niveau des élèves français et qui comptera pour Parcoursup. Les prix à la consommation en France ont augmenté de 2,4% sur un an en mai, annonce l'INSEE. La hausse était de 2,2% le mois dernier. Les prix de l'énergie ont notamment été tirés par un rebond des tarifs du gaz, plus 11,3%, tandis que l'inflation a aussi été soutenue par la hausse des prix des services. Téhéran a annoncé ne pas avoir encore tranché sur le deal annoncé par le président américain pour mettre fin à la guerre. La diplomatie iranienne a ainsi tempéré cette nouvelle annonce de Donald Trump hier, qui a évoqué une signature dès ce week-end après l'annulation des frappes américaines. Le groupe spatial de satellites et d'intelligence artificielle SpaceX fait ses premiers pas à Wall Street aujourd'hui pour ce qui sera la plus grande introduction en bourse de l'histoire. Si cette opération provoque un enthousiasme sans précédent, elle suscite aussi de nombreuses questions, notamment autour des pouvoirs accordés à Elon Musk. C'est la fin de ce flash, une très bonne journée à notre écoute. Bonjour, football, la première Coupe du Monde à 48 équipes débutée hier soir à Mexico avec le match d'ouverture entre le Mexique et l'Afrique du Sud. Le Mexique qui s'est facilement imposé 2-0 après avoir largement dominé les débats face à des Bafana trop timorés pour espérer davantage. A noter qu'avec 104 matchs et 3 pays, ce mondial promet d'être celui de la démesure à l'image des États-Unis où le tournoi se jouera pour la première fois dans 16 stades, distants pour certains de 4000 km dans un format décrié pour son

0: bilan carbone. Cyclisme au terme d'un sprint à Villers-les-Dombes dans l'Ain, le Belge Wout van Aert a remporté la cinquième étape du Tour Auvergne-Rhône-Alpes, l'ex-critérium du Dauphiné. La dernière étape qui affichait un profit plat, il a devancé le Français Hugo Hofstetter et l'Allemand Phil Baos. Le Français Axel Baudin conserve son maillot leader. Les trois dernières étapes seront décisives pour le classement général avec trois jours en montagne et un col hors catégorie samedi, deux autres dimanche. Le monde de la voile pleure l'un de ses plus grands marins. Charlie Dalin est mort dans la nuit de mercredi à jeudi. À l'âge de 42 ans, il avait franchi en vainqueur la ligne du dernier Vendée Globe en battant le record de l'épreuve avant de révéler être atteint d'un cancer. Tennis, il y aura deux Français en quart de finale sur le gazon de Sertogenbosch aux Pays-Bas après Benjamin Bonzi aux dépens d'Hugo Humbert. Adrien Manarino a lui aussi validé son billet face à l'un de ses compatriotes, Arthur Hinderknecht, qui l'a dominé hier en 3-7, 7-6, 3-6, 6-3. Formule 1 délogé du podium du Grand Prix de Monaco dimanche dernier, après que les commissaires l'ont sanctionné de deux excès de vitesse, Pierre Gasly pourrait finalement récupérer la troisième place qui était revenue à Isaac Hadjar. L'appel d'Alpine a en effet été jugé admissible hier. C'est la fin de ce flash sport, une très bonne journée à toutes et à tous.
1: Livre de l'Apocalypse, chapitre 3, versets 14 à 22. Écrit à l'ange de l'Église, qui est à Laodicée. Voici le message de celui qui est vraiment le oui de Dieu. Il est le témoin fidèle qui dit la vérité. Il est à l'origine de tout ce que Dieu a créé. Je connais tout ce que tu fais. Tu n'es ni froid, ni brûlant. Si seulement tu pouvais être froid ou brûlant. Mais comme tu es tiède, ni froid, ni brûlant, je vais te vomir de ma bouche. Tu dis... Je suis riche, j'ai gagné beaucoup d'argent, je n'ai besoin de rien. Mais en fait, tu es malheureux, tu mérites la pitié, tu es pauvre, aveugle et nu, et tu ne sais même pas cela. C'est pourquoi, voici ce que je te conseille. Achète chez moi de l'or que le feu a rendu pur, et tu deviendras riche. Achète des vêtements blancs pour te couvrir. Ainsi, tu ne seras pas nu et tu n'auras pas honte. Achète un médicament pour le mettre dans tes yeux et tu verras clair. Tout ce que j'aime, je les corrige et je les punis. Montre donc plus d'ardeur et change ta vie. Voilà. Je me tiens à la porte et je frappe. Si quelqu'un entend ma voix et ouvre la porte, j'entrerai chez lui, je mangerai avec lui. Et il mangera avec moi. Moi, je suis vainqueur, et je suis allé m'asseoir avec mon père sur son siège royal. Alors, les vainqueurs, je les ferai asseoir aussi sur mon siège royal. Celui qui a des oreilles, qu'il écoute ce que l'Esprit Saint dit aux églises.

Colossiens chapitre 2. Le combat de Paul pour l'Église. Je tiens en effet à ce que vous sachiez combien rude est le combat que je livre pour vous et pour les frères et sœurs qui sont à Laodicée, comme pour tous ceux qui ne m'ont jamais vu personnellement. Je combats pour eux afin qu'ils soient encouragés et que, unis par l'amour, ils accèdent ensemble, en toute sa richesse, à la certitude que donne la compréhension du secret de Dieu et à la pleine connaissance de ce secret, c'est-à-dire de Christ. En lui se trouvent cachés tous les trésors de la sagesse et de la connaissance. J'affirme cela afin que personne ne vous égare par des discours trompeurs. Car même si je suis physiquement absent, je suis avec vous par la pensée. Et c'est une joie pour moi de constater l'ordre qui règne parmi vous et la fermeté de votre foi en Christ. Tout pleinement en Christ. Aussi, puisque vous avez reçu Christ, Jésus le Seigneur, comportez-vous comme des gens unis à lui. Enracinez-vous en lui. Construisez toute votre vie sur lui et attachez-vous de plus en plus fermement à la foi, conforme à ce qu'on vous a enseigné. Agissez ainsi en adressant à Dieu de nombreuses prières de reconnaissance. Veillez à ce que personne ne vous prenne au piège de la recherche d'une sagesse qui n'est que tromperie et illusion, qui se fonde sur des traditions toutes humaines, sur les principes élémentaires qui régissent la vie des gens de ce monde, mais non sur Christ. Car c'est en lui, c'est dans son corps, qu'habite toute la plénitude de ce qui est en Dieu. Et par votre union avec lui, vous êtes pleinement comblés, car il est le chef de toute autorité et de toute puissance. C'est aussi dans l'union avec lui que vous avez été circoncis, non d'une circoncision opérée par les hommes, mais de la circoncision que demande Christ et qui consiste à être dépouillé de ce qui fait l'homme livré à lui-même. Vous avez été ensevelis avec Christ par le baptême, et c'est aussi dans l'union avec lui que vous êtes ressuscité avec lui, par la foi en la puissance de Dieu qu'il a ressuscité des morts. Et vous qui étiez morts à cause de vos fautes et parce que vous étiez incirconcis, Dieu vous a donné la vie avec Christ. Il nous a pardonné toutes nos fautes, car il a annulé l'acte qui établissait nos manquements à l'égard des commandements. Oui, il l'a effacé, le clouant sur la croix. Là, il a désarmé toute autorité, tout pouvoir, les donnant publiquement en spectacle quand il les a traînés dans son cortège triomphal après sa victoire à la croix. L'erreur des mauvais enseignants. C'est pourquoi ne vous laissez juger par personne à propos de ce que vous mangez ou de ce que vous buvez ou au sujet de l'observance des jours de fête, des nouvelles lunes ou des sabbats. Tout cela n'était que l'ombre des choses à venir. La réalité est en Christ. Ne vous laissez pas condamner par ces gens qui prennent plaisir à s'humilier et à s'adonner à un culte des anges. Ils se livrent à leur vision, ils s'enflent d'orgueil sans raison, poussés par leur pensée toute humaine. Ils ne s'attachent pas à Christ, qui est le chef, la tête. C'est de lui que le corps tout entier tire sa croissance comme Dieu le veut, grâce à la cohésion et à l'unité que lui apportent les articulations et les ligaments. La liberté en Christ. Vous êtes mort avec Christ à tous ces principes élémentaires qui régissent la vie des gens de ce monde. Pourquoi alors, comme si votre vie appartenait encore à ce monde, vous laissez-vous imposer des règles du genre « Ne prends pas ceci, ne mange pas de cela, ne touche pas à cela ». Toutes ces choses ne sont-elles pas destinées à périr après qu'on en a fait usage? Voilà bien des commandements et des enseignements purement humains. Certes, les prescriptions de ce genre paraissent empreintes d'une grande sagesse, car elles demandent une dévotion rigoureuse, des gestes d'humiliation et l'assujettissement du corps à une sévère discipline. En fait, elles n'ont aucune valeur, sinon pour satisfaire des aspirations toutes humaines.

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1: La météo pour ce samedi 13 juin, le beau temps gagne la majeure partie du pays avec des températures en hausse généralisée. La chaleur s'accentue d'ailleurs au sud. Les températures pour ce samedi matin, 15 degrés sur Brest, Cherbourg, Lille, Paris et Strasbourg, 17 pour Lyon, 17 également pour Toulouse et Bordeaux, 17 à Ajaccio, 20 degrés pour Marseille, Nice et Perpignan. Et pour ce samedi après-midi, entre 21 et 27 degrés sur une moitié nord, il fera 21 dans les Hauts-de-France, 25 sur la Bretagne, 26 en Île-de-France et sur le centre Val-de-Loire, jusqu'à 27 degrés en Alsace. Dans la moitié sud, entre 27 et 35 degrés. Il fera 27 degrés en Corse et sur la Côte d'Azur. 29 degrés sur Marseille, jusqu'à 32 à Perpignan et dans la vallée du Rhône. 32 à 33 sur la Nouvelle-Aquitaine. 33 sur l'Occitanie et même jusqu'à 35 degrés dans la région de Montpellier.

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1: Lorsque Jésus eut achevé tous ses discours, il dit à ses disciples : Vous savez que la Pâque a lieu dans 2 jours et que le Fils de l'homme sera livré pour être crucifié. Alors les principaux sacrificateurs et les anciens du peuple se réunirent dans la cour du souverain sacrificateur appelé Caïphe, et ils délibérèrent sur les moyens d'arrêter Jésus par ruse et de le faire mourir. Mais ils dirent que ce ne soit pas pendant la fête afin qu'il n'y ait pas de tumulte parmi le peuple. Comme Jésus était à Béthanie dans la maison de Simon le lépreux, une femme s'approcha de lui tenant un vase d'albâtre qui renfermait un parfum de grand prix, et pendant qu'il était à table, elle répandit le parfum sur sa tête. Les disciples, voyant cela, s'indignèrent et dirent « À quoi bon cette perte ? On aurait pu vendre ce parfum très cher et en donner le prix aux pauvres. » Jésus, s'en étant aperçu, leur dit « Pourquoi faites-vous de la peine à cette femme ? Elle a fait une bonne action à mon égard, car vous avez toujours des pauvres avec vous, mais vous ne m'avez pas toujours. » En répandant ce parfum sur mon corps, elle l'a fait pour ma sépulture. Je vous le dis en vérité, partout où cette bonne nouvelle sera prêchée dans le monde entier, on racontera aussi en mémoire de cette femme ce qu'elle a fait. » Alors l'un des 12, appelé Judas Iscariot, alla vers les principaux sacrificateurs et dit « Que voulez-vous me donner ? Et je vous livrerai. » Et ils lui payèrent 30 pièces d'argent. Depuis ce moment, ils cherchaient une occasion favorable pour livrer Jésus. Le premier jour des pains sans levain, les disciples s'adressèrent à Jésus pour lui dire « Où veux-tu que nous te préparions le repas de la Pâque ?» Il répondit « Allez à la ville, chez un tel, et vous lui direz, le maître dit, mon temps est proche. Je ferai chez toi la Pâque avec mes disciples. » Les disciples firent ce que Jésus leur avait ordonné et ils préparèrent la Pâque. Le soir étant venu, il se mit à table avec les 12. Pendant qu'il mangeait, il dit « Je vous le dis en vérité, l'un de vous me livrera. » Ils furent profondément attristés et

chacun se mit à lui dire « Est-ce moi, Seigneur ?» Il répondit « Celui qui a mis avec moi la main dans le plat, c'est celui qui me livrera. » Le Fils de l'homme s'en va selon ce qui est écrit de lui, mais malheur à l'homme par qui le Fils de l'homme est livré. Mieux vaudrait pour cet homme qu'il ne fût pas né. Judas, qui le livrait, prit la parole et dit « Est-ce moi, Rabbi ?» Jésus lui répondit « Tu l'as dit. » Pendant qu'il mangeait, Jésus prit du pain et, après avoir rendu grâce, il le rompit et le donna aux disciples en disant « Prenez, mangez, ceci est mon corps. » Il prit ensuite une coupe et, après avoir rendu grâce, il leur donna en disant « Buvez-en tous, car ceci est mon sang. » Le sang de l'Alliance qui est répandu pour plusieurs, pour la rémission des péchés. Je vous le dis, je ne boirai plus désormais de ce fruit de la vigne jusqu'au jour où j'en boirai de nouveau avec vous dans le royaume de mon Père. Après avoir chanté les cantiques, ils se rendirent à la montagne des Oliviers. Alors Jésus leur dit, « Je serai pour vous tous cette nuit une occasion de chute, car il est écrit, « Je frapperai le berger, et les brebis du troupeau seront dispersées. Mais, après que je serai ressuscité, je vous précéderai en Galilée. » Pierre, prenant la parole, lui dit, « Quand tu serais pour tous une occasion de chute, tu ne le seras jamais pour moi. » Jésus lui dit, « Je te le dis en vérité, cette nuit même, avant que le coq chante, tu me renieras trois fois. » Pierre lui répondit, « Quand il me faudrait mourir avec toi, je ne te renierai pas. » Et tous les disciples lui dirent la même chose. Là-dessus, Jésus alla avec eux dans un lieu appelé Gethsémané. Et il dit aux disciples, « Asseyez-vous ici, pendant que je m'éloignerai pour prier. » Il prit avec lui Pierre et les deux fils de Zébédée, et il commença à éprouver de la tristesse et des angoisses. Il leur dit alors, « Mon âme est triste jusqu'à la mort. Restez ici, éveillez avec moi. » Puis, ayant fait quelques pas en avant, il se jeta sur sa face et pria ainsi, « Mon Père, s'il est possible que cette coupe s'éloigne de moi, toutefois, non pas ce que je veux, mais ce que tu veux. » Et il vint vers les disciples et il les trouva endormis. Et il dit à Pierre, « Vous n'avez donc pu veiller une heure avec moi. Veillez et priez, afin que vous ne tombiez pas dans la tentation. L'esprit est bien disposé, mais la chair est faible. » Il s'éloigna une seconde fois et pria ainsi, « Mon Père, s'il n'est pas possible que cette coupe s'éloigne sans que je la boive, que ta volonté soit faite. » Il revint et les trouva encore endormis, car leurs yeux étaient appesantis. Il les quitta en s'éloignant, il pria pour la troisième fois, répétant les mêmes paroles. Puis il alla vers ses disciples et leur dit, « Vous dormez maintenant, et vous vous reposez. Voici l'heure est proche, et le Fils de l'homme est livré aux mains des pécheurs. Levez-vous, allons. Voici celui qui me livre s'approche. » Comme il parlait encore, voici, Judas, l'un des douze, arriva, et avec lui une foule nombreuse, armée d'épées et de bâtons, envoyée par les principaux sacrificateurs et par les anciens du peuple. Celui qui le livrait leur avait donné ce signe, « Celui que je baiserai, c'est lui, saisissez-le. » Aussitôt s'approchant de Jésus, il dit, « Salut, Rabbi !» Et il le baisa. Jésus lui dit, « Mon ami, « ce que tu es venu faire, fais-le. » Alors ces gens s'avancèrent, mirent la main sur Jésus et le saisirent. Et voici, un de ceux qui étaient avec Jésus étendit la main et tira son épée. Il frappa le serviteur du souverain sacrificateur et lui emporta l'oreille. Alors Jésus lui dit, « Remets ton épée à sa place, car tous ceux qui prendront l'épée périront par l'épée. « Penses-tu que je ne puisse pas invoquer mon Père, qui me donnerait à l'instant plus de 12 légions d'anges ? » Comment donc s'accompliraient les Écritures d'après lesquelles il doit en être ainsi ? En ce moment, Jésus dit à la foule, « Vous êtes venus comme après un brigand, avec des épées et des bâtons, pour vous emparer de moi. J'étais tous les jours parmi vous, vous enseignant dans le temple, et vous ne m'avez pas saisi.
Mais tout cela est arrivé afin que les écrits des prophètes fussent accomplis. Alors tous les disciples l'abandonnèrent et prirent la fuite. Ceux qui avaient saisi Jésus l'emmenèrent chez le souverain sacrificateur Caïphe, où les scribes et les anciens étaient assemblés. Pierre le suivit de loin jusqu'à la cour du souverain sacrificateur. Il entra et s'assit avec les serviteurs pour voir comment cela se finirait. Les principaux sacrificateurs et tout le Sanhédrin cherchaient quelques faux témoignages contre Jésus suffisants pour le faire mourir. Mais ils n'en trouvèrent point, quoique plusieurs faux témoins se fussent présentés. Enfin, il en vint deux qui dirent « Celui-ci a dit « Je puis détruire le temple de Dieu et le rebâtir en 3 jours. » Le souverain sacrificateur se leva et lui dit « Ne réponds-tu rien? Qu'est-ce que ces hommes déposent contre toi ?» Jésus garda le silence. Et le souverain sacrificateur, prenant la parole, lui dit « Je t'adjure, par le Dieu vivant, de nous dire si tu es le Christ, le Fils de Dieu. » Jésus lui répondit « Tu l'as dit. De plus, je vous déclare, vous verrez désormais le Fils de l'homme, assis à la droite de la puissance de Dieu et venant sur les nuées du ciel. » Alors le souverain sacrificateur déchira ses vêtements, disant « Il a blasphémé. Qu'avons-nous encore besoin de témoins? Voici, vous venez d'entendre son blasphème. Que vous en semble ?» Ils répondirent « Il mérite la mort. » Là-dessus, ils lui crachèrent au visage et lui donnèrent des coups de poing, des soufflets en disant « Christ, prophétise, dis-nous qui t'a frappé. » Cependant, Pierre était assis dehors dans la cour. Une servante s'approcha de lui et dit « Toi aussi, tu étais avec Jésus, le Galiléen. » Mais il le nia devant tous, disant « Je ne sais pas ce que tu veux dire. » Comme il se dirigeait vers la porte, une autre servante le vit et dit à ceux qui se trouvaient là « Celui-ci était aussi avec Jésus de Nazareth. » Il le nia de nouveau avec serment. « Je ne connais pas cet homme. » Peu après, ceux qui étaient là, s'étant approchés, dirent à Pierre, « Certainement, tu es aussi de ces gens-là, car ton langage te fait reconnaître. » Alors il se mit à faire des imprécations et à jurer, « Je ne connais pas cet homme. » Aussitôt, le coq chanta. Et Pierre se souvint de la parole que Jésus avait dite, « Avant que le coc chante, tu me renieras 3 fois. » Et étant sorti, il pleura amèrement. Dès que le matin fut venu, tous les principaux sacrificateurs et les anciens du peuple tinrent conseil contre Jésus pour le faire mourir. Après l'avoir lié, ils l'emmenèrent et le livrèrent à Ponce Pilate, le gouverneur. Alors Judas, qui l'avait livré, voyant qu'il était condamné, se repentit et rapporta les 30 pièces d'argent aux principaux sacrificateurs et aux anciens, en disant « J'ai péché en livrant le sang innocent. » Ils répondirent « Que nous importe? Cela te regarde. » Judas jeta les pièces d'argent dans le temple, se retira et alla se pendre. Les principaux sacrificateurs les ramassèrent et dirent « Il n'est pas permis de les mettre dans le trésor sacré, puisque c'est le prix du sang. » Et, après en avoir délibéré, ils achetèrent avec cet argent le champ du potier pour la sépulture des étrangers. C'est pourquoi ce champ a été appelé « champ du sang » jusqu'à ce jour. Alors s'accomplit ce qui avait été annoncé par Jérémie le prophète. Ils ont pris les 30 pièces d'argent, la valeur de celui qui a été estimé, qu'on a estimé de la part des enfants d'Israël, et ils les ont donnés pour le champ du potier, comme le Seigneur me l'avait ordonné. Jésus comparut devant le gouverneur. Le gouverneur l'interrogea en ces termes, « Es-tu le roi des Juifs ?» Jésus lui répondit, « Tu le dis. » Mais il ne répondit rien aux accusations des principaux sacrificateurs et des anciens. Alors Pilate dit, « N'entends-tu pas de combien de choses il t'accuse ?» Et Jésus ne lui donna aucune réponse, sur aucune parole, ce qui étonna beaucoup le gouverneur. À chaque fête, le gouverneur avait coutume de relâcher un prisonnier, celui que demandait la foule. Il avait alors un prisonnier fameux nommé Barabbas. Comme ils étaient assemblés, Pilate leur dit, « Lequel voulez-vous que je vous relâche ? Barabbas ?
ou Jésus, qu'on appelle Christ, car ils savaient que c'était par envie qu'ils avaient livré Jésus. Pendant qu'ils étaient assis sur le tribunal, sa femme lui fit dire « Qu'il n'y ait rien entre toi et ce juste, car aujourd'hui j'ai beaucoup souffert en songe à cause de lui. » Les principaux sacrificateurs et les anciens persuadèrent à la foule de demander Barabbas et de faire périr Jésus. Le gouverneur, prenant la parole, leur dit « Lequel des deux voulez-vous que je vous relâche ?» Ils répondirent « Barabbas ». Pilate leur dit « Que ferais-je donc de Jésus qu'on appelle Christ ?» Et tous répondirent « Qu'il soit crucifié !» Le gouverneur dit « Mais quel mal a-t-il fait ?» Et ils crièrent encore plus fort « Qu'il soit crucifié ! Qu'il soit crucifié !» Pilate, voyant qu'il ne gagnait rien, mais que le tumulte augmentait, prit de l'eau, se lava les mains en présence de la foule et dit « Je suis innocent du sang de ce juste, cela vous regarde. » Et tout le peuple répondit « Que son sang retombe sur nous et sur nos enfants. » Alors Pilate leur relâcha Barabbas et, après avoir fait battre de verges Jésus, il le livra pour être crucifié. Les soldats du gouverneur conduisirent Jésus dans le prétoire, et ils assemblèrent autour de lui la cohorte. Ils lui ôtèrent ses vêtements et le couvrirent d'un manteau écarlate. Ils tressèrent une couronne d'épines qu'ils posèrent sur sa tête et lui mirent un roseau dans la main droite. Puis, s'agenouillant devant lui, ils le raillaient en disant « Salut, roi des Juifs !» Et ils crachaient contre lui, prenaient le roseau et frappait sur sa tête. Après s'être ainsi moqué de lui, ils lui ôtèrent le manteau, lui remirent ses vêtements. Ils l'emmenèrent pour le crucifier. Lorsqu'ils sortirent, ils rencontrèrent un homme de Cyrène appelé Simon, et ils le forcèrent à porter la croix de Jésus. Arrivé au lieu nommé Golgotha, ce qui signifie lieu du crâne, ils lui donnèrent à boire du vin mêlé de fiel. Mais quand il l'eut goûté, il ne voulut pas boire. Après l'avoir crucifié, ils se partagèrent ses vêtements en tirant au sort, afin que s'accomplisse ce qui avait été annoncé par le prophète. Ils se sont partagés mes vêtements, et ils ont tiré au sort ma tunique. Puis ils s'assirent et le gardèrent. Pour indiquer le sujet de sa condamnation, on écrivit au-dessus de sa tête « Celui-ci est Jésus, le roi des Juifs ». Avec lui furent crucifiés deux brigands, l'un à sa droite et l'autre à sa gauche. Les passants l'injuriaient et secouaient la tête en disant « Toi qui détruis le temple et qui le rebâtis en 3 jours, sauve-toi toi-même, si tu es le Fils de Dieu, descends de la croix !» Les principaux sacrificateurs avec les scribes et les anciens se moquaient aussi de lui et disaient « Eh, il a sauvé les autres et il ne peut se sauver lui-même, s'il est le roi d'Israël !» Qu'il descende de la croix, et nous croirons en lui. Il s'est confié en Dieu. Que Dieu le délivre maintenant, s'il l'aime, car il a dit « Je suis fils de Dieu ». Les brigands crucifiés avec lui l'insultaient de la même manière. Depuis la 6e heure jusqu'à la 9e, il y eut des ténèbres sur toute la terre. Et vers la 9e heure, Jésus s'écria d'une voix forte « Élie, Élie, lama sabachthani ?» C'est-à-dire, « mon Dieu, pourquoi m'as-tu abandonné ?» Quelques-uns de ceux qui étaient là l'ayant entendu dire, « Il appelle Élie. » Et aussitôt, l'un d'eux courut prendre une éponge qu'il remplit de vinaigre, et l'ayant fixé à un roseau, il lui donna à boire. Mais les autres disaient, « Laisse, voyons si Élie viendra le sauver. » Jésus poussa de nouveau un grand cri, et rendit l'esprit. Et voici, le voile du temple se déchira en deux, depuis le haut jusqu'en bas. La terre trembla, les rochers se fendirent, les sépulcres s'ouvrirent, et plusieurs corps des saints qui étaient morts ressuscitèrent, étant sortis des sépulcres après la résurrection de Jésus. Ils entrèrent dans la ville sainte et apparurent à un grand nombre de personnes. Le centenier et ceux qui étaient avec lui pour garder Jésus, ayant vu le tremblement de terre et ce qui venait d'arriver, furent saisis d'une grande frayeur et dirent « Assurément, cet homme était fils de Dieu. » Il y avait là plusieurs femmes qui regardaient de loin et qui avaient accompagné Jésus depuis la Galilée pour le servir.
Parmi elles était Marie de Magdala, Marie, mère de Jacques et de Joseph, et la mère des fils de Zébédée. Le soir étant venu, arriva un homme riche d'Arimathée, nommé Joseph, lequel était aussi disciple de Jésus. Il se rendit vers Pilate et demanda le corps de Jésus, et Pilate ordonna de le remettre. Joseph prit le corps, l'enveloppa d'un linceul blanc et le déposa dans un sépulcre neuf qu'il s'était fait tailler dans le roc. Puis il roula une grande pierre à l'entrée du sépulcre et il s'en alla. Marie de Magdala et l'autre Marie étaient là, assises, vis-à-vis du sépulcre. Le lendemain, qui était le jour après la préparation, les principaux sacrificateurs et les pharisiens allèrent ensemble auprès de Pilate et dirent « Seigneur, nous nous souvenons que cet imposteur a dit, quand il vivait encore, « Après 3 jours, je ressusciterai. Ordonne donc que le sépulcre soit gardé jusqu'au 3e jour, afin que ses disciples ne viennent pas dérober le corps et dire au peuple « Il est ressuscité des morts. » Cette dernière imposture serait pire que la première. » Pilate leur dit « Vous avez une garde, allez, gardez-le comme vous l'entendez. » Et ils s'en allèrent et s'assurèrent du sépulcre au moyen de la garde, après avoir scellé la pierre. Après le Shabbat, à l'aube du premier jour de la semaine, Marie de Magdala et l'autre Marie allaient voir le sépulcre, et voici, il y eut un grand tremblement de terre, car un ange du Seigneur descendit du ciel, vint rouler la pierre et s'assit dessus. Son aspect était comme l'éclair et son vêtement blanc comme la neige. Les gardes tremblèrent de peur et devinrent comme morts. Mais l'ange prit la parole et dit aux femmes, « Pour vous ne craignez pas, car je sais que vous cherchez Jésus qui a été crucifié. Il n'est point ici, il est ressuscité comme il l'avait dit, venez. Voyez le lieu où il était couché, et allez promptement dire à ses disciples qu'il est ressuscité des morts. Et voici, il vous précède en Galilée, c'est là que vous le verrez, voici, je vous l'ai dit. » Elles s'éloignèrent promptement du sépulcre avec crainte et avec une grande joie, et elles coururent porter la nouvelle aux disciples. Et voici, Jésus vint à leur rencontre et dit « Je vous salue ». Elles s'approchèrent pour saisir ses pieds, et elles se prosternèrent devant lui. Alors Jésus leur dit « Ne craignez pas. Allez dire à mes frères de se rendre en Galilée, c'est là qu'ils me verront. » Pendant qu'elles étaient en chemin, quelques hommes de la garde entrèrent dans la ville et annoncèrent aux principaux sacrificateurs tout ce qui était arrivé. Ceux-ci, après s'être assemblés avec les anciens et avoir tenu conseil, donnèrent aux soldats une forte somme d'argent en disant « Dites, ces disciples sont venus de nuit le dérober pendant que nous dormions. Et si le gouverneur l'apprend, nous l'apaiserons et nous vous tirerons de peine. » Les soldats prirent l'argent et suivirent les instructions qui leur furent données, et ce bruit s'est répandu parmi les Juifs jusqu'à ce jour. Les 11 disciples allèrent en Galilée sur la montagne que Jésus leur avait désignée. Quand ils le virent, ils se prosternèrent devant lui. Mais quelques-uns eurent des doutes. Jésus, s'étant approché, leur parla ainsi. « Tout pouvoir m'a été donné dans le ciel et sur la terre. Allez, faites de toutes les nations des disciples, les baptisant au nom du Père, du Fils et du Saint-Esprit, et enseignez-leur à observer tout ce que je vous ai prescrit. Et voici, je suis avec vous tous les jours, jusqu'à la fin du monde. »

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L'anxiété ne contrôlera pas vos pensées. La peur ne prendra pas le dessus, parce que la parole de Dieu est vivante. Et lorsqu'elle est proclamée, elle produit la paix. Dans cette vidéo, je vais déclarer 100 versets bibliques sur votre vie. Chacune de ces paroles est une vérité qui est plus forte que vos inquiétudes. Chaque promesse est plus réelle que vos peurs. Vous n'allez pas lutter pour dormir. Vous allez entrer dans le repos, car la paix de Dieu va garder votre cœur. La présence du Seigneur va remplir votre chambre et votre esprit va s'apaiser. Restez jusqu'à la fin. Laissez chaque déclaration renouveler votre pensée. Ce soir, vous dormirez en paix. Avant de commencer à vous déclarer ces versets, je voudrais vous partager quelque chose de très simple. Si vous désirez apprendre à reconnaître la voix de Dieu dans votre esprit, si vous souhaitez entrer plus profondément dans cette paix intérieure que seul un cœur à cœur avec Dieu peut donner, j'ai écrit un guide pratique et biblique pour vous accompagner, le livre « À l'écoute de Dieu », pour apprendre à discerner sa voix, à marcher dans l'intimité avec lui et vivre dans le repos de sa présence. La voix de Dieu n'est pas bruyante, elle est paisible. Elle éclaire notre chemin, elle nous rassure. 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Et maintenant, entrons dans ces versets bibliques qui apaisent l'âme. Commençons. Psaume 4, 9. Je me couche et je m'endors en paix, car toi seul, ô Éternel, tu me donnes la sécurité dans ma demeure. Psaume 3, 6. Je me couche et je m'endors. Je me réveille, car l'Éternel est mon soutien. Psaume 23, versets 1 à 3. L'Éternel est mon berger. Je ne manquerai de rien. Il me fait reposer dans de verts pâturages. Il me dirige près des eaux paisibles. Il restaure mon âme. Il me conduit dans les sentiers de la justice à cause de son nom. Psaume 23, verset 4. Quand je marche dans la vallée de l'ombre de la mort, je ne crains aucun mal, car tu es avec moi. Ta houlette et ton bâton me rassurent. Psaume 23, verset 6. Oui, le bonheur et la grâce m'accompagneront tous les jours de ma vie, et j'habiterai dans la maison de l'Éternel jusqu'à la fin de mes jours. Psaume 29, verset 11. L'Éternel donne la force à son peuple. L'Éternel bénit son peuple et il le rend heureux. Psaume 34, verset 5. Quand on tourne vers lui les regards, on est rayonnant de joie et le visage ne se couvre pas de honte. Psaume 46, verset 2. Dieu est pour nous un refuge et un appui, un secours qui ne manque jamais dans la détresse. C'est pourquoi nous sommes sans crainte quand la terre est bouleversée et que les montagnes chancellent au cœur des mers. Psaume 46, verset 11. L'Éternel des armées est avec nous. Le Dieu de Jacob est pour nous une haute retraite. Psaume 55, verset 23. Remets ton sort à l'Éternel et il te soutiendra. Il ne laissera jamais chanceler le juste. Psaume 62, verset 2. Oui, c'est en Dieu que mon âme se confie. De lui vient mon salut. Psaume 62, versets 6 à 9. Oui, c'est en Dieu que mon âme se confie. De lui vient mon salut. Oui, c'est lui qui est mon rocher et mon salut, ma haute retraite. Je ne chancellerai pas. Sur Dieu repose mon salut et ma gloire. Le rocher de ma force, mon refuge, est en Dieu. En tout temps, peuple, confiez-vous en lui. Répandez vos cœurs en sa présence, car Dieu est notre refuge. Psaume 91, versets 1 et 2. Celui qui demeure sous l'abri du Très-Haut repose à l'ombre du Tout-Puissant. Je dis à l'Éternel mon refuge et ma forteresse, mon Dieu en qui je me confie.
Psaume 91, versets 4 à 6. Il te couvrira de ses plumes, et tu trouveras un refuge sous ses ailes. Sa fidélité est un bouclier et une cuirasse. Tu ne craindras ni les terreurs de la nuit, ni la flèche qui vole de jour, ni la peste qui marche dans les ténèbres, ni la contagion qui frappe en plein midi. Psaume 91, verset 11. Car il ordonnera à ses anges de te garder dans toutes tes voies. Psaume 94, verset 19. Quand les pensées s'agitent en foule au-dedans de moi, tes consolations réjouissent mon âme. Psaume 112, versets 1 à 7. Heureux l'homme qui craint le Seigneur et qui trouve plaisir dans ses commandements. Il ne craint point les mauvaises nouvelles. Son cœur est ferme, confiant en l'Éternel. Psaume 116, verset 7. Mon âme, retourne à ton repos, car l'Éternel t'a fait du bien. Psaume 119, verset 165. Il y a beaucoup de paix pour ceux qui aiment ta loi, et il ne leur arrive aucun malheur. Psaume 121, verset 3 à 5. Il ne permettra point que ton pied chancelle. Celui qui te garde ne sommeillera point. Voici, il ne sommeille ni ne dort, celui qui garde Israël. L'Éternel est celui qui te garde. L'Éternel est ton ombre à ta main droite. Psaume 121, versets 7 et 8. L'Éternel te gardera de tout mal. Il gardera ton âme. L'Éternel gardera ton départ et ton arrivée, dès maintenant et à jamais. Psaume 125, versets 1 et 2. Ceux qui se confient en l'Éternel sont comme la montagne de Sion. Elle ne chancelle point, elle est affermie pour toujours. Des montagnes entourent Jérusalem. Ainsi l'Éternel entoure son peuple, dès maintenant et à jamais. Psaume 127, verset 2. En vain vous levez-vous le matin, vous couchez-vous tard et mangez-vous le pain de douleur. Il en donne autant à ses bien-aimés pendant leur sommeil. Psaume 139, verset 5. Tu m'entoures par derrière et par devant, et tu mets ta main sur moi. Psaume 139, verset 9 et 10. Si je prends les ailes de l'aurore et que j'aille habiter à l'extrémité de la mer, là aussi ta main me conduira et ta droite me saisira. Proverbe chapitre 3 verset 24. Si tu te couches, tu seras sans crainte. Et quand tu seras couché, ton sommeil sera doux. Proverbe 18 verset 10. Le nom de l'Éternel est une tour forte. Les justes s'y réfugient et se trouvent en sûreté. Ésaïe 26, verset 3. À celui qui est ferme dans ses sentiments, tu assures la paix. La paix parce qu'il se confie en toi. Je prie maintenant pour vous, afin que l'Éternel vous accorde sa paix, sa grâce. Je prie que ces versets maintenant de la parole s'appliquent à votre vie, et que vous expérimentiez une profonde sécurité intérieure. Je prie pour la manifestation de l'Esprit de Dieu, que vous soyez enveloppés de son réconfort, de sa consolation, et que votre âme soit dans la paix maintenant. Shalom. Ésaïe chapitre 30, verset 15. Car ainsi a parlé le Seigneur, l'Éternel, le Saint d'Israël. C'est dans la tranquillité et le repos que sera votre salut. C'est dans le calme et la confiance que sera votre force. Mais vous ne l'avez pas voulu. Je prie maintenant que votre âme soit dans le calme et la paix, la tranquillité et le repos. Ésaïe 32, versets 17 et 18. L'œuvre de la justice sera la paix, et le fruit de la justice, le repos et la sécurité pour toujours. Mon peuple habitera dans le séjour de la paix, dans des demeures sûres, dans des asiles tranquilles. Je vous invite maintenant à respirer profondément.
Si vous ressentez déjà plus de calme, c'est la puissance de la parole de Dieu en action. Mais ne quittez pas maintenant. Dans les prochaines déclarations, nous allons proclamer des vérités qui brisent l'anxiété à la racine et installent une paix durable dans votre esprit. Ces versets que je vais déclarer changent l'atmosphère. Alors restez jusqu'à cette prochaine section, la paix va encore s'approfondir. Ésaïe 40, verset 29. Il donne de la force à celui qui est fatigué et il augmente la vigueur de celui qui tombe en défaillance. Ésaïe 40, 31. Mais ceux qui se confient en l'Éternel renouvellent leur force. Ils prennent le vol comme les aigles. Ils courent et ne se lassent point. Ils marchent et ne se fatiguent point. Ésaïe 41, verset 10. Ne crains rien, car je suis avec toi. Ne promène pas des regards inquiets, car je suis ton Dieu. Je te fortifie, je viens à ton secours. Je te soutiens de ma droite triomphante. Ésaïe 41, verset 13. Car je suis l'Éternel, ton Dieu, qui fortifie ta droite, qui te dit « Ne crains rien, je viens à ton secours. » Ésaïe 43, verset 1er. Ainsi parle maintenant l'Éternel qui t'a créé, ô Jacob, celui qui t'a formé, ô Israël. Ne crains rien, car je te rachète. Je t'appelle par ton nom, tu es à moi. Si tu traverses les eaux, je serai avec toi. Et les fleuves, ils ne te submergeront point. Si tu marches dans le feu, tu ne te brûleras pas. Et la flamme ne t'embrasera pas. Ésaïe 54, verset 10. Quand les montagnes s'éloigneraient, quand les collines chancelleraient, mon amour ne s'éloignera pas de toi. Et mon alliance de paix ne chancellera pas, dit l'Éternel, qui a compassion de toi. Jérémie 29, verset 11. Car je connais les projets que j'ai formés sur vous, dit l'Éternel, projets de paix et non de malheur, afin de vous donner un avenir et de l'espérance. Jérémie 31, verset 25. Car je rafraîchirai l'âme altérée et je rassasirai toute âme languissante. Je prie maintenant pour que la pluie bienfaisante de Dieu coule sur vous. Je prie que votre âme maintenant soit rafraîchie, vivifiée par l'amour de Dieu. Esprit de Dieu, viens, souffle sur celui qui regarde, sur celle qui regarde cette vidéo et donne-leur maintenant un temps de rafraîchissement, de paix, de réconfort, que leur âme soit nourrie et rassasiée par ta présence. Amen. Lamentation de Jérémie, chapitre 3, verset 22. Les bontés de l'Éternel ne sont pas épuisées. Ses compassions ne sont pas à leur terme. Elles se renouvellent chaque matin. Ô Seigneur, que ta fidélité est grande. Nahum, chapitre 1er, verset 7. L'Éternel est bon. Il est un refuge au jour de la détresse. Il connaît ceux qui se confient en lui. Psaume 9, verset 11. Ceux qui connaissent ton nom se confient en toi, car tu n'abandonnes pas ceux qui te cherchent, ô Éternel. Psaume 16, verset 8. Je mets toujours l'Éternel devant moi. Parce qu'il est à ma droite, je ne chancelle pas. Psaume 18, verset 3. Je m'écris, loué soit l'Éternel, et je suis délivré de mes ennemis. Psaume 27, verset 1er. L'Éternel est ma lumière et mon salut. De qui aurais-je crainte? L'Éternel est le soutien de ma vie. De qui aurais-je peur? Psaume 27, verset 13. Oh, si je n'étais pas sûr de voir la bonté de l'Éternel sur la terre des vivants. Espère en l'Éternel. Fortifie-toi et que ton cœur s'affermisse. Espère en l'Éternel. Psaume 31, verset 25. Fortifiez-vous et que votre cœur s'affermisse, vous tous qui espérez en l'Éternel.
Psaume 34, verset 19. Le malheur atteint souvent le juste, mais l'Éternel l'en délivre toujours. Psaume 37, verset 5. Recommande ton sort à l'Éternel, mets en lui ta confiance et il agira. Psaume 37, verset 7. Garde le silence devant l'Éternel et espère en lui. Ne t'irrite pas contre celui qui réussit dans ses voies. Psaume 42, verset 6. Pourquoi t'abattu mon âme et gémis-tu au-dedans de moi? Espère en Dieu, car je le louerai encore. Il est mon salut et mon Dieu. Je vous invite à parler à votre âme, à prendre soin de vous-même, à vous rassurer. Peut-être que votre cœur est dans la peur, dans l'anxiété, dans l'inquiétude. Parlez-vous à vous-même, utilisez votre propre prénom, comme je vais le faire maintenant. David, Dieu est là, tu peux lui faire confiance, ça va aller. Tu peux lâcher prise, confie-toi en lui. Parlez à votre âme, afin de la rassurer et surtout d'espérer en Dieu. Psaume 56, verset 4. En Dieu, je me confie. Je ne crains rien. Que peuvent me faire des hommes? Psaume 61, verset 3. Car tu es pour moi un refuge, une tour forte contre l'ennemi. Psaume 73, verset 26. Ma chair et mon cœur peuvent se consumer, mais Dieu sera toujours le rocher de mon cœur et mon partage. Psaume 84, verset 12. L'Éternel Dieu est un soleil et un bouclier. L'Éternel donne la grâce et la gloire. Il ne refuse aucun bien à ceux qui marchent dans l'intégrité. Psaume 86, verset 7. Au jour de ma détresse, je t'invoque, car tu m'exauces. Psaume 112, verset 6. Car il ne chancelle jamais. La mémoire du juste dure toujours. Il ne craint point les mauvaises nouvelles. Son cœur est ferme, confiant en l'Éternel. Proverbe 3, verset 5. Confie-toi en l'Éternel de tout ton cœur et ne t'appuie pas sur ta sagesse. Reconnais-le dans toutes tes voies et il aplanira tes sentiers. Je prie maintenant pour que votre sentier, les obstacles qui sont devant vous soient aplanis et que vous vous réveillez en apprenant de bonnes nouvelles. Je prie que Dieu vous donne la confiance et la stratégie nécessaire, au-delà de votre propre sagesse, que vous puissiez reconnaître le Seigneur dans vos voies, dans vos chemins, et que vous puissiez marcher à sa suite. Je vous bénis maintenant, au nom de Jésus. Ecclésiaste, chapitre 3, verset 1er. Il y a un temps pour tout, un temps pour toute chose sous les cieux. Et je déclare maintenant que c'est le temps du repos, c'est le temps de vous confier en Dieu. C'est le temps de voir sa gloire. Ésaïe, chapitre 12, verset 2. Voici, Dieu est ma délivrance. Je serai plein de confiance et je ne craindrai rien. Car l'Éternel est ma force et le sujet de mes louanges. C'est lui qui m'a sauvé. Ésaïe 55, verset 12. Oui, vous sortirez avec joie et vous serez conduits en paix. Les montagnes et les collines éclateront d'allégresse devant vous, et tous les arbres de la campagne battront des mains. Matthieu, chapitre 6, verset 25. C'est pourquoi Jésus dit, « Ne vous inquiétez pas pour votre vie de ce que vous mangerez, ni pour votre corps de quoi vous serez vêtus. La vie n'est-elle pas plus que la nourriture, et le corps plus que le vêtement ? Regardez les oiseaux du ciel. Ils ne sèment ni ne moissonnent, et ils n'amassent rien dans des greniers, et votre Père Céleste les nourrit. Ne valez-vous pas beaucoup plus qu'eux? Qui de vous, par ses inquiétudes, peut ajouter une coudée à la durée de sa vie? Je prie maintenant, alors que ce sont peut-être vos inquiétudes, que Dieu pourvoie à vos besoins, à votre nourriture, à votre vêtement, et à tout ce dont vous avez besoin. Je vous bénis. Je prie, Seigneur, que tu entendes les cris et les souffrances et les larmes de tes enfants
Et comme tu le dis dans ta parole, dans le Notre Père, donne-leur leur pain quotidien. Donne-leur ce dont ils ont besoin. Nous nous tournons vers toi. Je vous bénis maintenant et j'appelle la provision de Dieu dans votre vie. Amen. Matthieu, chapitre 6, verset 33. Cherchez premièrement le royaume et la justice de Dieu, et toutes ces choses vous seront données par-dessus. Ne vous inquiétez donc pas du lendemain, car le lendemain aura soin de lui-même. À chaque jour suffit sa peine. Je vous invite maintenant à confier votre lendemain à Dieu. Déchargez-vous sur lui. Matthieu 11, 28. Venez à moi, vous tous qui êtes fatigués et chargés, et je vous donnerai du repos. Prenez mon joug sur vous et recevez mes instructions, car je suis doux et humble de cœur. Et vous trouverez du repos pour vos âmes. Car mon joug est doux et mon fardeau léger. Marc chapitre 4, verset 39. S'étant réveillé, Jésus menaça le vent et dit à la mer : Silence, tais-toi. Et il eut un grand calme. Au nom de Jésus, je prie maintenant pour que la tempête dans votre vie se calme. J'ordonne la paix à vos circonstances et que tout ce qui s'est levé contre vous maintenant soit apaisé, que vous soyez mis au large. Je prie maintenant pour la quiétude, la sérénité, la paix et le repos. Je vous bénis au nom de Jésus. Jean chapitre 14, verset 1er. Jésus dit : Que votre cœur ne se trouble point. Croyez en Dieu et croyez en moi. Jean, chapitre 14, verset 27. Jésus dit : Je vous laisse la paix. Je vous donne ma paix. Je ne vous donne pas comme le monde donne. Que votre cœur ne se trouble point et ne s'alarme point. Je prie que vous expérimentiez maintenant la paix, le shalom de Dieu. Que cette paix qui est sur moi vienne sur vous maintenant au nom de Jésus, Esprit de Dieu. Je prie que les cœurs qui étaient troublés, agités, alarmés soient apaisés maintenant par ta paix qui surpasse toute intelligence. Au nom de Jésus, Amen. Jean chapitre 16, verset 33. Je vous ai dit ces choses afin que vous ayez la paix en moi. Vous aurez des tribulations dans le monde, mais prenez courage. J'ai vaincu le monde. Actes, chapitre 17, verset 8. Car en lui, nous avons la vie, le mouvement et l'être. Dieu est votre source. Puisez en lui tout ce dont vous avez besoin. Romains, chapitre 5, verset 1er. Étant donc justifiés par la foi, nous avons la paix avec Dieu par notre Seigneur Jésus-Christ. Romains, chapitre 8, verset 1er. Il n'y a donc maintenant aucune condamnation pour ceux qui sont en Jésus-Christ. Si actuellement vous vivez dans la culpabilité ou vous êtes accusé dans vos pensées, je déclare maintenant que le sang de Jésus vous purifie et vous lave. Je fais taire l'accusateur et je déclare la paix dans vos pensées et la fin de cette culpabilité maintenant. Au nom de Jésus. Amen. Romains chapitre 8, verset 6. Et l'affection de la chair, c'est la mort, tandis que l'affection de l'esprit, c'est la vie et la paix. Romains chapitre 8, verset 11. Et si l'esprit de celui qui a ressuscité Jésus d'entre les morts habite en vous, celui qui a ressuscité Christ d'entre les morts rendra aussi la vie à vos corps mortels par son esprit qui habite en vous. C'est l'esprit de Jésus, l'esprit de paix, l'esprit de Dieu qui habite en vous. Amen. Romains chapitre 8, verset 15. Et vous n'avez pas reçu un esprit de servitude pour être encore dans la crainte, mais vous avez reçu un esprit d'adoption par lequel nous crions « Abba, Père ». Je déclare maintenant que l'Esprit de Dieu vous communique cet esprit d'adoption. Je déclare la fin de la solitude et je prie que vous ayez maintenant la capacité de vous reposer sur Dieu, de vous décharger sur lui. Parce que vous êtes revenu dans sa maison. Je vous bénis. Amen. Romains chapitre 8, verset 28. Nous savons du reste que toutes choses concourent au bien de ceux qui aiment Dieu,
de ceux qui sont appelés selon son dessein. Romains chapitre 8, versets 38 à 39. Car j'ai l'assurance que ni la mort, ni la vie, ni les anges, ni les dominations, ni les choses présentes, ni les choses à venir, ni les puissances, ni la hauteur, ni la profondeur, ni aucune autre créature ne pourra nous séparer de l'amour de Dieu manifesté en Jésus-Christ notre Seigneur. 1 Corinthiens chapitre 14, verset 33. Car Dieu n'est pas un Dieu de désordre, mais de paix. 2 Corinthiens chapitre 4, verset 16. C'est pourquoi nous ne perdons pas courage. Et lors même que notre homme extérieur se détruit, notre homme intérieur se renouvelle de jour en jour. Car nos légères afflictions du moment présent produisent pour nous, au-delà de toute mesure, un poids éternel de gloire, parce que nous regardons non point aux choses visibles, mais à celles qui sont invisibles. Car les choses visibles sont passagères, et les choses invisibles sont éternelles. Je vous invite à vous fixer vos yeux, à contempler Jésus, à réaliser ce qu'il vous a acquis à la croix. 2 Corinthiens chapitre 12, verset 9. Ma grâce te suffit, car ma puissance s'accomplit dans la faiblesse. Je me glorifierai donc bien plus volontiers de mes faiblesses, afin que la puissance de Christ repose sur moi. Peut-être que l'ennemi vous dit actuellement, regarde ta vie, tu es faible, Dieu ne peut pas t'utiliser, mais c'est exactement le contraire. La puissance de Dieu veut se manifester au travers de vous. Ne considérez donc pas juste vos circonstances, mais acceptez que Dieu peut agir au travers de vous pour bénir ceux qui vous entourent. Galates chapitre 5, verset 22. Mais le fruit de l'esprit, c'est l'amour, la joie, la paix, la patience, la bonté, la bienveillance et la foi. Je prie maintenant que le fruit de l'esprit, que la paix, se développe et pousse abondamment dans votre vie. Éphésiens chapitre 2, verset 14. Car il est notre paix, lui qui des deux n'en a fait qu'un,

que tout ce qui est juste, que tout ce qui est pur, que tout ce qui mérite l'approbation, ce qui est vertueux et digne de louange soit l'objet de vos pensées. Peut-être qu'actuellement vous êtes dans l'anxiété ou vous manquez de paix, mais prenez un instant pour considérer vos pensées. À quoi pensez-vous? Qu'est-ce qui tourne dans votre tête? Décidez de fixer vos yeux sur Jésus, sur sa parole. Arrêtez de ruminer, de ressasser dans votre cœur. Peut-être que vous avez besoin de pardonner. Peut-être que vous avez besoin de lâcher prise. Mais l'état de votre âme dépend fortement de ce qu'il y a dans votre tête, de vos pensées. Choisissez de bonnes pensées et votre âme n'en se sentira que mieux. Philippiens chapitre 4 verset 13. Je puis tout par celui qui me fortifie. Peut-être que vous ne sentez pas à la hauteur, mais Jésus est avec vous. Prenez courage. Colossiens chapitre 3 verset 15. Et la paix de Christ, à laquelle vous avez été appelés pour former un seul corps, règne dans vos cœurs. Soyez reconnaissants. Peut-être que vous êtes en train de prendre une décision et vous n'êtes pas en paix. Si vous n'êtes pas en paix, vous pouvez retarder votre décision ou vous pouvez changer d'avis. La paix de Dieu arbitre les choses dans nos cœurs. L'état normal du chrétien, c'est la paix. Mais si vous n'êtes pas en paix, il y a peut-être un problème. Peut-être que tout semble logique, rationnel, on vous a convaincu, mais vous n'êtes pas en paix. Peut-être que c'est le Saint-Esprit qui vous avertit d'un danger, d'un problème. Prenez le temps de réfléchir, priez, lisez la parole de Dieu, laissez le Seigneur parler à votre cœur, demandez des conseils à des conseillers spirituels qui sauront vous aider à prendre de bonnes décisions et vous retrouverez la paix. 1 Thessaloniciens chapitre 5 verset 23. Que le Dieu de paix vous sanctifie lui-même tout entier et que tout votre être, l'esprit, l'âme et le corps, soient conservés irrépréhensibles lors de l'avènement de notre Seigneur Jésus-Christ. 2 Thessaloniciens chapitre 3 verset 16. Que le Seigneur de la paix vous donne lui-même la paix en tout temps et de toute manière. 2 Timothée chapitre 1 verset 7. Car ce n'est pas un esprit de timidité que Dieu nous a donné, mais un esprit de force, d'amour et de sagesse. Hébreux chapitre 4 verset 9. Il y a donc un repos de sabbat réservé au peuple de Dieu. Car celui qui entre dans le repos de Dieu se repose de ses œuvres, tout comme Dieu s'est reposé des siennes. Et forçons-nous donc d'entrer dans ce repos, afin que personne ne tombe en donnant le même exemple de désobéissance. Il y a une paix, un repos à obéir à Dieu. Peut-être qu'actuellement vous avez désobéi au Seigneur ou à sa parole et vous n'êtes pas en paix. La Bible nous dit dans Ésaïe qu'il n'y a pas de paix pour le méchant. Vous pouvez vous repentir, faites demi-tour, demandez pardon à Dieu. Repentez-vous et vous retrouverez la paix. Peut-être que vos os se consument à l'intérieur de vous parce qu'il y a une faute que vous n'avez pas confessée au Seigneur. Si vous vous approchez de lui sincèrement et que vous lui demandez pardon, il est fidèle et juste pour vous pardonner. Et vous aurez à nouveau accès à son repos. Hébreux chapitre 13 verset 5. Ne vous livrez pas à l'amour de l'argent. Contentez-vous de ce que vous avez. Car Dieu lui-même a dit, je ne te délaisserai point et je ne t'abandonnerai point. C'est donc avec assurance que nous pouvons dire, le Seigneur est mon aide, je ne craindrai rien. Que peut me faire un homme? Peut-être que vous avez laissé la cupidité s'installer dans votre cœur et cela vous a volé votre paix. Vous pouvez tout à nouveau faire confiance à Jésus, vous souvenir qu'il est celui qui pourvoit à vos besoins. Travaillez honnêtement et laissez le Seigneur prendre soin de vous et vous retrouverez la paix. Je vous invite maintenant à respirer profondément. Certainement, la paix est déjà en train de s'installer dans votre cœur. Mais maintenant, nous allons entrer dans des déclarations les plus profondes qui vont ancrer la sécurité dans votre esprit et fermer la porte à la peur pour la nuit et les jours suivants. Restez encore quelques instants.

0: Les prochains versets vont sceller cette paix dans votre cœur et vous conduire dans un repos encore plus profond. Continuons. Jacques, chapitre 1er, verset 5. Si quelqu'un d'entre vous manque de sagesse, qu'il la demande à Dieu, qu'il en a tous simplement et sans reproche, et elle lui sera donnée. Peut-être que vous vous posez des questions, vous avez un projet, il y a des choses qui sont là devant vous, des obstacles, des situations, et vous ne savez pas quoi faire. Vous vous sentez seul, vous tournez à gauche et à droite, mais vous pouvez demander à Dieu la sagesse pour prendre des bonnes décisions, et il va vous la donner sans reproche. 1 Pierre, chapitre 5, verset 7. Déchargez-vous sur lui de tous vos soucis, car lui-même prend soin de vous. 1 Pierre, chapitre 5, verset 10. Le Dieu de toute grâce qui vous a appelé en Jésus-Christ à sa gloire éternelle, après que vous aurez souffert un peu de temps, vous perfectionnera lui-même, vous affermira, vous fortifiera et vous rendra inébranlable. 2 Pierre, chapitre 1er, verset 2. Que la grâce et la paix vous soient multipliées par la connaissance de Dieu et de Jésus notre Seigneur. Si vous cherchez la paix, cherchez Dieu. Approchez-vous de Jésus. Et plus vous aurez cette révélation de qui il est, plus la paix et la grâce vont se multiplier dans votre vie. 1 Jean chapitre 4 verset 4. Vous, petits enfants, vous êtes de Dieu et vous les avez vaincus. Parce que celui qui est en vous est plus grand que celui qui est dans le monde. 1 Jean chapitre 4 verset 18. Il n'y a point de crainte dans l'amour, mais l'amour parfait bannit la crainte. Car la crainte suppose un châtiment, et celui qui craint n'est pas parfait dans l'amour. Je prie maintenant que l'amour de Dieu soit répandu dans votre cœur, et que votre âme en soit saturée, et que la paix s'installe, et qu'il n'y ait plus de place pour la crainte, au nom de Jésus. Amen. Troisième épître de Jean, verset 2. Bien-aimé, je souhaite que tu prospères à tous égards et sois en bonne santé, comme prospère l'état de ton âme. Et je prie maintenant pour vous cette prière, afin que vous puissiez prospérer, vous multiplier à tous égards, corps, âme et esprit. Apocalypse, verset 21, chapitre 21, verset 4. Il essuiera toute larme de leurs yeux, et la mort ne sera plus. Il n'y aura plus ni deuil, ni cri, ni douleur, car les premières choses ont disparu. Soyez encouragés et fortifiés, que votre espoir soit renouvelé dans le fait qu'un jour, toutes ces choses auront disparu. Jésus vous a promis la vie éternelle. Apocalypse, chapitre 22, verset 5. Il n'y aura plus de nuit, et ils n'auront besoin ni de lampe, ni de lumière, parce que le Seigneur Dieu les éclairera, et ils régneront au siècle des siècles. Sophonie, chapitre 3, verset 17. L'Éternel, ton Dieu, est au milieu de toi comme un héros qui sauve. Il fait de toi sa plus grande joie. Il garde le silence dans son amour. Il a pour toi des transports d'allégresse. J'aimerais terminer maintenant en priant cette prière de Nombre, chapitre 6, verset 24. Que l'Éternel te bénisse et qu'il te garde. Que l'Éternel fasse luire sa face sur toi et qu'il t'accorde sa grâce. Que l'Éternel tourne sa face vers toi et qu'il te donne la paix. Au nom de Jésus. Amen. Si vous avez ressenti cette paix, si votre cœur s'est apaisé en entendant la parole de Dieu, sachez que cette paix se cultive dans l'intimité quotidienne avec Dieu. Apprendre à écouter la voix de Dieu dans votre esprit va transformer profondément votre vie intérieure. La voix de Dieu va vous guider, vous rassurer et maintenir la paix dans votre cœur. Si vous souhaitez aller plus loin, j'ai écrit le livre « À l'écoute de Dieu » un guide pratique et biblique pour vous aider à reconnaître la voix de Dieu dans votre esprit et pour marcher conduit par le Saint-Esprit. Vous trouverez dans la description de cette vidéo le lien pour télécharger gratuitement les 3 premiers chapitres. Et maintenant, que la paix de Dieu vous accompagne dans votre journée, dans votre sommeil, que Dieu vous bénisse. Partagez cette vidéo à quelqu'un qui en a besoin. Je vous dis à très bientôt.
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2: Bonjour, les obsèques de Liana se tiennent cet après-midi à Fleurance, dans le Gers. La cérémonie aura lieu à 14h30 au cimetière. Les citoyens et citoyennes qui ont manifesté leur soutien sont les bienvenus, précise la municipalité. L'inhumation se fera dans un cadre strictement privé. Les élèves de première générale et technologique passaient pour la première fois ce matin une épreuve anticipée de mathématiques au baccalauréat, une épreuve écrite divisée en 2 parties, des calculs et des questions à choix multiples d'une part, des exercices de raisonnement et de résolution de problèmes de l'autre, une épreuve inédite créée après les résultats décevants d'une étude internationale sur le niveau des élèves français et qui comptera pour Parcoursup. Les prix à la consommation en France ont augmenté de 2,4% sur un an en mai, annonce l'INSEE. La hausse était de 2,2% le mois dernier. Les prix de l'énergie ont notamment été tirés par un rebond des tarifs du gaz, plus 11,3%, tandis que l'inflation a aussi été soutenue par la hausse des prix des services. Téhéran a annoncé ne pas avoir encore tranché sur le deal annoncé par le président américain pour mettre fin à la guerre. La diplomatie iranienne a ainsi tempéré cette nouvelle annonce de Donald Trump hier, qui a évoqué une signature dès ce week-end après l'annulation des frappes américaines. Le groupe spatial de satellites et d'intelligence artificielle SpaceX fait ses premiers pas à Wall Street aujourd'hui pour ce qui sera la plus grande introduction en bourse de l'histoire. Si cette opération provoque un enthousiasme sans précédent, elle suscite aussi de nombreuses questions, notamment autour des pouvoirs accordés à Elon Musk. C'est la fin de ce flash, une très bonne journée à notre écoute. Bonjour, football, la première Coupe du Monde à 48 équipes débutée hier soir à Mexico avec le match d'ouverture entre le Mexique et l'Afrique du Sud. Le Mexique qui s'est facilement imposé 2-0 après avoir largement dominé les débats face à des Bafana Bafana trop timorés pour espérer davantage. A noter qu'avec 104 matchs et 3 pays, ce mondial promet d'être celui de la démesure à l'image des États-Unis où le tournoi se jouera pour la première fois dans 16 stades, distants pour certains de 4000 km. Dans un format décrié pour son bilan carbone. Cyclisme au terme d'un sprint à Villers-les-Dombes dans l'Ain, le Belge Wout van Aert a remporté la 5e étape du Tour Auvergne-Rhône-Alpes, l'ex-critérium du Dauphiné. La dernière étape qui affichait un profit plat, il a devancé le français Hugo Hofstetter et l'allemand Phil Baos. Le français Axel Baudin conserve son maillot de leader. Les 3 dernières étapes seront décisives pour le classement général avec 3 jours en montagne et un col hors catégorie samedi, 2 autres dimanche. Le monde de la voile pleure l'un de ses plus grands marins. Charlie Dalin est mort dans la nuit de mercredi à jeudi à l'âge de 42 ans. Il avait franchi en vainqueur la ligne du dernier Vendée Globe en battant le record de l'épreuve avant de révéler être atteint d'un cancer. Tennis, il y aura 2 Français en quart de finale sur le gazon de Sertogenbosch aux Pays-Bas après Benjamin Bonzi aux dépens d'Hugo Humbert. Adrien Manarino a lui aussi validé son billet face à l'un de ses compatriotes, Arthur Hinderknecht, qui l'a dominé hier en 3-7, 7-6, 3-6, 6-3. Formule 1 délogé du podium du Grand Prix de Monaco dimanche dernier, après que les commissaires l'ont sanctionné de 2 excès de vitesse, Pierre Gasly pourrait finalement récupérer la 3e place qui était revenue à Isaac Hadjar. L'appel d'Alpine a en effet été jugé admissible hier. C'est la fin de ce flash sport, une très bonne journée à toutes et à tous.
3: Seigneur, au début de ce jour, avant que mes responsabilités ne remplissent mon esprit, avant que les messages, les attentes et les urgences ne me sollicitent, je viens vers toi. Entends ma voix ce matin. Reçois ma prière comme une offrande simple et sincère. Je ne veux pas commencer cette journée en courant. Je veux la commencer alignée. Dirige mes pensées avant mes paroles. Dirige mes paroles avant mes actions. Dirige mes actions avant mes résultats. Tu connais déjà les rencontres que je ferai les décisions que je devrais prendre, les réactions que je serais tenté d'avoir. Prépare mon cœur. Garde-moi de répondre sous l'impulsion. Garde-moi de parler sans sagesse. Garde-moi d'entrer dans des conflits inutiles. Que ta vérité soit mon filtre. Que ta douceur soit ma force. Que ta présence soit ma stabilité. Je te confie aussi les environnements que je vais traverser. Protège-moi des influences qui éloignent de toi. Protège-moi des paroles négatives qui cherchent à troubler ma paix. Protège-moi même de mes propres tendances à juger ou à m'impatienter. Seigneur, établis ta justice dans ma manière d'agir. Que mes choix reflètent ton caractère. Que mes décisions portent l'empreinte de ta sagesse. Que mes priorités soient alignées sur ce qui a vraiment de la valeur. Pose 5 secondes. Je me tiens sous ta protection. Comme un bouclier invisible, entoure-moi. Non pas pour me rendre distant, mais pour me garder intègre. Donne-moi la joie d'avancer avec assurance. Non parce que tout sera facile, mais parce que tu marches devant moi. Quand une difficulté surgira, rappelle-moi de revenir à toi avant de réagir. Quand une opportunité apparaîtra, donne-moi le discernement pour savoir si elle vient de toi. Je consacre cette journée entière entre tes mains. Mes projets, mes conversations, mes silences, mes succès, même mes erreurs, transforme tout en croissance. Je commence ce jour dans ta présence et je veux y rester. Que ta faveur repose sur moi, que ta paix me précède, que ta lumière éclaire mes pas. Je marche avec confiance, car tu entends ma voix dès le matin. Amen.

Psaume 23. L'Éternel est mon berger, je ne manquerai de rien. Il me fait reposer dans de verts pâturages, il me conduit près des eaux paisibles. Il restaure mon âme, il me guide sur le chemin de la justice, pour l'honneur de son nom. Même quand je marche dans la vallée de l'ombre de la mort, je ne crains aucun mal, car tu es avec moi. Ta houlette et ton bâton me rassurent. Tu dresses devant moi une table, face à mes adversaires. Tu oins ma tête d'huile et ma coupe déborde. Oui, le bonheur et la grâce m'accompagneront tous les jours de ma vie, et je demeurerai dans la maison de l'Éternel pour l'éternité. »

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La météo pour ce samedi 13 juin, le beau temps gagne la majeure partie du pays avec des températures en hausse généralisée. La chaleur s'accentue d'ailleurs au sud. Les températures pour ce samedi matin, 15 degrés sur Brest, Cherbourg, Lille, Paris et Strasbourg, 17 pour Lyon, 17 également pour Toulouse et Bordeaux, 17 à Ajaccio, 20 degrés pour Marseille, Nice et Perpignan. Et pour ce samedi après-midi, entre 21 et 27 degrés sur une moitié nord, il fera 21 dans les Hauts-de-France, 25 sur la Bretagne, 26 en Île-de-France et sur le centre-Val de Loire jusqu'à 27 degrés en Alsace. Dans la moitié sud, entre 27 et 35 degrés. Il fera 27 degrés en Corse et sur la Côte d'Azur. 29 degrés sur Marseille jusqu'à 32 à Perpignan et dans la vallée du Rhône. 32 à 33 sur la Nouvelle-Aquitaine. 33 sur l'Occitanie et même jusqu'à 35 degrés dans la région de Montpellier.

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1: Ceci est un évangile de Luc. Je l'ai acheté dans une librairie chrétienne en France tout à fait librement. Et un jour, je le donnerai peut-être à quelqu'un de façon tout aussi libre, sans que la police ne vienne m'embêter. Mais si j'étais une citoyenne algérienne, chrétienne, et donc d'arrière-plan musulman, et que je souhaitais donner cet évangile à un musulman en Algérie, eh bien, ce serait un délit juridique.

0: Effectivement, un citoyen algérien qui décide d'offrir par exemple un évangile à un musulman en Algérie s'expose à de sérieux risques, une peine d'emprisonnement, mais il peut aussi recevoir une amende qui peut aller jusqu'à 1 million de dinars, soit l'équivalent de 4 années de salaire minimum en Algérie. Pourtant, l'article 42 de la Constitution algérienne déclare « La liberté de conscience et la liberté d'opinion sont inviolables, la liberté d'exercice de culte est garantie dans le respect de la loi ». Alors, d'où vient le problème? Eh bien, le problème vient d'un texte juridique, d'une ordonnance qui a été adoptée par l'Algérie en février 2006 et qui interdit, entre autres, la distribution de documents qui visent à ébranler la foi d'un musulman. Donc, donner un évangile serait considéré comme le fait de vouloir ébranler la foi d'un musulman. Cela est interdit. Mais ce texte juridique est aussi utilisé de façon absolument abusive pour restreindre la liberté de culte. Par exemple, en 2018, des églises ont été fermées. Ce qui pose sans doute problème, c'est la croissance de l'église en Algérie, et particulièrement en Kabylie. On estime qu'il y a entre 30 000 à 40 000 chrétiens convertis. Voilà, effectivement, des musulmans deviennent chrétiens en Algérie. Pourquoi font-ils ce choix? Eh bien, je vous propose d'écouter l'histoire de Nabil. Il nous explique.
1: J'avais une chaise à côté de mon lit et plein de petits livres, de journaux, de feuilles comme ça. Mais il y avait un petit livre qui brillait, qui a attiré mon attention. Alors je l'ai pris, j'ai vu Évangile selon Luc, c'était en français. Bon, Évangile, j'ai pas bien compris, mais Luc, je savais qu'il y a. C'était un nom propre, Jean-Luc et Jean. Voilà. Et quand j'ai ouvert Histoire de Jésus-Christ, je me suis dit, ah tiens, Jésus-Christ, c'est l'islam a parlé de Jésus et ça. J'étais bien dans ma famille. J'avais de l'amour dans ma famille. Mes parents m'aimaient, mes frères m'aimaient. Mais l'amour que j'ai découvert à travers l'Évangile, c'était spécial. À cette époque, mon père était mort, donc il y avait beaucoup de. Bon, il était mort. Mais j'ai découvert un père dans la Bible, mais

0: J'étais ressuscité à ce moment-là. À ce moment-là, j'étais né de nouveau. Et je disais à Dieu, avec des pleurs, avec des larmes de joie, des larmes de tristesse en même temps, mais pourquoi tu as attendu jusqu'à l'âge de 25 ans? Pourquoi ce n'était pas avant?
1: Si Nabil a découvert la foi en lisant l'Évangile, d'après Youssef, un responsable d'église, ce mouvement de conversion en Algérie peut s'expliquer de différentes façons.
2: Oui, il y a plusieurs façons vraiment que Dieu agit. Moi, je pense que le média il fait un grand travail en Algérie. Mais aussi, il y a beaucoup de chrétiens algériens qui ont une expérience divine avec Dieu, à travers vraiment des guérisons incroyables, des rêves incroyables. Et à travers ces choses qu'il vit, et quand ils sont touchés, personne ne peut l'arrêter à ne pas témoigner. Il témoigne les gens, et les gens vraiment, ils sont curieux, ils veulent venir à l'église pour voir ce Dieu, ce Jésus, vraiment, qui se manifeste. Mais aussi, il y a une chose importante, surtout en Kabylie, parce que à l'islam, ils ont été obligés à prier en arabe, mémoriser évidemment des versets coraniques en arabe. Et souvent, ils ne comprennent pas vraiment ce qu'ils disent. Alors, il vient à l'église, il trouve tout en Kabyle. Et ça a touché beaucoup de gens. Les chrétiens, plutôt les gens en Algérie, surtout les chrétiens, ils réalisent que ce Jésus, ils comprennent toutes les langues, pas uniquement l'arabe.
1: C'est vrai que les chrétiens algériens font preuve de beaucoup de courage. Par exemple, même si les portes de leur église sont fermées, eh bien certains d'entre eux continuent à se rassembler à l'extérieur, parfois même sous la pluie, pour continuer à louer Dieu. Et puis de façon générale, les chrétiens algériens sont remplis d'un zèle pour annoncer l'évangile. Ils me font penser à ce verset dans la Bible qui dit « J'ai cru, c'est pourquoi j'ai parlé ». Mais alors, en quoi est-ce qu'ils croient au juste? Eh bien, ils croient que Jésus-Christ est mort et ressuscité et que le seul moyen de ne pas aller en enfer, donc d'aller au paradis et d'être délivré du péché, eh bien, c'est de placer sa foi en la crucifixion et la résurrection de Jésus-Christ. Voilà pourquoi ils parlent. Prions pour que la liberté de penser, pour que la liberté d'expression soit respectée en Algérie. Voilà.

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Seigneur, sur la croix, tu ne t'es pas donné à moitié. Voilà pourquoi aujourd'hui, je te donne tout.

0: On est parti à l'hôpital et tout. Et le médecin nous annonce. Il nous annonce que mère, elle pourra plus vivre. Elle pourra pas survivre. Le traitement, il est très très fort pour elle. Et en fait, le traitement, il était trop fort pour son corps, tout simplement. Ça a tué de l'intérieur au lieu de la guérir. Je suis là, je suis choqué. Je me suis levé, j'ai dit comment ça, genre, en mettant un coup de pression au médecin, comment ça, comme si c'était de sa faute à lui. Et j'étais très très triste. Et à ce moment-là, du coup, ma mère a été genre, elle avait totalement maigri. Au moment, je l'ai même pas reconnu moi, en rentrant dans la chambre d'hôpital et tout. Et du coup, le médecin il nous annonce que elle pourra pas survivre, etc. Que le médicament est trop fort pour son corps et tout. Ce qui fait que moi, je sors totalement de la salle d'hôpital en pleurs. Bonjour à tous, je m'appelle Chris Van Bey et aujourd'hui je vais vous partager mon histoire. Alors, je suis né prématuré dans un hôpital à Paris 10e le 24 juillet 2007. Je suis resté longtemps dans une couveuse. Ma mère elle venait souvent me voir à l'hôpital parce que forcément elle s'inquiétait pour son fils. Et il faut savoir qu'à cette période-là, du coup en grandissant, ma mère elle m'a raconté qu'elle priait beaucoup. Elle me parlait en gros de la foi qu'elle avait envers Dieu, du coup pour ma survie, entre guillemets. Ok. Du coup, les mois ils passèrent, je suis rentré à la maison, etc. Du coup, les années elles passent, je suis ma primaire, CM1, CM2, tout se passe bien. C'est vrai qu'au début j'étais un peu introverti, du coup, il y a des moments où je restais très seul. Je restais seul quand même. Je sais que quand je suis arrivé dans mon école primaire en CM1, CM2, les classes de CM1, CM2, du coup, ça se passait bien avec les autres, mais je restais quand même seul. Et du coup, entre-temps, j'ai pu faire du basket en club, etc. Ça m'a permis de connaître des personnes dans la ville. Ça m'a permis de voir que les personnes autour, elles peuvent te donner aussi de l'amour. Du coup, je fais du basket en club, etc. J'arrive au collège. Du coup, après la CF2, j'arrive au collège en 6e. C'est un tout autre univers. Je vois des grands. Je vois des personnes de mon âge, mais qui sont déjà grands, etc. Du coup, moi, j'étais très petit. Très petit. Du coup, tout se passait bien. J'arrive en 6e et tout se passe bien. J'arrive en 5e et tout se passait bien aussi dans la maison. Il faut savoir que, du coup, chez moi, je vis avec ma mère, mon père et ma petite sœur. Tout se passait bien. Ma petite sœur, elle était, du coup, quand j'étais en 6e, elle était peut-être en grande section, etc. Tout se passait bien. Il faut savoir que, à partir du moment où je passe la 5e, je commence à rentrer dans une mentalité de prouveur. Ce qui fait que j'ai commencé à traîner dehors, j'ai commencé à voler. Je volais beaucoup de téléphones, moi. Je me souviens, je volais des téléphones dans un parc. Ceux qui viennent de Nancy-le-Grand, ils vont connaître les parcs internationaux. Je volais des téléphones là-bas, etc. Je croisais même souvent des amis. Genre, un jour, une anecdote. Un jour, je volais un téléphone et je cours dans la ruelle. Et du coup, je passe par le parc international et je vois mon groupe de potes habituels. Parce qu'en gros, je suis parti voler avec un ami à moi, mais bref. Avec mon groupe de potes habituels, je les vois et tout, et pris dans le feu d'action, ils courent tous après nous. Ils courent après moi et mon pote, du coup. Ce qui fait que, vas-y, on descend, etc. Enfin bref, ça c'est une petite anecdote comme ça. Du coup, je volais des téléphones, je parlais mal, je continuais le basket en club. Ce qui fait que, après les entraînements, j'allais traîner, ou je menais une vie sans sens, sans but en fait, en 5e, voilà. Ce qui fait que j'ai continué à me chercher, je passe en 4e. 4e, les notes, elles commencent à chuter. Je passe en 3e, mais ça se voit que c'était vraiment le forcing. J'ai dû avoir 10 de moyenne pour passer en 3e. Du coup, je passe en 3e, etc. Et mon année de 3e, du coup, elle était bof parce que ma mère, elle commençait vraiment à me crier dessus par rapport au cours et tout. Elle commençait à me parler, du coup, en tant que grand, elle commençait à me parler des femmes, elle commençait à me parler de la drogue, parce qu'à Nancy-le-Grand, il y a beaucoup de points de deal. Elle commençait à me parler de fréquentation, de choisir bien ses amis, etc. Elle commençait vraiment à rentrer dans le dur de l'éducation. Voilà. Ce qui fait que l'année de 3e, elle passe tranquillement. Début d'année, les notes, je pense que je suis à 10 de moyenne. Ça va, elle ne me crie pas trop dessus. Deuxième semestre, j'arrive, je crois que j'ai 12. Ça va, elle est un peu plus contente. Et troisième semestre, du coup, à partir du brevet, je commence à rentrer dans une période dure parce que le basket, ça commençait à plus trop aller. Ça allait plus, je me disais que l'année d'après, je voulais intégrer un centre de formation. Mais la plupart des coachs, ils me disaient que ça allait être short, ça allait être dur parce que tu t'es petit en taille, t'as peut-être les niveaux, mais t'es petit en taille, etc. Ce qui fait que j'avais pas vraiment de vision sur mon avenir, parce que moi, je voyais que le basket. Je voyais que le basket avant. Du coup, j'avais pas totalement de vision sur mon avenir, etc. Ce qui fait que, vas-y, là, les troisièmes, elles passent. J'ai mon brevet, etc. Ma mère, elle est contente et tout. Entrée de seconde, je vais dans un lycée qui s'appelle Jean Moulin. Il est à Vincennes. Et c'est un autre univers. C'est un autre univers. Il commence à avoir un tas de filles. Il commence à avoir plein de garçons. Mais, enfin, il y avait des garçons que tu voyais qu'ils étaient beaucoup plus stylés que les autres. Et moi, malheureusement, à ce moment-là, je faisais partie des garçons un peu moins stylés, etc. Du coup, j'ai commencé à avoir de la convoitise envers tout ce qui est vêtements, tout ce qui est luxe, tout ce qui est argent, tout simplement. Là où mon témoignage, il va commencer réellement, c'est que à partir de la rentrée seconde, quelques mois y passèrent, genre 2, 3 mois, et je continuais à voler, je continuais à voler, j'allais vendre mes téléphones, des fois sur Paris, etc. Je continuais à rester dans cette mentalité-là de il faut de l'argent, etc. L'argent, c'est vraiment. À ce moment-là, l'argent, c'était mon Dieu, en fait, tout simplement. L'argent, c'était mon Dieu, je voyais que par l'argent. C'était vraiment ma vision. L'argent, l'argent, l'argent, l'argent, l'argent. Et quitte à faire du mal à quelqu'un, quitte à aller voler le riche qui habite à de la rue à côté, j'allais le faire, tout simplement pour l'argent, parce que j'étais obnubilé par ça, tout simplement. Et du coup, en plus de l'argent, du coup, tu commences à avoir l'argent, du coup, forcément que t'attires en changeant ton style, t'attires parce que par ton. Simplement parce que en fait, tu dégages l'identité de quelqu'un qui a peut-être les pouvoirs d'achat, etc. Du coup, je commençais à attirer les filles. À ce moment-là, j'avais créé une page Insta, ce qui fait que je commençais à poster des photos, etc. Et au début de ma page Insta, c'était vraiment pour plaire. C'était pour plaire à l'être humain, parce que. En fait, à la maison, l'ambiance, elle était bien. Je me sentais aimé, mais en fait, je ressentais le besoin d'avoir la validité des autres, des gens qui m'entouraient, etc. Du coup, je commençais à poster sur Insta, je commençais à DM des filles sur Insta. Je commençais vraiment à rentrer dans un aspect impudique. Du coup, bon, les mois y passèrent, etc. Et on arrive en janvier. En janvier, je pense que à ce moment-là, j'avais 13 de moyenne à l'école, ça se passait plutôt bien, etc. C'était vraiment ce qui était autour. Et j'arrive à un moment où je rentre chez moi, je finissais l'entraînement, je rentre chez moi, parce que je continuais toujours le basket. Et ma mère, elle vient me prendre dans la cuisine, et elle me dit qu'elle attend un cancer, bah cancer, cancer du foie, etc. Et à ce moment-là, je commence vraiment à être triste. Vraiment, je m'effondre. Genre, mon cœur, je le sentais vraiment fragilisé à ce moment-là. Du coup, c'était très dur pour moi. Et il faut savoir que je priais pas beaucoup. J'étais pas du tout dans. Franchement, je savais que Dieu était là. Les dimanches, ma mère me disait d'aller à l'église, etc. Mais j'étais vraiment genre, non, je préfère dormir qu'aller à l'église. Je préfère prier à la maison. Est-ce que je préfère prier à la maison qu'aller à l'église? C'était vraiment moi, à ce moment-là. Du coup, j'avais pas trop de foi. Ce qui fait que, le fait qu'elle me dise ça, je me suis dit non. Genre, comment je vais m'en sortir? Parce que j'avais pas Dieu. Comment je vais m'en sortir et tout? J'étais vraiment au plus bas quand elle m'a annoncé ça. Du coup, bon, je me devais d'être dur, de rester fort pour ma petite sœur, etc. Et pas montrer aux gens, parce que ma mère, elle voulait pas montrer aux gens, du coup aux personnes de la famille et à l'extérieur, qu'elle était malade. Elle voulait vraiment la garder pour elle, ça. Et ses enfants, du coup. Ce qui fait que les mois y passèrent, tout se passait bien, tout se passait bien au début. Genre, elle avait peut-être les traitements, je crois, la chimiothérapie, je crois. Mais du coup, elle avait des traitements, etc. Elle commençait à perdre ses cheveux, vraiment, ça commençait. Au début, ça, en fait, ça allait bien, parce que sa santé, elle allait, genre, elle avait toujours de l'énergie, etc. Mais ce que nous, ses enfants, on voyait, ça commençait à vraiment nous attrister au plus profond de nous. Ça commençait vraiment à nous toucher le cœur, tout simplement. Ce qui fait que les mois y passèrent, etc. Et on arrive du coup au milieu de l'année scolaire, genre on arrive vers quoi? Vers mars, du coup j'avais un stage, etc. Je crois de 1 ou 2 mois. Et du coup le stage s'est fini et l'année scolaire a été finie. Ok? Et du coup ma mère en gros elle part à l'hôpital pendant 2 semaines. Elle part à l'hôpital pendant 2 semaines. Auparavant elle allait bien, elle était même partie à une fête, vous connaissez? Je viens d'une famille congolaise, du coup les fêtes c'est très fréquent chez nous. Elle est partie à une fête et tout. Elle m'a invité. En plus, elle m'a dit, il m'appelle Chrisvan. Elle m'a dit, Chrisvan, viens, etc. Mais moi, j'étais trop introverti. Je préférais rester dans ma chambre que des fois aller parler à ma mère. Il faut vraiment comprendre cela. Du coup, aller à une fête et tout, c'était vraiment, non, maman, vas-y. Tu connais, tu me ramènes une boisson, tu me ramènes du poulet, moi ça me va, moi. Du coup, je suis resté dans ma chambre, etc. Et il faut savoir que cette fête-là, c'était la dernière. C'est la dernière des fêtes que j'aurais pu faire avec ma mère. Et avec du recul, j'aurais dû y aller. Franchement, j'aurais dû y aller, j'aurais peut-être moins dû avoir le cœur renfermé. Du coup, elle porta du coup pendant 2 semaines à l'hôpital. Pendant 2 semaines, elle est partie à l'hôpital et tout. Et les médecins, on n'avait pas, enfin, on avait des nouvelles parce que tous les matins, elle nous appelait. Elle nous appelait sur du coup mon téléphone, elle m'appelait, elle me réveillait, etc. Et un jour, elle m'appelle pas. Elle m'appelle pas et je me dis, mais qu'est-ce qui se passe, etc. Et le médecin, il nous appelle. Il appelle mon père. Du coup, on est parti à l'hôpital, etc. Avec ma sœur, ma tante, la sœur de ma mère et mon père, mon beau-père. Du coup, on est parti à l'hôpital et tout. Et le médecin nous annonce, elle pourra pas survivre. Le traitement, il est très très fort pour elle. Et en fait, le traitement, il était trop fort pour son corps, tout simplement. Pour son, je crois, métabolisme. Du coup, en fait, ça l'a tué de l'intérieur, tout simplement. Le traitement, ça l'a tué de l'intérieur au lieu de la guérir. Du coup, ok, moi, je suis là, je suis choqué, tout simplement. Genre, je m'en souviens à ce moment-là, je me suis levé, j'ai dit comment ça, genre, en mettant un coup de pression au médecin, comment ça, comme si c'était de sa faute à lui. Et j'étais très très triste. Et à ce moment-là, du coup, ma mère a été genre, elle avait totalement maigri. Je l'ai même pas reconnu moi, en rentrant dans la chambre d'hôpital et tout. Et du coup, le médecin il nous annonce que elle pourra pas survivre, etc. Que le médicament est trop fort pour son corps et tout. Ce qui fait que bah moi, je sors totalement de la salle d'hôpital en pleurs, etc. Et je rentre, après m'être calmé, je rentre. Et dans ma tête, je commençais déjà à me dire, Dieu, s'il te plaît, fais en sorte qu'elle survive, s'il te plaît, fais en sorte qu'elle puisse vivre, tout simplement. Avec un tout petit peu de foi, parce qu'en réalité, je pense que je disais ces mots-là, je les disais, mais au plus profond de mon cœur, il y avait un truc qui me faisait douter encore des paroles que je disais. Du coup, je pense que j'avais pas compris les sacrifices à la croix de Jésus, etc. Vraiment, à ce moment-là, j'étais loin de tout ça. Du coup, je rentre dans la chambre et tout d'hôpital et ils me disent d'aller à l'entraînement. Ça va me faire du bien, etc. Du coup, j'irai avoir un verre et je vais à l'entraînement. Et dans le train et tout, je m'en souviens, franchement, anecdote de ouf. Je pleurais dans le train, tout ça. Genre, les gens, ils comprenaient pas, du coup. Je pleurais dans le train, etc. Et en arrivant, du coup, je crois 2 arrêts avant de descendre, il y a un homme comme ça, il vient me voir et tout, il me demande qu'est-ce que t'as, mon frère et tout. Et je lui dis que, et je pense que cet homme-là, c'est vraiment le seul truc qu'il a envoyé vers moi pour m'adoucir. Genre, il est venu et tout, il m'a fait un câlin, et il m'a dit en gros d'avoir la foi en Dieu, d'espérer en l'Éternel, d'avoir confiance en Jésus, et tout ira bien dans ma vie en fait, tout ira bien pour elle, etc. Et dans tous les cas, cette vie-là, en fait, cette vie-là, c'est pas la vraie vie, c'est pas la vie qui nous attend. C'est vraiment la vie qui est après du coup la mort qui nous attend, et elle est faite pour nous, cette vie-là. Du coup, j'étais un peu plus content, un peu plus moins triste. Du coup, je descends, je vais à l'entraînement, je m'entraîne, etc. Et tout se passe bien. Je m'entraîne et tout, en gardant les paroles d'espoir que le monsieur m'avait dit dans le train, en espérant en Jésus, en n'ayant pas crainte du mal. Et vraiment, en continuant à persévérer dans la foi et tout. Et à ce moment-là, à ce moment-là, je croyais en Jésus, mais j'avais pas encore cette conviction-là dans mon cœur que Jésus était vraiment mon Dieu. Du coup, ma mère, elle rentre à la maison et tout, elle garde la foi. Vraiment, elle me dit de prier et tout. Du coup, je commence vraiment à rentrer dans cette intimité-là avec Dieu. Je commence à prier dans ma chambre, comme il nous dit de prier dans son lieu secret. Je commence vraiment à rentrer dans cette intimité-là. Et je commence à le ressentir dans mon cœur et tout. Et le 4 avril à 6h22, ma mère, elle décède. Elle décède et tout d'un cancer du foie. Et à ce moment-là, du coup, c'était un arrêt cardiaque. Elle décède d'un arrêt cardiaque et tout. Du coup, on me réveille, on voit les pompiers, du coup, à la maison, etc. On voit le corps de notre mère sous un drap, genre, je crois, les draps de coupe-feu, genre, les draps dorés qu'on donne aux gens pour. Je crois éviter les flammes, etc., quand il y a des incendies. Du coup, il y avait ça et tout. Elle avait ça. Et voilà, du coup, je commence à être vraiment. Enfin, je commence à crier, tout simplement, à crier, à trembler. En fait, je criais ma colère envers Dieu, envers le ciel, tout simplement. Je criais à Dieu, je lui disais, mais pourquoi tu nous as fait ça et tout? Pourquoi tu m'as donné cette difficulté-là? Pourquoi toi, tu m'as fait ça? Tu es Dieu, etc. C'est toi qui donne la vie, mais tu. Enfin, bref, t'as donné la mort à ma mère, etc. Et à ce moment-là, en fait, j'avais pas compris que c'était pas. Enfin, c'était pas Dieu le problème, mais certains problèmes dont. C'est la vie, en fait, tout simplement. C'est la vie et derrière cette épreuve-là, Dieu m'a fait comprendre que, poto, il y a une destinée qui t'attend. T'as vraiment un message à partager aux gens. Et en fait, derrière tout ça, après ça, il m'a relevé. Vous allez comprendre après, mais il m'a totalement relevé. Et du coup, bah, ma vie, elle continue. Je vais habiter chez ma tante à Sergi-Léo. J'habite chez ma tante, etc. Ça se passe bien. Je me sens aimé, mais intérieurement, je suis seul de ouf. Je suis vraiment seul, genre je me sens vraiment solo. Solo, etc. Et je commence, je me rappelle, du coup, je me rappelle que ma mère me disait de prier sans cesse, de vraiment avoir foi en Dieu, etc. Du coup, je commence à aller à l'église avec un ami à moi qui s'appelle Nolan. Il m'a amené à l'église et tout. Et vraiment, mon cœur est commencé à devenir de plus en plus léger. De plus en plus léger. Je m'inscris dans un lycée qui est à 1h30 de chez moi. Ça aussi, ça a été un combat. Ça a été un combat parce que le trajet était vraiment long. Genre, des fois, je pétais les plombs comme ça. Genre, il y avait un esprit de colère qui me touchait comme ça. Un peu un trajet, et ça y est, je sortais du bus et je rentrais chez moi. Et du coup, et à un moment, j'ai craqué. J'ai craqué, je rentre chez moi en pleurs et tout. Mais c'était pas des pleurs de tristesse, c'était des pleurs de colère, d'énervement. Parce que, bah, du coup, à ce moment-là, je commençais à rencontrer Jésus, mais pas totalement. Genre, il n'y avait pas cet événement-là qui m'avait fait un tic et qui m'avait vraiment, genre, bouleversé, qui allait changer ma vie. En fait, il n'y avait pas encore ce truc-là à ce moment-là. Et du coup, je suis sorti du bus et tout, je suis rentré chez moi en colère. C'était pas des pleurs de tristesse, mais des pleurs d'énervement contre la vie, en fait, simplement. Genre, j'étais vraiment très énervé contre la vie et tout, contre le ciel, encore une fois. Ce qui fait que je vais au salon, il y a ma tante et mon grand cousin, et je leur dis, en fait, ça y est, je vais plus à l'école, j'en ai marre et tout, je vais plus en cours et tout. Et à ce moment-là, j'étais en première. J'ai plus un cours et tout. Et du coup, j'arrête. J'arrête totalement l'école et tout pendant un long moment. J'arrête l'école pendant 2 mois. Et genre, j'étais vraiment en dépression. Je sais que mon père, il m'appelait, je répondais pas au téléphone. Les gens, ils venaient vers moi. Je les rejetais, je les repoussais. Genre, j'étais vraiment dans un état de profonde tristesse. Ça. J'en voulais vraiment. En fait, j'en voulais à Dieu. J'en voulais à Dieu. Pourquoi tu m'as fait ça? Pourquoi t'as enlevé ma mère et tout? Mais c'était vraiment pas lui le problème, en fait. Mais ça, j'ai compris plus tard. Ma tante, elle fouille des anciens documents de ma mère, etc. Et dedans, il y a beaucoup de livres. Il y a un tas de livres et tout. Et comme par hasard, même si, du coup, dans le spirituel, etc., rien n'arrive au hasard, je tombe sur ces livres-là, de Jean Piat. À la caméra, je sais pas si vous allez bien le voir, mais le titre, c'est « Prier comme un enfant de roi ». Je tombe sur ces livres-là et tout. Et du coup, je commençais à m'intéresser à tout ce qui est art, tout ce qui est lecture, tout ce qui est mode et tout. Et du coup, pour moi, c'était normal de lire un livre et tout. Alors qu'avant, j'aimais pas ça du tout. Du coup, j'ai commencé à lire le livre. Et j'ai vraiment été touché par la personne de Jésus. J'ai vraiment été touché, genre, j'ai vraiment compris que Jésus était Dieu et qu'il y a des mystères qui sont, du coup, dans la Bible. Et qu'aussi, du coup, voilà, ma motivation, c'était vraiment de connaître les mystères de la Bible, vraiment de rechercher Dieu. Et du coup, mon ami Nolan, il m'emmenait, du coup, à l'église, il continuait à m'emmener et tout. Et j'ai vraiment eu cette profonde conviction dans mon cœur que Jésus était Dieu et c'était le chemin que je voulais vivre. Parce que comme il dit dans sa parole, c'est sans, on peut pas voir le Père, nul peut passer par le Père, nul peut voir le Père sans passer par Jésus. Jésus, c'est vraiment le chemin, la vie et la vérité. C'est vraiment, c'est l'accomplissement, tout simplement. Du coup, j'ai compris que vas-y, il avait sauvé l'humanité et il avait racheté. En fait, il m'avait racheté. J'ai péché, le déum à pécher, son sacrifice, c'est vraiment en fait, c'est l'amour de Dieu envers nous, tout simplement. Et du coup, cet amour-là, du coup, je le cherchais. Après avoir perdu ma mère, je le cherchais. J'allais le trouver chez les filles, etc. Mais c'était vraiment éphémère. C'est un amour éphémère. Et du coup, je l'ai vraiment trouvé en Dieu, en lisant la Bible, en rencontrant des amis chrétiens, en rencontrant même des personnes inconnues qui me donnaient du love comme ça, quand je leur parlais de ma vie, etc. Vraiment, j'ai vraiment trouvé Dieu. Voilà, du coup, quelques temps après, j'ai songé à me baptiser. Du coup, je me suis baptisé les 20 avril 2025 et j'ai suivi un cheminement à l'église Saint-Paul des Nations à Nogent-le-Grand. Et vraiment, les personnes que j'ai pu trouver là-bas, c'est vraiment Dieu qui les a mises dans ma vie pour que je puisse témoigner un jour dans ma vie, pour que je puisse vraiment accomplir enfin sa volonté et non la mienne. Genre vraiment, avant je savais même pas ce que ça voulait dire, genre crucifier la chair. Et là, mon seul besoin, c'est vraiment de crucifier la chair qu'il y a en moi pour vraiment mener une vie de sainteté, mener une vie où ma personne même représenterait la personne de Jésus, tout simplement. Du coup, c'est vraiment ça ma motivation et même mon but de vie, tout simplement, c'est de lui ressembler, vraiment être un imitateur du Christ. Et si moi j'ai pu être changé, j'ai pu être renouvelé en aimant Dieu, en comprenant son message, en lisant des livres qui parlent de Dieu, tout simplement, qui parlent de la personne de Jésus, toi aussi qui regardes cette vidéo-là, tu peux être changé, tu peux vraiment. En fait, Jésus, il va t'emmener à d'autres dimensions. Aujourd'hui, mes yeux ils sont ouverts, mes yeux spirituels ils sont ouverts. Mais auparavant, je ne savais même pas ce que ça voulait dire, des yeux ouverts spirituellement. Du coup, vraiment, Dieu, il va t'emmener dans un niveau spirituel. Et même, en fait, en lisant la Bible, tu vas comprendre que aimer son prochain, c'est pas aimer ton pote que tu aimes tous les jours. C'est vraiment aimer cette personne-là qui est assise au coin de la rue, qui a besoin d'argent. C'est vraiment ça, aimer son prochain, tu vois. Et du coup, j'ai vraiment compris ce message-là. Et Dieu, en fait, il se manifeste. Actuellement, Dieu, il se manifeste en moi. Et Saint-Esprit, en fait, tout ce que je lui demande, c'est de prendre le contrôle de moi à chaque fois, à chaque instant de ma vie. Et du coup, en repensant du coup à la parole que ma mère me disait, de pas accuser le Saint-Esprit, bah, j'essaie vraiment de lire la parole de Dieu. Vraiment, j'essaie vraiment, par mes œuvres et mes actions, de montrer ma foi, simplement, envers lui. Parce que c'est lui qui m'a donné la vie. Franchement, dans le monde, j'étais mort. Dans le monde, on était mort spirituellement. Vous êtes mort dans le monde, simplement. Et en se baptisant, on devient une nouvelle version de nous, on devient une nouvelle version de nous en Christ, tout simplement. Du coup, mon ami, vraiment, baptise-toi, cherche Dieu, cherche son message et avance vers lui parce que c'est lui qui donne la vie, tout simplement.
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Bonjour, nous sommes mercredi. Chaque mercredi ensemble, nous partageons un résumé d'un livre de la Bible. Et on est en train d'arriver vraiment à la fin, puisque aujourd'hui, on va résumer le livre de Jacques, qui est le 59e livre de la Bible. Il y en a 66, donc il n'y en a plus que 7. On a été fidèles dans ces petits résumés qui t'ont encouragé, t'inspirent à pouvoir bien méditer la parole, prendre le temps de découvrir la parole. Et ensemble, on voit aussi le contexte et de quelle manière ces écrits nous ont été donnés. Et avant d'entrer dans cette pensée du jour, je veux lire un verset pour toi dans Romains chapitre 12, au verset 16. Il est écrit « Ayez les mêmes sentiments les uns envers les autres. N'aspirez pas à ce qui est élevé, mais soyez attirés par ce qui est humble. » N'aspirez pas à ce qui est élevé, mais soyez attirés par ce qui est humble. C'est vraiment l'opposé de la société actuelle et malheureusement aussi du message qui est apporté dans beaucoup d'églises aujourd'hui où on aspire à être grand, on aspire à être élevé.

élevés. On aspire à être des grands, à être des chefs. On aspire à être des directeurs. On aspire à ce qui est élevé aux yeux des hommes. On aspire à être riche. On aspire à posséder. On aspire à avoir. Et le Seigneur nous rappelle cette parole, « N'aspirez pas à ce qui est élevé, mais soyez attirés par ce qui est humble. » Allez visiter une personne malade. Allez dans une maison de retraite, visiter quelqu'un qui est âgé. Ça, c'est humble. S'abaisser pour donner à manger à quelqu'un, faire à manger pour quelqu'un, s'occuper de quelqu'un, prendre soin de l'œuvre du Seigneur, ça c'est humble. S'humilier, pouvoir appeler quelqu'un, téléphoner à quelqu'un, parfois qui nous a fait, qui a fait des erreurs, qui a commis des fautes, et ce serait peut-être à la personne de nous appeler. Et peut-être on dit, non, c'est pas à moi de l'appeler. Mais là tu t'humilies, et tu choisis de l'appeler. Ça c'est humble. Il y a tellement de choses qui sont élevés parmi les hommes, mais qui sont des abominations pour le Seigneur, comme l'Ancien Testament le dit. Il y a des choses qui sont élevées parmi les hommes, mais Dieu les déteste. Fais attention, mon frère, ma sœur, vraiment, à ce que ton cœur recherche. À ce que ton cœur recherche. Si tu aspires à une promotion, à quelque chose, que ce soit pour la seule gloire du Seigneur, bien sûr, ça vient avec des avantages. On ne désire pas ne plus rien avoir ou ne pas avoir ou ne pas avoir suffisamment. Dieu veut te donner davantage. C'est son cœur. Mais pas pour que ce soit toi qui sois élevé, mais que ce soit lui qui soit élevé. Et on partagera aujourd'hui sur la fidélité dans les petites choses dans cette série qu'on a commencé ensemble depuis lundi sur l'humilité. Je partage avec toi dans l'encouragement du jour sur cette fidélité dans les petites choses, dans ce qui est humble. Et donc, nous sommes dans le livre de Jacques. Alors, le livre de Jacques, donc, pour cette pensée du jour, il a été écrit donc, par Jacques, le frère de Jésus, responsable de l'église de Jérusalem, qui apparemment serait mort en martyr vers 62, selon Joseph. Donc, on est à l'époque où cette lettre est écrite. Alors, il y a plusieurs interrogations, mais certainement entre l'an 45 et 50, une des premières lettres probablement du Nouveau Testament. Les destinataires, ce sont les 12 tribus dans la dispersion. Donc il y a eu la persécution, les 12 tribus qui sont dans la dispersion, des chrétiens d'origine juive qui ont été dispersés. Et le contexte, ce sont des croyants qui font face à des épreuves dans leur vie, mais qui vivent une foi qui est parfois superficielle et même parfois incohérente avec le message de l'Évangile. Et donc le but de cette lettre, c'est de les appeler à vivre une foi qui est concrète, qui est visible, donc porteuse de fruits et qui est authentique. La structure du livre, donc 5 chapitres, premier chapitre, ce sont les épreuves. On parle de sagesse, de maturité spirituelle. Deuxième chapitre, c'est la foi vivante, la foi et les œuvres. Il ne dit pas le contraire de l'apôtre Paul. Hein. L'apôtre Paul, il dit, on n'est pas sauvé par les œuvres, mais c'est le salut. Hein. C'est le salut, c'est la foi, etc., qui nous sauve, ce n'est pas les œuvres. Et Jacques a l'air de dire le contraire. Il y a eu tout un tas d'études, tout un tas de choses qui ont été dites, etc., comme si l'un et l'autre ne disaient pas la même chose, qu'on se contredisait, mais pas du tout. Pas du tout. Jacques vient ramener vraiment en équilibre en disant, oui, c'est vrai, c'est la foi. Bien sûr, c'est la foi qui nous sauve. Mais une réelle foi, elle aura des œuvres. Forcément, elle aura des œuvres. Donc, le chapitre 3, c'est sur la maîtrise de la langue. Hein. La langue est un feu, etc., on sait. Puis, la sagesse d'en haut. La sagesse d'en haut, ce n'est pas la sagesse des hommes. Elles sont différentes. La sagesse d'en haut, elle est pacifique. La sagesse d'en haut, c'est une sagesse qui est désintéressée, qui veut faire le bien, etc. Et le chapitre 4, l'humilité, la soumission à Dieu, la repentance. Parce que tout cela doit nous amener à la repentance. Et chapitre 5, c'est sur la patience, la prière, la vie pratique. On a dit que ce livre de Jacques, c'est un peu les proverbes du Nouveau Testament parce qu'il y a beaucoup, beaucoup de choses qui sont données sur des éléments, des thèmes aussi diversifiés. Quelques versets clés que je partage avec toi. Chapitre 1, mes frères, regardez comme un sujet de joie complète. Ouh là là, c'est dur. Les diverses épreuves auxquelles vous pouvez être exposés, sachant que l'épreuve de votre foi produit la patience. Oh là là. Là, on se dit, mais vraiment, la patience pour le Seigneur, ça a une telle valeur. Pour qu'on soit obligé ou qu'on doive se réjouir en regardant la fin de la chose et la fin de l'épreuve, c'est la patience.
Mais qui se réjouit aujourd'hui en vrai? Qui se réjouit de se dire que oh, je suis content d'être dans l'épreuve, je m'en réjouis parce qu'en fait, ça va me rendre patient. Tu as déjà entendu des frères et des sœurs élever la voix dans l'église pour dire ça? Oh Seigneur, je te remercie pour l'épreuve que je suis en train de vivre parce qu'elle va me rendre patient. Ça, c'était la prière des premiers croyants. Ils devaient se réjouir pour cela. Et on devrait se réjouir pour ça encore. Leur but n'était pas les mêmes que les nôtres aujourd'hui. Le royaume de Dieu, c'est la joie, c'est la paix, mais c'est aussi la patience. La patience, ça a de la valeur pour le Seigneur, mais aujourd'hui pour les hommes, ça n'a pas de valeur. Tu dois être impatient, courir constamment. La patience, on n'aime pas ça. C'est un défi, hein. C'est pourtant un fruit de l'esprit. La patience, être patient. L'apôtre Jacques, il nous dit qu'en fait, ça doit devenir un sujet de joie complète, ces épreuves, parce qu'on va être patient. Mais il y a une autre chose que font les épreuves aussi, ça devrait en tout cas créer ça en nous, c'est l'humilité. L'humilité. Que tu puisses être patient et humble. Chapitre 1 toujours, mettez en pratique la parole et ne vous bornez pas à l'écouter en vous trompant par de faux raisonnements. Chapitre 2, il en est ainsi de la foi, si elle n'a pas les œuvres, elle est morte en elle-même. Chapitre 3, verset dont j'ai parlé, de même, la langue aussi est un petit membre, mais elle se vante de grandes choses. Ton service que tu vas faire, c'est peut-être un petit service, mais à la fin, il y aura une grande récompense pour toi. Voici comme un petit feu peut embraser une grande forêt. Quand tu vois les fourmis, oh, ça a l'air de rien, une petite fourmi, tu vois, oh, les petites minettes, regarde, le bébé, genre, il pose sa main dessus, il écrase la fourmi. La fourmi est morte. Mais cette fourmi-là, c'est une fourmi charpentière, elle peut détruire et dévorer toute ta maison si elle est en bois. Et c'est fini de la maison. Une petite fourmi. Ah oui, le petit service que tu fais pour le Seigneur, ça a l'air de rien. Et je suis en train d'entrer dans l'encouragement, mais ça produira quelque chose de grand pour le Seigneur. Jacques chapitre 4, soumettez-vous donc à Dieu, résistez au diable. Pas à Dieu, résistez au diable. Et il fuira loin de vous, je termine. Jacques chapitre 5, confessez donc vos péchés les uns aux autres et priez les uns pour les autres afin que vous soyez guéris. La prière fervente du juste a une grande efficacité. Alors, quelques particularités de cette épître, c'est l'épître donc la plus pratique du Nouveau Testament, et met en avant le lien avec la foi et les actions. Il y a très peu de doctrine, ce n'est pas un livre doctrinal, mais plus d'applications concrètes. Annabelle aurait pu écrire ça. Annabelle est beaucoup dans le concret. Hier, je disais, c'est marrant, après inspirer, on jeûne, et vous, hein, dans la table avec Annabelle, vous mangez. Bon, je ne mange pas vraiment, mais sauf qu'on est là. Il mange à ce moment-là. Et je dis, mais c'est bien en fait, parce que. En fait, voilà, je vais me souvenir pourquoi. Je lui partageais cette série que j'allais faire. Elle me disait de cette émission que j'allais faire. Et je parlais de la fidélité dans les petites choses que j'allais faire. Et là, elle commence à me citer quelques cas pratiques. Et je me dis, mais j'aurais jamais pensé à ça en fait. Moi, je suis trop dans le royaume, l'église, les sphères spirituelles. Et je lui dis, heureusement qu'il y a à table avec Annabelle dans MCI parce que. Aïe, aïe, aïe, sinon ça pourrait être déséquilibré. Merci Seigneur. Alors je termine avec quelques procédés littéraires du livre de Jacques comme intéressant. C'est sûr que son livre, c'est un style direct, il n'y a pas de détour, parfois très confrontant. Il y a 60 verbes à l'impératif. 60 verbes à l'impératif. Je ne sais pas si tu aurais aimé que Jacques, ce soit ton pasteur. Hein. Beaucoup de questions rhétoriques, des comparaisons, des métaphores, des personnifications, des répétitions pour insister. Il y a aussi 63 mots qui sont uniques dans le Nouveau Testament. Donc en résumé, Jacques montre que la vraie foi ne se limite pas à croire, mais elle se voit dans la manière de vivre, de parler et d'agir. Une foi qui ne transforme pas la vie, ce n'est pas une vraie foi. Et ce livre de Jacques, ça constitue un trésor de sagesse pratique pour la vie chrétienne. Ce n'est pas une épître de paille, comme disait Luther, qui n'avait pas bien compris vraiment cette épître, mais c'est une expression des plus authentiques et les plus radicales de l'Évangile. Il nous rappelle que Jacques, une foi qui est vécue, ne se traduit pas en acte, qui ne se traduirait pas en acte concret d'amour, de justice, eh bien, ce serait une foi morte. Une foi morte. Ensemble, on veut célébrer le Seigneur, s'humilier dans sa présence par ce chant, et on va entrer dans l'encouragement, dans la prière ensemble.

0: voulons être fidèles comme toi.
1: Fidèle est le Seigneur des cieux.
0: Aide-nous à être fidèles.
1: Fidèle, fidèle, fidèle.
0: Dis-lui, aide-moi à être fidèle.
1: Fidèle notre Dieu.
0: Je veux être fidèle.
1: Fidèle est le Seigneur des cieux.
0: Alléluia. Oh, il y a une telle présence du Seigneur aujourd'hui. Glorieux, glorieux, le Seigneur est glorieux. Un homme fidèle, qui le trouvera? Ah, je prie que tu sois fidèle. La fidélité. J'ai dit, dans cette société actuelle, on est des fois et malheureusement dans l'Église à la recherche des mauvaises choses. Vraiment. Il y a des choses qui sont normales, hein. Il y a des choses qu'on doit rechercher. Tu dois rechercher à te nourrir, c'est normal. Tu dois rechercher un travail, c'est normal. Tu dois rechercher à trouver quelqu'un avec qui te marier. Si le Seigneur a déposé ça dans ton cœur, c'est normal. Mais il y a tout un tas de choses, des valeurs, des mauvaises valeurs, des biens, des choses que... Ah, c'est pas bon. Un homme fidèle, qui le trouvera? Dieu cherche la fidélité. C'est que le terme foi et fidélité, c'est souvent le même mot dans la parole. En fait, la foi et la fidélité. La foi, ça a de la valeur pour le Seigneur. Quand Jésus a vu la foi de cet homme, il a fait « Waouh, j'ai jamais vu ici comme ça une foi semblable à celle de cet homme. » Il avait une foi et ça a plu au Seigneur. Ça a plu au Seigneur qui croit, que cet homme croit, qu'il ait confiance en lui, qu'il ait confiance en Dieu. Quand tu as confiance dans le Seigneur, quand tu crois en Dieu, Dieu aime ça. Quand tu lui fais confiance, les choses ne peuvent pas bien aller, mais toi, tu te réjouis quand même parce que tu as confiance dans le Seigneur, que ça produira quelque chose de bon. Toute chose concourt au bien de ceux qui aiment Dieu. Dieu veut rappeler cela à quelqu'un. Toute chose vont concourir à ton bien, mon frère, ma sœur. Ça sera, à la fin, ce sera bon, ce sera bénéfique. Alors le chemin lui-même, ah, ça peut être désagréable, mais à la fin, t'es bien. T'es bien, tu sais, c'est comme quand t'as beaucoup travaillé. Ah, tu transpires. Ou quand t'as fait du sport, transpire. Ah, t'as peut-être mal au muscle, mais à la fin, c'est bien. Et ça crée quelque chose de bien, ça te fortifie. Alléluia. Pour tous ceux qui n'aiment pas faire la cuisine. T'aimes pas faire la cuisine, mais à la fin, c'est bon et t'es content de manger. Un homme fidèle, qui le trouvera? Je prie que tu sois fidèle. Alors, je partage avec toi aujourd'hui la fidélité dans les petites choses. Ah, la fidélité dans les petites choses. On a lu, n'aspirez pas à ce qui est élevé, mais soyez attiré par ce qui est humble. Oh. Ah, si je fais un message comme ça, et en pré-inspiré, et que j'intitule le message « Aspirons à ce qui est petit, à ce qui est humble », tu sais qu'il y aura deux fois moins de personnes qui vont aller le voir. Aspirons à ce qui est petit. Ou si je fais un message... Prions pour les orphelins. 4 fois moins de personnes qui vont cliquer. Pourtant, on est chrétien. Hein? Quand Jésus dit « Priez d'envoyer des ouvriers dans la moisson. » Ah non, ça ne m'intéresse pas. Ce n'est pas pour moi. Moi, le moi est tellement devenu important. Être fidèle dans les petites choses, même quand il ne s'agit pas de moi. Quand il s'agit des autres, ah, je prie que tu sois fidèle. On va lire ensemble dans 1 Chronique, en fait, on est au chapitre 9. Et dans ce chapitre et ces chapitres, c'est l'organisation du service de Dieu dans le temple. Et dans ce chapitre 9, on parle d'un certain nombre de personnes qui sont citées les uns après les autres avec leur fonction, leur désignation. Et au verset... On peut aller au verset 31. Ce verset m'a fait rire. Et on le lit avec Marie.
2: Matitia, l'un des Lévites, premier-né de Shalom, le Coréite, s'occupait des gâteaux cuits sur la plaque.
0: Amen. Le travail de cette personne, c'était de s'occuper des gâteaux. Des gâteaux cuits sur la plaque. Là, on venait de parler, on lit le contexte un peu du chapitre 9, c'est donc tout Israël qui est là et il y a 1760 hommes importants, la Bible dit importants, à l'œuvre pour le service de la maison de Dieu. Il y a des sacrificateurs et ça, des gens vraiment qu'on appelle importants. et puis il y a les lévites, et puis il y a les portiers. Et il y a une liste de portiers dont le travail, c'était d'ouvrir les portes, etc., se tenir auprès des portes, on va y venir. Et il y a certains des lévites qui avaient la surveillance de plusieurs choses. Et donc, l'un des lévites, Matita, on l'a lu, il avait la responsabilité, ici, il s'occupait des gâteaux cuits à la poêle. Dans ma traduction, c'est la responsabilité des gâteaux cuits à la poêle, ou ici, c'est sur la plaque. C'était son travail, c'était sa responsabilité de s'occuper des gâteaux pour les offrir ses offrandes au Seigneur. On te pose la question, d'ailleurs son nom Matitia, hein, si tu es en train de rechercher le prénom de ton futur garçon, Matitia, ça veut dire don de l'Éternel. C'est un beau nom quand même, don de l'Éternel, Matitia. Mon genre s'appelle Matisse, peut-être il y a une même racine, je ne sais pas. Don de l'Éternel. Et son travail, bien, c'était à ce don de l'Éternel de s'occuper des gâteaux. Ah, tu fais quoi, toi, dans le royaume? Il y a 1700 hommes importants, toi, c'est quoi ton service? Ah, moi, je m'occupe des gâteaux. Mais attention, des gâteaux cuits sur la plaque. C'est pas n'importe quel gâteau, hein. C'est le gâteau sur la plaque. Je vérifie que la cuisson soit parfaite, que ce soit bien, que ce soit cohérent, la bonne taille. Et au moment où ils se cuisent, je les surveille. J'aime ça dans ma traduction. Il avait la surveillance, la responsabilité. Et en fait, littéralement, c'est très intéressant le mot ici, responsabilité. Il est écrit, il était dans la fidélité. Il était dans la fidélité de travail. C'est ce que veut dire le verbe s'occuper, où il avait la responsabilité. Littéralement, c'est il était dans la fidélité de son travail. La fidélité de son travail. Et il était fidèle à s'occuper des gâteaux cuits. Ah, tu fais quoi, Matitia? Ah, je m'occupe des gâteaux. Et le soir, ah, tu fais quoi? Là, je surveille les gâteaux. Ah, tu fais quoi maintenant? Bah, je sers les gâteaux. Si on va un peu plus tôt, au verset 28, certains des lévites avaient la surveillance des ustensiles du service. Ok. Toi, c'était juste les ustensiles. Certains autres étaient désignés pour veiller sur les ustensiles du lieu saint et sur la fleur de farine. Ah, c'est quoi, toi, ton service dans l'église, Marie? Ah, moi, je m'occupe de la fleur de farine. D'accord, ok. Et tu vas revoir, 10 ans, tu visites l'église, 10 ans plus tard. Hey, Marie, tu fais quoi maintenant dans l'église? Ah, je m'occupe de la fleur de farine. Ah, ok. Et tu viens 20 ans plus tard. Hé Marie, tu fais quoi dans l'église maintenant? Je m'occupe de la fleur de farine. Waouh, quel appel! Aïe, aïe, aïe. Le pasteur disait, tu as l'appel, prends le balai. Tu as l'appel au ministère, va chercher le balai, sois fidèle à balayer l'église, à t'occuper de l'église, à t'occuper de la fleur de farine. Hé, la fleur de farine quand même, Dieu a voulu que ce soit écrit dans la Bible. La fleur de farine, quelqu'un d'autre, c'était le vin, l'huile, l'encens, les aromates. C'était des fils de sacrificateurs qui composaient les parfums aromatiques. Donc, il y a d'autres, c'était des parfumeurs. Ils devaient, et le parfum, c'était pas n'importe quel parfum. Il y avait une posologie, j'allais dire, que des ingrédients que le Seigneur avait donnés, et ça devait se faire d'une certaine manière pour que ce soit pas un feu étranger, un parfum étranger. Ça devait être comme le Seigneur l'avait demandé. Mon frère, ma sœur, je veux t'encourager, je veux bénir le Seigneur pour ta vie, toi qui as été fidèle dans la maison de Dieu, dans ton service. Je te bénis, toi, mamie, tu as été fidèle, tu t'es occupée des enfants pendant des années, peut-être même jamais eu d'enfant toi-même, mais tu t'es occupée des enfants des autres. Oh, ma sœur, Dieu va te bénir. Il va te bénir. Il t'a vu, il te voit, et il chérit ce que tu as fait pour lui. Tu as été fidèle. Il va te bénir. La récompense sera grande. Je te bénis, toi, ma sœur, mon frère qui a travaillé dans l'église, à nettoyer l'église. Tu as aimé l'église. Tu te dis, qu'est-ce que je peux faire? Tu te dis, ah, moi, bah, je ne sais pas faire grand-chose. Tu as commencé à nettoyer l'église. Et on s'est dit, waouh, mais l'église, elle est propre. On arrivait dans l'église, on s'est dit, ah, l'église, elle est propre. Et personne peut-être sait que c'est toi qui le fais. Et tu es même peut-être certainement content de ça, que personne ne sache. Tu préfères même que personne ne sache. Pasteur Tom disait un jour, il avait fait une série à son église, et c'était, je ne sais plus c'était quoi le thème, mais il allait dans plusieurs départements de l'église, et à un moment, il a été aux toilettes. Et donc, l'église dont le Seigneur l'a mis en charge, c'était une grande église, très grande, 1000 personnes. Et quand les gens allaient aux toilettes, c'était lui qui était là et qui nettoyait les toilettes. Alors du coup, personne n'allait aux toilettes. Parce que c'était le pasteur, ils étaient gênés. Matitya, c'était, il s'occupait des gâteaux cuits sur la plaque. C'était les offrandes pour le Seigneur. Toi, peut-être, c'était nettoyer l'église, t'occuper des enfants. C'est peut-être aux médias, c'est peut-être dans un service particulier. Je ne sais pas ce que tu fais pour le Seigneur, mais si tu le fais avec fidélité, Dieu aime cela. Dieu est souvent beaucoup plus intéressé par la fidélité à faire la chose qu'à la chose en elle-même. Dieu est souvent beaucoup plus intéressé au cœur avec lequel on fait cette chose qu'à la chose elle-même. Souvent, ce qui touche le cœur du Seigneur, c'est le cœur et la fidélité dans ce que tu fais. Sois fidèle dans les petites choses. Anna Belle avait dans notre ancienne église un ministère qui s'appelait le ministère des détails. Le ministère des détails, il fallait que le pupitre soit propre. C'est un pupitre en plexiglas. Il fallait qu'il y ait une bouteille d'eau. C'était le ministère des détails. J'aurais pu faire ce ministère, moi j'aime les détails. Quand les choses sont bien faites. Tu vois ici par exemple, là c'était pas bien droit, ça me dérange. Les petits détails qui changent peut-être pas grand-chose pour certains, mais ça change pour Dieu quand tu le fais pour le Seigneur. Tu donnes pour le Seigneur. Ça change. Les choses pour ta propre vie. Dieu est heureux. Tu rends le cœur de Dieu heureux. Sois fidèle. Sois fidèle dans ta générosité. Sois fidèle dans tes engagements. Qui trouvera? Est-ce qu'on peut trouver encore un homme fidèle? Nous lisons chapitre 9, verset 22 avec Marie.
2: Ils étaient tous 212, choisis pour portier des seuils et enregistrés dans les généalogies d'après leur village. David et Samuel, le voyant, les avaient établis dans leur fonction.
0: Ici, le mot fonction, c'est intéressant. Ils avaient établi dans leur fidélité. C'est littéralement ce qui est écrit. Ils les avaient établis dans leur fidélité. Et on va retrouver plusieurs fois ce terme qu'en fait, la fonction égale fidélité. Ils étaient établis dans leur fidélité. On peut continuer.
2: Eux et leurs enfants gardaient les portes de la maison de l'Éternel, de la maison de la tente. Il y avait des portiers aux quatre vents, à l'Orient, à l'Occident, au Nord et au Midi. Leurs frères, qui demeuraient dans leur village, devaient de temps à autre venir auprès d'eux pendant 7 jours. Car ces quatre chefs des portiers, ces Lévites, étaient toujours en fonction. Et ils avaient encore la surveillance des chambres et des trésors de la maison de Dieu. Ils passaient la nuit autour de la maison de Dieu. Ils passaient la nuit autour, c'est ça, dont ils avaient la garde et qui devaient ouvrir chaque matin.
0: Amen. Alors, c'était des portiers. Certains, ils allaient seulement juste pour 7 jours, mais d'autres, comme ces quatre personnes, ils s'occupaient de garder, de surveiller les portes. C'était des portiers, les chambres, donc les pièces, etc. Et quelques-uns dont j'ai parlé prenaient soin des ustensiles qu'ils les rentraient en les comptant et les sortaient en les comptant. Ils comptaient s'il y avait le même nombre d'ustensiles en partant qu'en revenant, c'était leur travail. J'aimerais qu'on prie ensemble. Seigneur, aujourd'hui, tu nous appelles et tu nous rappelles l'importance de la fidélité. Je te bénis pour toutes ces personnes qui sont dans ton royaume et qui te servent avec fidélité. Des personnes qui disent « ça fait 20 ans que je sers le Seigneur ». Des personnes qui disent « ça fait 40 ans que j'ai accepté Jésus et que je sers dans l'Église ». Des personnes qu'on ne voit pas. Et peut-être qu'on ne verra jamais, à part au ciel. C'est pas les personnes qu'on voit. C'est pas les personnes qu'on applaudit. C'est pas les personnes qu'on remercie. C'est les personnes qui sont là, à appuyer sur un bouton, à remplir un papier, à déposer une lettre, à préparer à manger, à servir aux tables, à compter, à administrer, à nettoyer, à remplir des choses. Je te bénis pour ces personnes. Fais-leur du bien, Seigneur. Fortifie-les. Remplis-les de ton esprit. Inonde-les de ta grâce. Remplis-les de ta gloire. 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

À ceux qui m'ont servi avec fidélité, je réjouirai leur cœur sur ma montagne sainte. Je réjouirai leur cœur et je les nourrirai, alléluia, dans la maison de prière. Et ils se réjouiront, en récolteront le fruit de leur travail. Alléluia, car je suis fidèle, dit le Seigneur, et je ne mentirai pas. Ce que j'ai promis, j'agirai, je le ferai, je suis fidèle. Aïe, sobre da calama bletolo imati grosso bre padako rabribo le maita sobre belicoleza sacraita babaya. Père, c'est une grâce pour nous de te servir. Nous voulons te servir avec fidélité. Nous t'honorons, Seigneur, nous t'honorons. Et encore, aujourd'hui, nous nous prosternons à tes pieds. Seigneur, tel que nous sommes, nous voulons être fidèles. Nous ne voulons pas mal terminer comme Salomon, qui a mal terminé avec toute la sagesse. Tu l'as tellement béni, tu as béni sa vie, mais à la fin de sa vie, il s'est détourné de toi. Tu ne veux pas seulement qu'on soit fidèle pendant un an, ni même pendant 10 ans. Tu veux qu'on soit fidèle jusqu'au dernier souffle, jusqu'au dernier instant, jusqu'au dernier moment. Fais de nous des gens fidèles. Nous voulons être fidèles. Quelqu'un doit revenir à son engagement avec Dieu. Quelqu'un doit servir le Seigneur à nouveau. Quelqu'un doit faire du bien à ses enfants, passer du temps avec ses enfants à nouveau. Quelqu'un doit passer du temps avec sa femme à nouveau. Alléluia, quelqu'un doit nourrir les siens et nourrir les pauvres. Quelqu'un doit continuer de soutenir un organisme qui soutient les pauvres, les orphelins, les veuves. Quelqu'un doit continuer de soutenir l'évangile qui est proclamé. Alléluia. Oh bai kalamai telebe brosoto brapa babai. Quelqu'un doit continuer de faire à manger pour cette personne qui est seule. Oh brise televaya. Pour cette chrétienne qui a perdu son mari et qui est âgée maintenant, d'aller la visiter, de prendre soin. Ribrosoto mai bre pele karedalia ba bre pele foite. Merci pour ce que tu places dans les cœurs, Seigneur. Nous serons fidèles. Et nous le serons par ta grâce. Alléluia. Tout sera pour toi.

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2: De Pierre 1. Adresse et salutations. Simon Pierre, serviteur et apôtre de Jésus-Christ, s'adresse à ceux qui ont reçu une foi précieuse, de même valeur que la nôtre, par la justice de notre Dieu et du Sauveur Jésus-Christ. Que la grâce et la paix vous soient multipliées, par la connaissance de Dieu et de Jésus notre Seigneur. L'appel à la croissance spirituelle. Sa divine puissance nous a donné tout ce qui contribue à la vie et à la piété, au moyen de la connaissance de celui qui nous a appelés par sa propre gloire et sa vertu. Par ses dons, il nous a accordé les plus grandes et précieuses promesses, afin que, par elles, vous deveniez participants de la nature divine, en fuyant la corruption qui existe dans le monde par la convoitise. À cause de cela, faites tous vos efforts pour ajouter à votre foi la vertu. À la vertu, la connaissance. À la connaissance, la maîtrise de soi. À la maîtrise de soi, la persévérance. À la persévérance, la piété. À la piété, l'amour fraternel. À l'amour fraternel, la charité. Si ces qualités abondent en vous, elles vous empêcheront d'être oisifs ou stériles dans votre connaissance de notre Seigneur Jésus-Christ. Mais celui en qui ces choses ne se trouvent pas est aveugle. Il ne voit pas de loin et a oublié la purification de ses anciens péchés. C'est pourquoi, frères, appliquez-vous d'autant plus à affermir votre vocation et votre élection. Car en faisant cela, vous ne broncherez jamais. Ainsi, l'entrée dans le royaume éternel de notre Seigneur et Sauveur Jésus-Christ vous sera pleinement accordée. Le rappel des vérités essentielles. Voilà pourquoi je prendrai soin de vous rappeler ces choses, bien que vous les connaissiez et que vous soyez affermis dans la vérité présente. Je considère comme un devoir, aussi longtemps que je suis dans cette tente terrestre, de vous tenir en éveil par ces avertissements. Car je sais que je la quitterai bientôt, comme notre Seigneur Jésus-Christ me l'a fait connaître. Mais j'aurai soin qu'après mon départ, vous puissiez toujours vous souvenir de ces enseignements. Le témoignage de la gloire de Christ. Ce n'est pas en suivant des fables habilement inventées que nous vous avons fait connaître la puissance et l'avènement de notre Seigneur Jésus-Christ, mais c'est en ayant vu sa majesté de nos propres yeux. Il a reçu de Dieu le Père honneur et gloire, lorsqu'une voix venue de la gloire magnifique lui a dit « Celui-ci est mon Fils bien-aimé, en qui j'ai mis toute mon affection. » Nous avons entendu cette voix venant du ciel, alors que nous étions avec lui sur la Sainte Montagne. C'est pourquoi nous tenons pour encore plus certaine la parole prophétique, et vous faites bien d'y prêter attention, comme à une lampe qui brille dans un lieu obscur, jusqu'à ce que le jour vienne apparaître et que l'étoile du matin se lève dans vos cœurs. Avant tout, sachez que nul ne peut interpréter à sa guise une prophétie de l'Écriture, car ce n'est pas par une volonté humaine qu'une prophétie a jamais été prononcée, mais c'est poussé par le Saint-Esprit que des hommes ont parlé de la part de Dieu.

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La météo pour ce samedi 13 juin, le beau temps gagne la majeure partie du pays avec des températures en hausse généralisée. La chaleur s'accentue d'ailleurs au sud. Les températures pour ce samedi matin, 15 degrés sur Brest, Cherbourg, Lille, Paris et Strasbourg, 17 pour Lyon, 17 également pour Toulouse et Bordeaux, 17 à Ajaccio, 20 degrés pour Marseille, Nice et Perpignan. Et pour ce samedi après-midi, entre 21 et 27 degrés sur une moitié nord, il fera 21 dans les Hauts-de-France, 25 sur la Bretagne, 26 en Île-de-France et sur le centre-Val de Loire jusqu'à 27 degrés en Alsace. Dans la moitié sud, entre 27 et 35 degrés. Il fera 27 degrés en Corse et sur la Côte d'Azur. 29 degrés sur Marseille jusqu'à 32 à Perpignan et dans la vallée du Rhône. 32 à 33 sur la Nouvelle-Aquitaine. 33 sur l'Occitanie et même jusqu'à 35 degrés dans la région de Montpellier.

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1: Bienvenue dans cette série de prières inspirées de l'émission Parlons Famille sur notre radio, la radio de la foi et de l'espérance. Chaque prière a été pensée pour accompagner, fortifier et encourager les parents dans les défis qu'ils rencontrent au sein de leur foyer. Ces moments d'intercession sont là pour vous rappeler que Dieu est présent, puissant et fidèle. Prenez une pause, laissez-vous porter. Et permettez à ces paroles de fortifier votre foi, d'apaiser vos peurs et de raviver l'espérance dans votre cœur. Premier, comment parler à un enfant pour qu'il s'ouvre et partage ce qu'il ressent? Seigneur, toi qui connais le cœur de chaque enfant, je te prie de me donner des paroles douces, pleines de sagesse et de vie. Apprends-moi à écouter avec patience, à parler avec tendresse, à poser les bonnes questions au bon moment. Tu as dit dans Proverbes chapitre 15, verset 1, une réponse douce calme la fureur, mais une parole dure excite la colère. Alors je te demande, Père, que ma voix soit une source de paix pour mon enfant, qu'il sente qu'il peut s'ouvrir sans crainte, qu'il peut parler sans être jugé. Remplis notre maison d'un climat de confiance, de vérité et d'amour. Aide-moi à créer un espace où ces émotions sont accueillies et respectées, et que chaque parole que je prononce soit un pont entre son cœur et le tien. Au nom de Jésus, Amen.

0: Dis avec moi.
1: Qui sera contre?
0: Si Dieu est avec moi.
1: Si Dieu est avec moi.
0: Qui sera contre moi?

Proverbe 9. L'invitation de la sagesse. La sagesse a construit sa maison. Elle l'a solidement établie sur 7 colonnes. Elle a fait abattre des bêtes, préparé du vin et dressé une table abondante. Elle a envoyé ses servantes porter son invitation. Depuis le sommet de la ville, elle proclame « Vous, les ignorants, venez par ici. » À ceux qui manquent de discernement, elle dit « Venez vous nourrir à ma table, buvez le vin que j'ai préparé. Quittez la compagnie des insensés et vous vivrez. Engagez-vous sur le chemin de l'intelligence, le sage et l'orgueilleux. Corriger un arrogant ne mène qu'au mépris, reprendre un méchant attire l'insulte. Ne réprimande pas l'orgueilleux, il te haïra. Mais reprends le sage et il t'aimera. Instruis un sage et il deviendra encore plus sage. Enseigne une personne intègre et elle augmentera son savoir. Reconnaître l'autorité du Seigneur est le commencement de la sagesse. Connaître le saint, c'est acquérir l'intelligence. Moi, la sagesse, j'allongerai tes jours, je prolongerai la durée de ta vie. Si tu deviens sage, c'est toi qui en bénéficieras. Mais si tu te laisses emporter par l'orgueil, tu en subiras les conséquences. L'invitation de la sottise. La sottise est comme une femme bruyante, pleine d'ignorance et de légèreté. Assise à la porte de sa maison, sur les hauteurs de la ville, elle interpelle les passants qui avancent sans méfiance. « Vous, les ignorants, venez par ici !» À ceux qui manquent de discernement, elle murmure « La boisson volée est exquise et la nourriture prise en cachette a une saveur unique. » Mais ils ignorent que ses invités marchent vers la mort et que ceux qui entrent chez elle s'enfoncent dans les ténèbres.

La météo pour ce vendredi 12 juin, temps instable, mitigé, plus frais est attendu au nord de la Seine. Le temps sera plus agréable au sud avec même le retour de la chaleur en Aquitaine. Les températures pour ce vendredi matin, 13 degrés sur Strasbourg et Lyon, 14 degrés sur Lille et Brest, 15 degrés pour Cherbourg, 16 degrés sur Paris, il fera 16 également sur Toulouse, 17 à Nice, 18 sur Ajaccio et Marseille et 19 à Perpignan. Et pour ce vendredi après-midi, entre 19 et 25 degrés sur une moitié nord, il fera 19 en Bretagne et en Normandie, 20 degrés sur les Hauts-de-France, 22 en Grand Est, 24 degrés sur la capitale et sur la Bourgogne, jusqu'à 25 en Centre-Val de Loire. Et dans la moitié sud, entre 25 et 31 degrés, il fera 25 dans la vallée du Rhône et en Corse, 27 degrés sur la Nouvelle-Aquitaine, 28 sur l'Occitanie et la Côte d'Azur, et jusqu'à 31 degrés autour du Golfe du Lion.

Bonjour, les obsèques de Liana se tiennent cet après-midi à Fleurance, dans le Gers. La cérémonie aura lieu à 14h30 au cimetière. Les citoyens et citoyennes qui ont manifesté leur soutien sont les bienvenus, précise la municipalité. L'inhumation se fera dans un cadre strictement privé. Les élèves de première générale et technologique passaient pour la première fois ce matin une épreuve anticipée de mathématiques au baccalauréat, une épreuve écrite divisée en deux parties, des calculs et des questions à choix multiples d'une part, des exercices de raisonnement et de résolution de problèmes de l'autre, une épreuve inédite créée après les résultats décevants d'une étude internationale sur le niveau des élèves français et qui comptera pour Parcoursup. Les prix à la consommation en France ont augmenté de 2,4% sur un an en mai, annonce l'INSEE. La hausse était de 2,2% le mois dernier. Les prix de l'énergie ont notamment été tirés par un rebond des tarifs du gaz, plus 11,3%, tandis que l'inflation a aussi été soutenue par la hausse des prix des services. Téhéran a annoncé ne pas avoir encore tranché sur le deal annoncé par le président américain pour mettre fin à la guerre. La diplomatie iranienne a ainsi tempéré cette nouvelle annonce de Donald Trump hier, qui a évoqué une signature dès ce week-end après l'annulation des frappes américaines. Le groupe spatial de satellites et d'intelligence artificielle SpaceX fait ses premiers pas à Wall Street aujourd'hui pour ce qui sera la plus grande introduction en bourse de l'histoire. Si cette opération provoque un enthousiasme sans précédent, elle suscite aussi de nombreuses questions, notamment autour des pouvoirs accordés à Elon Musk. C'est la fin de ce flash, une très bonne journée à notre écoute. Bonjour, football, la première Coupe du Monde à 48 équipes débutée hier soir à Mexico avec le match d'ouverture entre le Mexique et l'Afrique du Sud. Le Mexique qui s'est facilement imposé 2-0 après avoir largement dominé les débats face à des Bafana trop timorés pour espérer davantage. A noter qu'avec 104 matchs et 3 pays, ce mondial promet d'être celui de la démesure à l'image des États-Unis où le tournoi se jouera pour la première fois dans 16 stades, distants pour certains de 4000 km. Dans un format décrié pour son bilan carbone. Cyclisme au terme d'un sprint à Villers-les-Dombes dans l'Ain, le Belge Wout van Aert a remporté la 5e étape du Tour Auvergne-Rhône-Alpes, l'ex-critérium du Dauphiné. La dernière étape qui affichait un profit plat, il a devancé le Français Hugo Hofstetter et l'Allemand Phil Baos. Le Français Axel Baudin conserve son maillot de leader. Les trois dernières étapes seront décisives pour le classement général avec 3 jours en montagne et un col hors catégorie samedi, 2 autres dimanche. Le monde de la voile pleure l'un de ses plus grands marins. Charlie Dalin est mort dans la nuit de mercredi à jeudi à l'âge de 42 ans. Il avait franchi en vainqueur la ligne du dernier Vendée Globe en battant le record de l'épreuve avant de révéler être atteint d'un cancer. Tennis, il y aura deux Français en quart de finale sur le gazon de Sertogenbosch aux Pays-Bas après Benjamin Bonzi aux dépens d'Hugo Humbert. Adrien Manarino a lui aussi validé son billet face à l'un de ses compatriotes, Arthur Hinderknecht, qu'il a dominé hier en 3-7, 7-6, 3-6, 6-3. Formule 1 délogé du podium du Grand Prix de Monaco dimanche dernier, après que les commissaires l'ont sanctionné de 2 excès de vitesse, Pierre Gasly pourrait finalement récupérer la 3e place qui était revenue à Isaac Hadjar. L'appel d'Alpine a en effet été jugé admissible hier. C'est la fin de ce flash sport, une très bonne journée à toutes et à tous.

feu dans la rubrique Dina Care à travers ces podcasts. Je souhaite m'adresser à vous, parents et à vos enfants, pour vous encourager, vous conseiller, vous accompagner dans le domaine de la famille. Pendant 25 ans, j'ai servi en tant que responsable des enfants avec une belle équipe de moniteurs. Maintenant, je donne une formation pour les moniteurs d'école du dimanche dans leur églises. Bien sûr, afin de leur transmettre les outils et les compétences nécessaires à l'épanouissement des enfants et des jeunes. Vous pouvez me contacter si vous en avez besoin, si vous avez besoin de mes services. Eh bien, aujourd'hui, j'aimerais parler aux hommes, aux papas, car je ne parle pas souvent aux hommes, aux papas dans mon podcast et je tiens à m'excuser en même temps. Alors, le titre de mon podcast est « Des hommes imparfaits mais capables ». D'aimer. Même si ce podcast est pour les hommes, c'est aussi un sujet que les femmes aimeraient entendre, je pense. Dans la Bible, on peut lire des histoires d'hommes imparfaits, de par leur attitude, de par leur cœur aussi, mais ces hommes sont capables d'aimer. Ils sont capables aussi de protéger et d'honorer, bien sûr, leurs épouses. J'aimerais vous donner des exemples bibliques sur certains hommes que Dieu a bénis, même dans leur imperfection. Mais autant, on entend souvent dire « les hommes sont pas sérieux, ils ne prennent pas soin de leur femme, ils font n'importe quoi ou ils font beaucoup d'erreurs ». Il y a de longues années de cela, j'avais une collègue qui, après son divorce, déclarait souvent « tous les hommes sont mauvais, ils sont tous les mêmes ». Je me souviens que je lui répétais souvent que non, il y a encore des hommes bons, des hommes bien sur cette terre. Oui, les hommes ne sont pas parfaits, hein, tout comme les femmes. Certains sont buveurs, d'autres sont trompeurs, etc. Mais il existe de très bons hommes chrétiens ou non chrétiens. Et puis les hommes, tout comme les femmes, changent par la grâce de Dieu. Il y a des hommes qui aiment, qui apprennent de leurs leçons, qui tombent et se relèvent dans leur situation et qui choisissent bien sûr de prendre soin de leur femme et de leur famille. Dans la Bible, Dieu ne nous montre pas des hommes parfaits, mais il nous montre des hommes réels, des hommes avec des faiblesses, mais aussi avec un cœur tourné vers lui. Regardons par exemple à Joseph dans Matthieu 1, 19. Joseph, quand il a appris que Marie, sa fiancée, était enceinte alors qu'ils n'avaient jamais passé la nuit ensemble, il aurait pu l'exposer comme il était coutume de le faire, malheureusement, à cette époque et encore maintenant dans certains pays. Il aurait pu l'humilier sa femme, Marie, sa fiancée, pardon, Marie, et sa famille aussi. Mais le cœur de Joseph a sûrement été troublé et même dégoûté à cette situation. Malgré cela, comme dit la Bible, il était quand même un homme juste. Dans l'Évangile, selon Matthieu, il est écrit qu'il ne voulait pas la diffamer, l'humilier, eh bien, qu'est-ce qu'il a fait? Il a protégé Marie en fuyant d'Égypte. Joseph a été un homme qui protège, même quand c'est difficile. Il n'a pas pris la fuite loin de sa fiancée enceinte. Il a fui ce qui pourrait nuire à la vie de sa fiancée, sa future femme. Un homme de Dieu protège la réputation et la sécurité de sa femme, même dans l'incompréhension. On peut aussi parler de Elkanah dans 1 Samuel 1:8. Anne souffrait profondément de ne pas avoir d'enfant. Pour une femme, cette situation est triste et dure à vivre. Non seulement elle pleurait, mais elle était aussi brisée. Dans 1 Samuel, Elkanah dit « Pourquoi pleures-tu? Est-ce que je ne vaux pas pour toi 1000 mieux que 10 fils ?» En clair, il est en train, il voulait dire que son amour pour elle était bien plus important que sa tristesse de ne pas avoir d'enfant. C'est comme s'il lui disait « Anne, nous n'avons pas d'enfant, mais je t'aime quand même ». Il aurait pu la quitter et même ou rester avec elle sans enfant et puis se plaindre. Mais Elkanah, malgré ses propos un peu durs quand même, quand on lit la Bible, il ne l'a pas ignoré. C'est un homme qui a su parler, consoler, qui est présent émotionnellement. Cette action a poussé Anne à faire confiance à Dieu dans la prière pour avoir son enfant. Puis il y a Abraham, dans Genèse 20, nous connaissons tous l'attitude d'Abraham, cet homme qui a fait aussi des erreurs. Il a dû prendre, disons, des décisions basées sur la peur, malheureusement. Peur

peur de perdre sa femme Sarah, il a prétendu qu'elle était sa sœur. Mais chacune de ces expériences a contribué à sa croissance spirituelle et à sa relation avec Dieu. Malgré cela, Dieu l'a utilisé. Il est resté un homme engagé dans son appel et dans sa famille. Cela nous montre que tout homme peut faire des erreurs et pourtant être un bon époux, bon mari. La vérité, c'est que Dieu ne cherche pas des hommes parfaits. Cette expression qui dit que nul n'est parfait dans ce monde, eh bien cette expression est tout à fait vraie. Aucun homme, aucun être humain ne peut prétendre être parfait. Mais Dieu cherche des hommes qui ont un cœur pour aimer, un cœur selon Dieu. Tout comme David qui lui a fait des erreurs, mais il a reconnu ses erreurs et Dieu a regardé à son cœur et l'a honoré. Lorsque la Bible dit « Marie, aimez vos femmes » comme Christ a aimé l'Église, Dieu ne recherche pas un amour parfait, il demande un cœur repentant malgré les erreurs. C'est un amour qui se construit au fur et à mesure des épreuves, un cœur qui se sacrifie et bien sûr un cœur qui grandit. J'aimerais donner un encouragement pour les femmes, pour la femme et l'homme bien sûr, pour la femme, ne laisse pas les blessures et les mauvaises expériences te faire croire qu'il n'existe pas d'homme bien. Femme, maman, encouragez et honorez ces hommes qui font des efforts et cela est très important aussi pour eux. Pour les hommes, même si tu as fait des erreurs, tu peux être cet homme selon Dieu même si tu es imparfait. C'est-à-dire un homme qui apprend à aimer mieux, un homme qui protège, un homme qui sait honorer et qui reste auprès de son épouse. Vous savez, un homme peut échouer, mais cela ne l'empêche pas de grandir et d'aimer mieux. Parce qu'en final, un homme selon le cœur de Dieu, ce n'est pas un homme parfait. Mais un homme qui protège son amour en choisissant chaque jour d'aimer, comme le dit 1 Pierre 3,7, « Marie, montrez à votre tour de la sagesse dans vos rapports avec vos femmes. » Messieurs, merci de m'avoir écouté, j'espère que vous êtes nombreux. Et si ce message vous a parlé, n'hésitez pas à le partager autour de vous et de continuer d'écouter la radio RFE. C'était Dina Vieux-Ménil sur la radio RFE dans la rubrique Dina Care SOS Parents. Des podcasts pour vous conseiller, vous encourager et vous bénir dans le domaine de la famille et des enfants. Je vous dis au revoir et à la prochaine.

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Bonjour et bienvenue dans les prières d'une mère. Bienvenue cette semaine. Comme d'habitude, j'ai une nouvelle émission pour vous. Et cette semaine, j'aimerais que l'on prenne le temps. J'ai 7 prières pour 7 jours, c'est le titre de mon exhortation. Je vais aussi prier avec vous, donc j'aimerais vous présenter 7 prières que vous pouvez étaler sur 7 jours. Vous prenez un point par jour cette semaine et vous nommez votre enfant et votre famille, vous les amenez au pied de Dieu avec un verset biblique, avec une prière. Et si vous souhaitez retrouver ces 7 prières pour cette semaine, vous pouvez m'en faire la demande. Vous allez sur notre site et vous voyez la rubrique contact et je vous enverrai le PDF, alors c'est pour cette semaine, mais c'est pour n'importe quel jour de la semaine ou toutes les semaines. Si vous avez besoin d'aide pour prier, vous pouvez retrouver ces 7 prières que nous allons voir ensemble dans les prières d'une mère. 7 prières essentielles pour mes enfants et ma famille. J'aimerais entrer dans la première prière. Nous allons prier pour la protection de notre enfant. Ce n'est pas la première fois sur les prières d'une mère, dans les prières d'une mère, que nous allons prier pour la protection de nos enfants. Mais je crois que cette protection, il nous faut l'invoquer tous les jours. Et pour cela, j'aimerais vous parler du psaume 91:1 où il est dit « Celui qui demeure sous l'abri du Très-Haut repose à l'ombre du Tout-Puissant ». Tous les jours, nous voulons prier pour leur corps, leur âme et leur esprit, qu'ils soient véritablement sous la garde de Dieu. Nous prions pour leur protection, donc c'est la prière numéro 1, jour 1. Que Dieu les garde, que Dieu les protège. Nous voulons prendre 5 minutes, nous voulons prendre même 10 minutes pour vraiment invoquer la protection de Dieu sur nos enfants. Invoquer le psaume 91:1, qu'ils sont sous l'abri du Très-Haut, que la maladie, l'accident, vraiment les agressions ne les touchent pas alors qu'ils vont aller alors qu'ils vont au travail, alors qu'ils se déplacent, nous prions la protection de Dieu, alors qu'ils sont en voiture, nous les entourons, alors que si la maladie essaie de s'attacher à eux, nous invoquons le sang de Jésus et nous déclarons la protection sur la vie de nos enfants dans les prières d'une mère. C'est la première prière que nous pouvons faire au jour 1, donc prions pour la protection, prions que les anges, les ailes des anges soient déployées sur leur vie, que la main de Dieu soit avec eux, soit sur eux, que l'ennemi ne les touche pas dans le nom de Jésus, que tout esprit de harcèlement, tout esprit méchant qui essaie d'atteindre leur vie au travers de camarades ou de tierces personnes soit arrêté en plein vol dans le nom de Jésus, parce que nous déclarons que celui qui demeure sous l'abri du Très-Haut, nos enfants demeurent sous l'abri du Très-Haut, repose à l'ombre du Tout-Puissant. Ils reposent alors qu'ils sont sous la garde du Tout-Puissant. Nous déclarerons que les ailes de Dieu, les anges de Dieu, les gardent et les protègent. Ensuite, au jour 2, au deuxième jour, nous allons faire la prière numéro 2. Nous allons bien entendu prier pour leur salut, comme je l'ai déjà dit. La foi est un héritage qui se transmet, mais le salut est une décision personnel. Nous allons prier que chaque personne dans notre foyer, chacun de nos enfants, place sa foi et sa confiance en Jésus-Christ. C'est une chose de les amener à l'église, c'est une chose de leur inculquer la parole de Dieu et c'est la base. Mais je crois qu'après la décision de marcher avec Dieu, cette nouvelle naissance qui prend place dans leur cœur doit être fait par leur volonté et par le Saint-Esprit. Et j'aimerais utiliser Actes 16, 31 qui dit « Crois au Seigneur Jésus-Christ et tu seras sauvé, toi et ta famille ». Certaines familles ont la grâce et le privilège d'avoir tout le monde qui croit en Dieu, tout le monde qui va à l'église, tout le monde qui prie, qui lit sa Bible, etc. Et tout le monde est sauvé. Mais dans certaines familles, il y a des ramifications. Certains vont vers l'incrédulité, d'autres vers d'autres religions. D'autres ne veulent pas croire du tout, d'autres ne veulent pas être embêtés par la foi ou quoi que ce soit. Et parfois, le salut n'est pas forcément dans la famille. Certains ont même des parents chrétiens, ils sont nés dans une famille chrétienne, mais eux ne croivent pas ou ne veulent pas s'attacher à Christ. Alors nous déclarons, c'est ce que vraiment lorsque Paul et Silas étaient dans la prison et qu'il y a eu ce geôlier qui voulait se suicider, Paul lui a dit « Crois au Seigneur Jésus-Christ, toi et ta famille, tu seras sauvé ». Et nous voulons déclarer ce verset sur notre vie. Nous prions vraiment qu'il rencontre, que nos enfants, notre famille, peut-être notre mari, rencontrent Christ de façon personnelle, que la foi en lui se place dans leur cœur, que le Saint-Esprit fasse entrer la nouvelle naissance, que les yeux de leur cœur s'ouvrent, que les écailles tombent des yeux, que tout esprit d'incrédulité, de distraction, d'endurcissement soit lié dans le nom de Jésus. Nous proclamons le salut
proclamons la main de Dieu sur leur vie, dans le nom de Jésus, qu'ils sont sauvés, que Dieu enlève le cœur de pierre pour mettre un cœur de chair. Nous déclarons qu'ils expérimentent la nouvelle naissance, une rencontre exceptionnelle avec Jésus-Christ, et que toutes les griffes de l'ennemi se détachent d'eux, de leur cœur, de leur foi, de leur pensée, de leur destinée. Dans le nom puissant de Jésus, nous prions. Et je vous encourage à faire cette prière toute cette semaine, au jour numéro 2, prière numéro 2, nous prions pour le salut de notre foyer, le salut de nos enfants. Ensuite, troisième jour, donc mercredi, prière numéro 3, nous prions qu'ils marchent dans la vérité, qu'ils aiment la parole de Dieu, qu'ils discernent entre le bien et le mal, qu'ils restent attachés à Dieu toute leur vie, en toutes circonstances, qu'ils ne se laissent pas influencer par une influence extérieure. Selon Proverbe 22:6, instruit l'enfant selon la voie qu'il doit suivre, et quand il sera vieux, il n'en s'en détournera pas. Alors il y a des parents qui ont instruit mieux que d'autres, il y en a d'autres qui ont eu beaucoup de rigueur sur leurs enfants et d'autres qui en ont eu moins. Croyez tout simplement que ces semences que vous avez mis en eux, qu'ils ont reçues dans l'église alors qu'ils étaient à l'école du dimanche et dans différents endroits où ils ont reçu la parole de Dieu quand ils étaient petits, croyez que cette semence apportera la vérité. Peut-être qu'ils ont grandi et qu'ils ont été distraits, aveuglés par différentes choses et ils se sont détournés de la foi, de la Bible, de la prière, de l'Église. Mais croyez que les semences qui ont été plantées selon Proverbe 22:6 produiront leurs fruits. Vous savez, j'ai entendu des témoignages incroyables d'une femme qui était devenue droguée, prostituée et finalement sorcière, qui un jour s'est convertie parce que lorsqu'elle était enfant, elle allait à l'école du dimanche et ils chantaient toujours ce chant « Oui, yes, Jesus loves me ». C'est un chant qui dit que Jésus aime les petits-enfants, etc. Et lorsqu'elle était au bout du bout, elle s'est rappelée ce chant. Et ce chant l'a ramenée à Dieu. Et bien sûr, Dieu a utilisé d'autres personnes pour la fortifier dans la foi. Mais ça a commencé par ce souvenir qu'elle avait lorsqu'elle était enfant. Ces chants chrétiens qu'elle chantait lorsqu'elle était à l'église. Elle se rappelait que c'était un moment de bonheur pour elle parce qu'elle avait vécu une vie très difficile. Et elle est revenue à Dieu. Et Dieu a utilisé ce chant et d'autres semences qui avaient été semées en elle malgré sa vie chaotique pour la ramener à elle. Donc ne négligez jamais les semences que vous avez plantées dans le cœur de vos enfants. Ne dites pas « je n'ai pas assez fait, je n'ai pas assez dit, je n'ai pas assez prié ». Faites confiance au Saint-Esprit, vous n'êtes pas le Saint-Esprit. Le Saint-Esprit peut les ramener avec une force, il peut les réveiller, il peut leur donner une révélation. Si vous savez à quel point le bras de Dieu n'est pas trop court pour sauver, son oreille n'est pas trop courte pour entendre, Dieu est tout à fait capable de les faire marcher dans la vérité, de les faire marcher dans la révélation de qui il est et d'étendre sa main puissante afin qu'ils soient connectés avec le Saint-Esprit. C'était le jour 3, troisième prière. Jour 4, on va dire jeudi, quatrième prière. Nous voulons prier pour la sagesse, qu'ils aient la sagesse dans leur cœur, qu'ils aient un cœur droit, qu'ils fassent de bons choix, qu'ils mettent leurs pieds sur des voies droites, qu'ils développent un caractère pieux selon le cœur de Dieu, sensible à Dieu, avec la crainte de Dieu. Ézéchiel 36:26, je vous donnerai un cœur nouveau. Je mettrai en vous un esprit nouveau. Parfois, nos enfants ou les membres de notre famille peuvent être animés d'un mauvais esprit, d'un esprit méchant, d'un esprit rebelle, d'un esprit endurci. Dieu nous donne une promesse dans Ézéchiel 36:26. Je leur donnerai un cœur nouveau. Et vous savez, tout part de notre cœur. On peut être comme une muraille blanchie, faire semblant d'être chrétien, mais Dieu connaît notre cœur. Il ne faut pas que ça parte de l'apparence, mais ça doit partir du cœur. À partir du moment où le cœur naît de nouveau, où le cœur est entre les mains de Dieu et qu'il est changé, la vie sera changée. Le reste suivra. C'est pour cela que nous voulons prier que Dieu leur donne un cœur nouveau. Nous prions vraiment que Dieu met en eux un esprit nouveau, qu'ils fassent quelque chose de nouveau selon Ézéchiel 36:26, dans leur cœur, dans leur vie. Ce ne sera pas l'œuvre d'une maman ou l'œuvre d'un papa. Même si nos prières, maman, sont efficaces, qui mieux que toi peut prier pour ton enfant, crois que la main de Dieu changera son cœur au travers de tes prières. Parce que tes prières, c'est le canal que Dieu utilise. Mais la puissance, c'est celle qui vient de son esprit. Alors nous voulons prier la sagesse, un cœur droit. La sagesse pour prendre des bonnes décisions, pour se marier avec la bonne personne, pour fréquenter les bonnes personnes, aller dans le bon groupe. La sagesse de prier, de lire sa Bible, de dire non à certaines substances, de dire non à certaines musiques, de dire non à certaines fréquentations. Que Dieu leur donne un cœur sage, un cœur nouveau, un cœur selon Dieu. Ensuite, cinquième jour, cinquième prière, nous voulons prier la paix, l'unité sur notre foyer, que notre maison soit un lieu de paix, de pardon, d'amour
et non de division, que ce soit un lieu d'abri, que ce soit un lieu où nos enfants aiment être parce qu'ils sont bien nourris, parce qu'il y a la paix, il y a la joie, parce qu'ils sont libres, ils ne sont pas opprimés à chaque instant. Et nous voulons prier Colossiens 3,15 que la paix de Christ règne dans vos cœurs et soyez reconnaissants. Nous voulons vraiment prier que cette paix règne dans notre foyer. Parfois l'ennemi fait entrer des choses dans notre foyer qui amènent le chaos, de la division, de l'infidélité, des addictions, du manque de respect, de la violence, de la rébellion, de l'individualisme, du manque de respect. Toutes ces choses sont des mauvaises choses que l'ennemi veut imprégner et enraciner dans notre foyer pour amener la division, pour amener de la violence, pour amener la haine. Alors que Dieu veut que la paix règne dans nos cœurs. Et nous voulons, je prie que la paix règne dans ces foyers, que la paix règne dans nos cœurs, que la paix règne dans nos pensées, que tout esprit de violence, de méchanceté, de mésentente soit abaissé par l'autorité du nom de Jésus. Et vous, maman, vous avez vraiment un grand rôle à jouer. Vous êtes capable d'abaisser ces forteresses, de chasser ces esprits, ces démons qui viennent et qui forcent les portes de votre maison pour s'installer chez vous. Peut-être qu'une personne va commencer la discorde, il va y avoir du vol, il va y avoir de la violence, de la méchanceté, il va y avoir des choses que les chrétiens ne doivent pas pratiquer. Nous voulons proclamer la paix de Dieu, proclamer que les anges sont actifs pour chasser les esprits démoniaques et nous invoquons la paix de Dieu. Nous déclarons que l'esprit est en action dans le nom de Jésus. Il y a de l'unité, parce que là où il y a de l'unité, Dieu, le cœur de Dieu se réjouit. Dieu veut que ses enfants marchent dans l'unité et nous voulons en tant que parents que nos enfants marchent aussi dans l'unité. J'avais entendu cette histoire très triste dans la ville où j'habitais avant, que deux frères s'étaient battus pour un steak, ils étaient rentrés tard, il y avait une histoire de nourriture, et ils s'étaient battus tellement violemment que l'un d'eux est décédé. Et c'était des gens qui habitaient pas loin de chez nous, et cette histoire m'a tellement brisé le cœur, et j'ai pensé à cette maman qui a bêtement perdu un de ses fils à cause de la violence, peut-être à cause de la haine, parce qu'on en vient à une telle violence quand il y a de la haine dans le cœur, et même si c'est pour un morceau de viande, un morceau de pain, eh bien on partage ou on laisse tomber, mais on n'en vient pas à la violence qui nous amène à la mort. Et ça, mes amis, c'est l'œuvre de l'ennemi. Et nous prions que ces actions quittent notre foyer, qu'elles quittent notre vie, dans le nom de Jésus. Ensuite, sixième jour, le samedi, prière numéro 6, nous voulons prier pour la croissance spirituelle. Qu'ils grandissent dans la foi, dans la prière, dans la connaissance de la parole de Dieu et qu'ils grandissent dans leur connaissance de Christ. Vous savez, c'est une chose de recevoir la semence de Dieu, la vie de Dieu en nous, mais c'en est une autre de la faire grandir, de l'arroser. Dieu fait croître, mais il faut l'arroser. Il faut l'arroser avec la prière, avec la parole, en allant à l'église, en méditant la parole, en parlant à Dieu. Luc 2, 52 déclare « Jésus croissait en sagesse, en stature, en grâce devant Dieu et devant les hommes. » Il avait une sagesse qui grandissait. Vous savez, on a déjà parlé de la sagesse sur cette radio. Lisez les livres des Proverbes, c'est tout simplement le bien et le mal, le contraste entre ce qui est bien et ce qui est mal, le contraste entre l'intelligence et le manque d'intelligence, le contraste entre le discernement et quand on n'a pas de discernement. Et la Bible dit que Jésus grandissait en sagesse. Et nous prions que nos enfants grandissent dans la sagesse de Dieu. Il grandissait en stature, il est devenu un beau grand jeune homme. Et souvent les gens qui ont vu des visions de Jésus ont vu un homme de près d'un mètre 85, c'était pas quelqu'un qui était tout petit, mais il était plutôt grand. La Bible ne dit pas, mais l'histoire dit que l'apôtre Paul était quelqu'un de petite taille, comme Jaché, qui était aussi de petite taille, qui a dû monter sur l'arbre. Mais lui, Christ, souvent, il fait plus d'un mètre 80, 82, 83 et plus, et il grandissait en stature. Et nous prions aussi que nos enfants grandissent bien, qu'il n'y ait pas de problème de développement, quelle que soit leur stature, quelle que soit leur grandeur, que leur santé soit vraiment au beau fixe, que la main de Dieu les fait grandir s'ils sont petits, qu'ils deviennent des grands gaillards forts, athlétiques, que vraiment la grâce de Dieu soit sur leur vie. Et la Bible dit qu'ils grandissaient en grâce devant Dieu et devant les hommes. La grâce est une forme de faveur, c'est une forme vraiment d'acceptation, de bénédiction, de porte ouverte, tout ce que nous ne méritons pas, tout ce que Dieu nous donne. Nous prions que Dieu le déverse dans la vie de nos enfants, qu'il y ait une croissance spirituelle, une faim et une soif pour la parole de Dieu, pour la prière, pour les choses spirituelles, plus que pour les choses de ce monde, plus que pour la musique de ce monde, plus que pour les réseaux sociaux, les filles ou les copains. Nous prions vraiment qu'il y ait une vraie croissance spirituelle, qu'ils deviennent des personnes prêtes pour le ministère, prête à servir Dieu, que l'Esprit de Dieu, dès leur jeune âge, se saisisse d'eux pour les attirer à lui. Nous prions vraiment une vraie croissance spirituelle. C'était l'avant-dernière prière du sixième jour du samedi. Donc c'était la prière numéro 6. Et pour terminer, le dimanche, prière numéro 7, prions que la foi et la persévérance soient dans leur vie.
qu'il ne cesse, que nous ne cessions déjà, nous, maman, que nous ayons vraiment de la persévérance, que nous ne cessions jamais de prier pour eux. Que vraiment, nous apprenions aussi, nous, maman, à déposer nos inquiétudes aux pieds de Dieu en toute confiance, mais que nos enfants aussi apprennent à déposer leur situation, leur méfaits aux pieds de Dieu, qu'ils ne règlent pas les choses avec le bras de la chair, mais qu'ils aient foi en Dieu et qu'ils persévèrent. Parfois, nous enseignons nos enfants à marcher avec Dieu, à avoir foi en Dieu, et ils passent par des situations difficiles dans lesquelles ils ne voient pas Dieu, et nous ne pouvons pas leur montrer Dieu. Ils doivent aussi développer leur relation avec Dieu, développer leur expérience avec Dieu, et nous prions là que leur foi et leur persévérance vraiment grandissent, qu'elles s'attachent à Dieu, qu'ils ne laissent jamais tomber. Qu'est-ce que dit Philippiens 4:6 ? Il est dit, ne vous inquiétez de rien, mais en toute chose, faites connaître vos besoins à Dieu par des prières, avec des actions de grâce. Et mes amis, je peux vous dire une chose, c'est que lorsque nos enfants et les membres de notre famille persévèrent dans la foi, persévèrent pour leur guérison, persévèrent pour tel ou tel besoin et qu'ils avancent dans la foi, c'est qu'ils sont en train de grandir. C'est que la semence de Dieu que nous avons semée germe dans leur cœur. Alors nous voulons vraiment prier que nos enfants, nos familles soient des familles spirituelles, attachées à Dieu, des familles selon Dieu. Nous voulons prier toute cette semaine avec ces 7 prières. 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Maman, Dieu vous appelle à être des sentinelles. Maman, Dieu vous appelle à être véritablement des personnes qui se tiennent comme devant le mur des prières des lamentations pour intercéder pour votre famille. Maman, qui mieux que toi peut prier pour son enfant? Voilà, je suis Mylène et je vous dis au revoir et merci d'avoir écouté cette émission, Les Prières d'une Mère. On se retrouve toute cette semaine sur la radio RFE et j'aimerais vraiment vous remercier pour votre fidélité, pour vos dons financiers, vous qui avez donné. Je pense particulièrement à une personne qui a fait un don important. Je vous bénis dans le nom de Jésus. Je vous remercie pour votre fidélité, votre obéissance. Vous êtes une source d'encouragement et que Dieu vous rende au centuple. 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Je vous remercie, je vous dis à très bientôt dans le nom de Jésus. Amen.

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